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1: Comment j'ai réussi reçoit ce matin Thierry Mincent. Bonjour.
2: Bonjour.
1: Merci d'être avec nous. Vous êtes le directeur général de Japan Experience, créé, je crois, en 1981. Vous êtes le plus ancien et le pionnier du voyage au Japon. Le Japon laisse rarement les voyageurs indifférents. Pour quelle raison? C'est un pays qui a su conserver sa culture, sa tradition. C'est pour cette raison?
2: Tout à fait. C'est une des raisons. D'abord, le Japon, d'un point de vue touristique et géographique, c'est une très très grande variété de paysages, parce qu'on part quasiment de Sibérie avec l'île d'Hokkaido au nord jusqu'aux plages d'Okinawa en face de Taipei, donc on voit qu'on a un pays qui s'étend de long en large. Et puis par ailleurs, c'est un pays qui a une très très forte histoire millénaire, un pays qui n'a jamais été envahi, donc qui a un modèle culturel incroyable à présenter aujourd'hui.
1: Est-ce que c'est une destination qui attire beaucoup les Français?
2: Beaucoup les Français, mais pas que, parce que les Européens et les Occidentaux vont de plus en plus au Japon. On parle de tendance de mode, mais en fait, depuis plus de 20 ans, le Japon s'en suscite un engouement de près de 10% de croissance par an. Donc, on était à 150 000 voyageurs qui allaient au Japon en 2010. Aujourd'hui, c'est plus de 400 000, donc c'est quasiment multiplié par 3.
1: À Paris, il y a un quartier qui est presque devenu un quartier japonais autour de la rue Sainte-Anne, pour ceux qui connaissent la capitale. Je crois que c'est une spécificité. Il y a relativement peu de villes en Europe qui ont un quartier comme ça, très marqué par la culture et la gastronomie japonaise.
2: Je crois que c'est même le seul quartier effectivement japonais qui existe en Europe. C'est en fait la banque Tokyo Mitsubishi qui s'est installée la première en 1968 et qui a derrière fait des petits avec des restaurants japonais qui ont progressivement envahi la rue.
1: Et c'est là que vous êtes installé. Le Japon a la réputation d'être une destination particulièrement chère pour les touristes. C'est vrai ou est-ce que c'est une idée reçue?
2: C'est un mélange des deux. Autrefois, il y a 20 ans, le Japon était effectivement une destination très chère, compte tenu de la hausse du yen. Mais depuis, les prix n'ont en vrai pas évolué beaucoup au Japon. Effectivement, ce qui rend le Japon toujours cher, c'est le prix du billet d'avion. Et on le voit en particulier ces dernières semaines avec la hausse des taxes carburant. Et puis aussi parce que le Japon est devenu une destination touristique, pas que pour les Français, mais aussi pour l'ensemble des Asiatiques. Et donc, ça induit une augmentation aussi du prix des hébergements.
1: Voilà, le prix de l'hébergement peut parfois paraître excessif lorsqu'on voit la taille des chambres d'hôtel. Il faut s'y préparer avant d'aller au Japon. Les chambres d'hôtel sont minuscules, en règle
2: Exactement.
1: Générale.
2: Vous avez raison, c'est la clé du succès pour un voyage réussi au Japon, c'est de s'y préparer longtemps à l'avance, parce que ça permet de sécuriser les meilleurs hébergements. Et puis, il y a beaucoup d'alternatives aujourd'hui à ces petites chambres que vous décrivez.
1: Est-ce qu'on peut passer 2 semaines au Japon avec un budget raisonnable?
2: Oui, tout à fait. Encore une fois, en s'y prenant longtemps à l'avance et puis en essayant de viser des périodes peut-être un petit peu moins touristiques. Par exemple, je pense aux vacances de février ou fin mai, début juin, comme en ce moment. À partir du moment où on s'y prend 6 à 9 mois à l'avance, on peut tabler sur un budget de 2 500 € par personne.
1: Vous avez vécu 5 ans au Japon. Vous y êtes évidemment retourné de très nombreuses fois. Je crois que vous possédez encore une maison à Kyoto, me semble-t-il. Quelle est la meilleure période pour aller au Japon? On parle toujours des cerisiers en fleurs, mais est-ce que c'est la seule période?
2: Non, au fond, la bonne période pour aller au Japon, c'est quand il fait pas trop chaud, surtout qu'on voit bien qu'en France, dès qu'on dépasse les 30 degrés, c'est difficilement supportable. Et puis au Japon, vous avez effectivement cette humidité estivale. Néanmoins, je crois qu'on va pas au Japon uniquement pour, je dirais, le temps qu'il y fait, mais aussi pour rencontrer une culture, une société. Et donc finalement, la météo a un impact beaucoup moins important que sur d'autres destinations asiatiques.
1: Est-ce qu'il est facile au Japon de sortir, on va dire, des sentiers battus? Il y a un certain nombre de sites qu'il faut voir, mais on peut aussi séjourner dans des hôtels traditionnels avec vraiment un accès direct à la culture et au mode de vie japonais.
2: Oui, c'est ce qu'on appelle les ryokan. Ce sont ces auberges traditionnelles japonaises qui sont un petit peu partout dans tout le pays. C'est effectivement pas compliqué de faire un pas de côté, mais la difficulté c'est de savoir lequel faire, et c'est là où effectivement Japan Experience apporte une expertise, un savoir-faire qui permet d'aller là où on ne sait pas encore où se rendre.
1: Alors vous avez été créé, en tout cas Japan Experience a été créé il y a 45 ans. Est-ce que c'est plus difficile aujourd'hui de vendre des voyages organisés parce que les voyageurs, les touristes peuvent s'informer plus facilement sur Internet, découvrir certaines idées à travers

0: Les réseaux sociaux, est-ce que vous êtes en concurrence avec les réseaux sociaux ?
1: On est en concurrence avec les réseaux sociaux, on est en concurrence avec Internet, mais ce qui fait, je dirais, la spécificité du Japon, c'est que pour réussir un voyage, il faut surtout avoir la bonne information. Et aujourd'hui, les réseaux sociaux comme Internet donnent toujours plus d'informations. La question, c'est quelle est la bonne information pour se rendre et faire le voyage de ses rêves.
2: Avec la guerre au Moyen-Orient, les compagnies aériennes redoutent une pénurie de kérosène. Le prix des billets a déjà augmenté, risque d'augmenter davantage si la situation ne se débloque pas. Est-ce que vous êtes inquiet, vous, pour la saison touristique estivale ?
1: La saison touristique estivale, elle est, je dirais, déjà un peu derrière nous parce que les réservations se font souvent 6 à 9 mois à l'avance. Effectivement, si en revanche les prix des billets d'avion ne baissent pas, c'est plutôt 2027 qui pourrait être compliqué.
2: Le Japon, évidemment, avait été marqué par la catastrophe nucléaire de Fukushima. Est-ce que cette image-là, ce risque-là est dépassé aujourd'hui dans l'image, l'image qu'en ont les touristes, ou est-ce que le Japon subit encore les conséquences en termes d'attractivité?
1: Non, là, je crois qu'on est complètement passé à autre chose. Effectivement, il a fallu attendre pas loin de 10 ans, mais aujourd'hui, plus personne n'évoque ce souvenir.
2: Le Japon, on en parlait tout à l'heure, c'est un marché en croissance de 10 à 15% par an, je crois. Par rapport au reste des destinations touristiques, est-ce que c'est une destination qui croît plus vite que les autres ?
1: Il y a aucun doute là-dessus. Le nombre de voyageurs français, par exemple, qui va en Thaïlande ou en Asie du Sud-Est n'a globalement pas beaucoup augmenté, alors que vers le Japon, je vous dis, on a multiplié les chiffres presque par 3.
2: Pourquoi aller au Japon et pas d'autres destinations touristiques ? Puisque vous êtes en concurrence ?
1: Je crois que le Japon n'est pas un pays asiatique en plus, c'est vraiment un continent à part. C'est un pays où on est à la fois sentiment d'être proche et loin, et c'est cette fascination qui attire toujours plus, sans compter qu'on a énormément de repeaters sur le Japon.
2: Merci beaucoup Thierry Vincent d'être venu ce matin sur Radio Classique, directeur général de Japan Experience. Je confirme qu'au Japon, il y fait très chaud au mois d'août, et que c'est peut-être un petit peu plus stratégique de choisir des moments de l'année où la température, en tout cas pour nous les Français, est plus, on va dire, supportable.
1: Merci beaucoup.
2: Merci beaucoup, je suis ravi de vous avoir accueilli ce matin.
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2: Un monde de progrès avec Nicolas Bouzou. Bonjour.
4: Bonjour Stéphane.
2: Beaucoup d'observateurs craignent que la consommation d'électricité liée à l'intelligence artificielle soit excessive, voire insoutenable. Vous avez regardé les chiffres ?
4: Eh bien oui, parce que la facture énergétique de l'intelligence artificielle, elle est documentée avec précision, Stéphane. Selon le rapport Key Questions on Energy and AI, qui a été publié par l'Agence internationale de l'énergie, c'est tout récent, c'était au mois d'avril, la consommation mondiale des data centers a progressé de plus de 15% en 2025, et celle des data centers dédiés à l'intelligence artificielle a augmenté de 50%. Alors, il faudrait regarder ce qui se passe à l'intérieur des serveurs. En réalité, entre 2020 et 2025, la puissance des microprocesseurs spécialisés dans l'IA a été multipliée par 10. Alors évidemment, c'est un chiffre qui n'a pas de précédent dans l'histoire. Au total, les data centers absorbent aujourd'hui 2% de la consommation électrique mondiale. C'est à peu près la même chose pour la France. C'est quand même pas mal.
2: Nicolas, quels sont les pays où la consommation est la plus forte ?
4: Oui, alors la géographie de cette consommation évidemment est inégale. Les États-Unis, l'Europe et la Chine représentent 85% de la consommation mondiale des data centers. Alors quand on fait des focus nationaux, les chiffres deviennent encore plus spectaculaires. Prenez l'Irlande par exemple, qui a fait de l'accueil des géants du numérique un axe de sa politique économique. Les data centers consomment déjà, tenez-vous bien, 20% de l'électricité nationale. Et aux États-Unis, on a 6 États qui dépassent tout de même le seuil de 10%.
2: Ces dynamiques semblent insoutenables, c'est votre avis également ?
4: Écoutez, la demande des data centers devrait faire plus que doubler d'ici 2030. Ça représenterait plus de 3% de l'électricité mondiale. Aux États-Unis, il est vrai que la trajectoire est particulièrement tendue. Les data centers devraient représenter peut-être 10% de la consommation électrique américaine. Pour couvrir tout cela, pour couvrir ces besoins, les énergies renouvelables fourniront à peu près la moitié de la hausse, mais le charbon, malheureusement, couvrira encore une part significative de ces besoins. D'ailleurs, les géants du numérique en ont tiré leurs propres conclusions. On voit des accords entre les data centers et, vous savez, les petits réacteurs nucléaires modulaires. Ces accords se multiplient. Alors, l'Agence internationale de l'énergie le suggère, la transition énergétique et la révolution de l'IA tire dans des directions opposées, à moins que l'IA elle-même ne devienne l'outil qui permette de réconcilier sobriété énergétique et innovation. En fait, je parie que c'est ce qui va arriver. L'IA va donner des outils qui vont accélérer cette sobriété énergétique. Et d'ailleurs, ça a commencé. L'IA crée un problème qu'elle va contribuer à résoudre.
2: Et c'est intéressant, Nicolas, de voir que le charbon, quelque chose d'aussi ancien que le charbon, sert à alimenter une technologie comme l'intelligence artificielle.
4: Oui.
2: Merci beaucoup, Nicolas.
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5: À 7h12, on retrouve François Vidal pour l'éditorial de l'économie avec les Échos. François, bonjour.
6: Bonjour David.
5: Une issue semble enfin en vue dans le conflit qui oppose les États-Unis et l'Iran, même si Donald Trump explique pour une fois qu'il ne faut pas se précipiter.
6: Oui, alors justement, on ne va pas s'emballer, étant donné le nombre de fois où Donald Trump et son entourage nous ont expliqué qu'un accord était en bonne voie depuis le début des hostilités. Je ne vais donc pas m'aventurer à tirer les leçons du conflit. Mais ce qui est sûr, c'est que quoi qu'il arrive, le perdant ne sera pas l'Iran dans cette affaire. Contrairement à ce qu'on nous avait dit, le tapis de bombe lâché sur le pays n'aura pas suffi à faire tomber le régime. 3 mois après le début des combats, l'État islamique est toujours debout, en dépit de l'élimination de ses principaux dirigeants dès les premières heures de la guerre. Téhéran est toujours en capacité de terroriser son peuple et son appareil militaire, quoique diminué, reste opérationnel. Surtout, le régime des Mollahs a conservé une bonne partie de son pouvoir de nuisance, si l'on en juge par l'impact sur l'économie mondiale de la hausse des prix des hydrocarbures provoquée par le blocage du détroit d'Ormuz.
5: Alors comment expliquez-vous, François Vidal, la résilience de l'économie iranienne et de l'État ?
6: Bien, c'est la réussite justement d'un État qui se prépare depuis 40 ans à une offensive américaine destinée à l'abattre. En prévision de ce rendez-vous, le régime a mis en place une organisation qu'on pourrait qualifier d'alvéolaire qui lui a permis de continuer à fonctionner quand les liens avec le pouvoir central ont été coupés. Il s'est aussi doté d'armements très mobiles, des drones, une flottille légère, difficilement détectable et répondant à une doctrine de harcèlement. De quoi absorber le choc initial et tenir une guerre d'usure. Bref, aussi des espérant que cela puisse paraître, il faut bien reconnaître que l'État iranien a agi en stratège. Face à la politique d'un Donald Trump dont on peine à voir le fil conducteur, ce choix a été payant, tout comme celui de la Chine, qui s'était dotée de longue date de moyens de résister à la guerre commerciale que lui a déclaré le leader de MAGA l'an dernier. Deux exemples dont les Européens feraient bien de s'inspirer en matière économique. Au moment où les défis technologiques, industriels et militaires se multiplient, nous avons plus que jamais besoin que le vieux continent renoue avec le sens du long terme qui avait permis à l'Allemagne de se relever après 1945 et à la France des Trente Glorieuses de construire sa prospérité.
5: Agilité, anticipation, telles sont les leçons de la résilience iranienne avec François Vidal pour l'éditorial de l'économie avec les Échos.
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5: Stéphane, votre invité, le directeur général de GLS Relais Colis.
2: Bonjour Youssef Tajmoti.
7: Bonjour.
2: Directeur général de GLS en France, vous faites partie des 3 repreneurs qui vont reprendre les activités de Relais Colis. L'entreprise était en redressement judiciaire depuis le mois de mars. GLS va reprendre le réseau des 7500 points relais en France. Vous allez nous expliquer justement quel est l'intérêt de cette opération, mais d'abord une petite remarque, mais l'entreprise que vous venez de racheter est pratiquement plus connue du grand public que la marque GLS.
7: Oui, tout à fait. Relais Colis, c'est une marque française historique. Elle fait véritablement partie du quotidien des Français depuis 40 ans. C'est elle qui a d'ailleurs inventé le concept de la livraison en point relais. En 1983, j'avais alors 2 ans. Et au-delà de la marque, c'est le réseau qu'on reprend et 40 collaborateurs.
2: Pourquoi cette opération ? Pourquoi est-ce que vous reprenez le réseau des points relais, sachant que vous travailliez déjà avec eux auparavant ?
7: Bon, peut-être d'abord un mot sur GLS. Donc GLS, c'est un, je sais pas si tout le monde connaît, mais c'est un groupe qui est un des principaux acteurs de la livraison du dernier kilomètre. 1 milliard de colis livrés. Deuxième réseau européen de points relais, 145 000 points. Et la France était le seul pays qui n'avait pas son réseau en propre. C'est désormais chose faite. Et donc pourquoi cette acquisition ? Cette acquisition est stratégique pour nous à bien des égards. Je pourrais rentrer dans les détails un peu plus tard.
2: Mais le fait d'en devenir propriétaire de ce réseau, est-ce que ça va vous permettre, par exemple, d'être plus compétitif en termes de tarifs ?
7: Oui, ça nous permet de finalement être autonome sur la construction de nos offres, ce qui n'était pas le cas jusqu'à aujourd'hui. Donc oui, c'est un marché très concurrentiel et ça va nous permettre de le faire.
2: C'est quelque chose d'extrêmement stratégique puisque la livraison en point relais, on appelle ça les livraisons hors domicile, en France représente, je crois, 40-45% des livraisons.
7: Oui, c'est ça. Bon, la France est un des marchés les plus mûrs en Europe. On estime qu'en à 2030, 50% des livraisons, une livraison sur deux sera faite hors domicile et 40% à l'échelle européenne. Donc c'est l'avenir en matière de livraison.
2: D'où l'intérêt pour vous de reprendre en propre ce réseau. Comment va se passer l'intégration ?
7: Alors, il faut savoir qu'on est le repreneur naturel. 50% de nos flux aujourd'hui transitent par le réseau. Donc, les flux hors domicile transitent par le réseau Relais Colis. Donc, ça va assurer la continuité, finalement, de service. Donc, il n'y a pas de difficulté à ce niveau-là. On va garder la marque. Relais Colis restera Relais Colis. Hein, et pour les commerçants partenaires, donc les relais, rien ne change pour le moment. Ils continuent à utiliser leurs outils et gardent leurs interlocuteurs quotidien, puisqu'on reprend également les animateurs réseau.
2: Vous allez reprendre une partie, la totalité des employés ?
7: Oui.
2: Ouais. Relais Colis était en difficulté, ça c'était de... On le savait, hein, l'entreprise était en redressement judiciaire depuis quelques mois. Est-ce que ça veut dire qu'il y a une très forte concurrence sur les prix entre les sociétés de livraison ?
7: Oui, il y a une très forte concurrence, mais au-delà de ça, c'est la logistique, c'est vraiment un métier où il faut maîtriser la chaîne de bout en bout. Et Relais Colis n'avait qu'une partie de la chaîne de valeur. Elle sous-traitait une partie significative de la chaîne de valeur et c'est ce qui est probablement la mise en difficulté.
2: Qu'est-ce que ça va changer pour vos clients, à la fois pour les entreprises avec lesquelles vous travaillez et pour les personnes qui reçoivent des colis qui ne sont pas vos clients mais qui sont les destinataires ?
7: Bah, d'abord pour les destinataires, ça va être une expérience. On a la main sur le réseau finalement. Donc quand il y a un litige, il y a moins d'intermédiaires. Donc on va pouvoir le régler en interne. Donc c'est beaucoup plus fluide. Et en matière d'expérience, on va pouvoir enrichir l'expérience de tout ce qu'on a développé pour la livraison à domicile. On va pouvoir le proposer pour le hors domicile. Et il faut savoir que GLS est très avancé en matière d'expérience client, puisque depuis le rachat de la start-up TousFactor en 2022, qui est spécialiste de l'expérience client et des outils de suivi de livraison.
2: Est-ce que pour les destinataires, cette acquisition va permettre plus facilement le retour ? Vous savez, lorsqu'on achète des vêtements sur Internet, la taille n'est pas la bonne, on les renvoie. C'est parfois un petit peu compliqué.
7: Oui, typiquement, ça pouvait prendre 4 à 5 jours parce qu'on ne maîtrisait pas la collecte en point relais. Désormais, on va maîtriser la collecte et en 1 à 2 jours, ça sera bon.
2: Vous venez de mentionner la satisfaction client. C'est parfois compliqué dans les sociétés de livraison. Comment est-ce qu'on peut améliorer la satisfaction client ?
7: Ben, d'abord avec les outils d'expérience pour le destinataire. Finalement, on en a parlé, le destinataire, il veut avoir de la visibilité sur sa livraison, il veut avoir une réponse quand il a une question, et ça, pour nous transporteurs, c'est possible quand on maîtrise tous les scans et qu'on a une donnée fiable. Et donc il faut avoir accès à cette donnée, et la circonstance qu'aujourd'hui le réseau fasse partie de notre système d'information, ça nous permettra d'être beaucoup plus efficace.
2: Est-ce que les marques avec lesquelles vous travaillez vous fixent des objectifs en matière de satisfaction client, puisqu'à travers vous, c'est également leur image qui est en jeu ?
7: Oui, tout à fait. On a des ce qu'on appelle des SLA, hein, des Service Level Agreement qui sont très poussés et qui sont un petit peu le KPI roi dans le secteur.
2: Indicateur de performance. C'est difficile de maîtriser la qualité quand on travaille avec des sous-traitants, notamment pour la livraison du dernier kilomètre, ce qui est, je crois, la pratique courante dans ce métier.
7: Oui, alors c'est ce qu'on appelle le modèle de commissionnaire de transport. Donc nous sommes commissionnaires de transport. On travaille avec une flotte de 3500 chauffeurs-livreurs qui font partie donc de sociétés sous-traitantes, donc des partenaires de livraison. Et effectivement, c'est tout l'enjeu, c'est de pouvoir accompagner ces partenaires dans
2: l'amélioration du service client, ouais.
7: Tout en ne s'ingérant pas dans leur activité, puisque ce ne sont pas nos salariés.
2: Un enjeu très important dans votre secteur d'activité, c'est la livraison décarbonée. Est-ce que vous êtes inscrit dans une démarche éco-responsable ? Est-ce que vous avez des objectifs en matière de réduction des émissions de CO2 ?
7: Oui, tout à fait. Donc on fait partie d'un groupe qui s'est engagé, hein, qui a des objectifs. S'agissant de cette année fiscale qui va commencer pour nous, notre objectif est d'avoir 25% de notre flotte de livreurs qui sera électrifiée. Bien entendu, tous nos collaborateurs roulent déjà à l'électrique. Donc oui, des objectifs. Et notre enjeu finalement, nous, c'est de d'accompagner les partenaires, parce que ce ne sont pas notre flotte, hein, donc de les accompagner dans l'électrification de la flotte et aussi de construire l'infrastructure de bornes de recharge sur nos sites.
0: Mais est-ce que ça veut dire que vous pourriez être amené à changer de partenaire si eux ne suivaient pas ces objectifs de décarbonation ?
7: Oui, ben vous savez, ça se passe en appel d'offres. Donc tous les ans, il y a des nouveaux appels d'offres qui sont lancés. Et puis, on impose parfois dans certaines régions ou certaines zones, par exemple dans les hypercentres, on impose des véhicules électriques.
0: Ouais. Merci beaucoup Youssef Tajmouati d'être venu ce matin sur Radio Classique, directeur général de GLS France, société de livraison qui vient de reprendre le réseau des 7500 points relais colis en France. Opération qui avait été annoncée vendredi en fin de journée.
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5: et Christian Macario à 7h41 pour l'écho du monde. Christian, bonjour.
8: Bonjour David.
5: Les intenses bombardements russes qui ont pris pour cible Kiev dans la nuit de samedi à dimanche 24 mai révèlent une nouvelle fois l'usage d'un missile à capacité nucléaire. Dans cette terrible escalade, quel est le calcul de Vladimir Poutine ?
8: Eh bien, c'est la troisième fois que la Russie recourt à l'usage du missile Oreshnik, un missile à capacité nucléaire, c'est-à-dire susceptible de servir de vecteur à une arme nucléaire. Encore une fois, Vladimir Poutine joue donc avec le feu nucléaire, en armant d'une charge conventionnelle un missile qui est aussi conçu pour projeter une charge nucléaire, il efface les repères habituels de la dissuasion nucléaire. C'est une dangereuse fuite en avant, comme le dit Emmanuel Macron. Des missiles à capacité nucléaire visant de surcroît des civils, ce sont deux cruautés en une seule. Une escalade irresponsable selon Friedrich Merz, comme selon Giorgia Meloni. Mais il faut lire cette cruauté à la lumière des reproches que Vladimir Poutine semble percevoir dans son entourage. Le grand inconvénient des dictatures, c'est que le maître suprême du pouvoir, qui n'a rien à craindre d'une opinion publique totalement muselée, devient extrêmement sensible aux critiques émanant de son premier cercle qui tient tout. Or, certains lui reprochent dans ce cercle de ne pas frapper assez fort pour en finir avec cette guerre. Tout le système de pouvoir du Kremlin exige une gradation constante dans la volonté de briser l'Ukraine.
5: Y a-t-il d'autres considérations stratégiques chez le maître du Kremlin ?
8: Évidemment, David, dans une certaine mesure, Poutine ne peut pas aller trop loin et user ouvertement de la menace nucléaire, car Xi Jinping lui a fait savoir clairement sa franche opposition à toute menace nucléaire qui frôlerait de trop près la réalité. Un autre fait doit retenir notre attention. Les États-Unis ont très peu réagi, pour ainsi dire presque pas, au sujet du missile balistique hypersonique Oreshnik utilisé par la Russie dans la nuit de samedi à dimanche. C'est dire si Washington semble abandonner l'Ukraine à son propre sort. L'administration Trump laisse les Européens se dépêtrer de la situation actuelle. Dans ce contexte, Poutine cherche plutôt à pousser le bouchon le plus loin possible pour mesurer le degré d'inaction des Européens et celui de l'OTAN face à des Américains qui regardent, eux, vers le golfe Persique. Ce qui envoie aux Européens un message leur disant que leur marge de manœuvre est presque nulle. Or, ce n'est absolument pas vrai. L'Union européenne a adopté très fraîchement, un nouveau mécanisme de soutien à l'Ukraine pour les années 2026 et 2027 d'un montant de 90 milliards de dollars.
5: Est-ce que tout cela n'est pas le résultat de la résilience et de la résistance ukrainienne à Moscou ?
8: Je viens de parler de dollars, il s'agit d'euros, pardon. Alors, en réponse à votre question, David, oui, il est frappant de voir, évidemment, à quel point, dans le temps, les Ukrainiens continuent d'améliorer leur capacité à frapper dans la profondeur opérative. Ils peuvent désormais atteindre des cibles jusqu'à plus de 1500 kilomètres à l'intérieur de la Russie, ce qui modifie l'équation de Vladimir Poutine. Des norias de drones défient ou détruisent les défenses antiaériennes russes et frappent les quartiers généraux ou les dépôts logistiques. face à quoi la Russie est obligée de déployer des moyens de protection et de riposte de plus en plus coûteux. Décidément, les deux superpuissances du monde bipolaire d'hier sont aujourd'hui à la peine, aujourd'hui ont du fil à retordre, c'est le moins que l'on puisse dire, face à des puissances régionales jugées inférieures un peu trop hâtivement.
5: Christian Macarian, pour l'Écho du Monde, à demain Christian.
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5: Avec Marc Bourreau, bonjour Marc. Emmanuel Macron présente cette semaine son grand plan d'électrification de la France avec des annonces, notamment sur l'avenir des centrales nucléaires. L'atome et la France, c'est l'histoire d'un fleuron très politique.
10: Et dès la fin des années 50, la France bombait le torse avec l'atome. Construction des premières centrales, Marcoule, le Tricastin, Pierre Latte, symbole de progrès et de prospérité sous De Gaulle.
11: C'est ici le germe de la puissance d'un pays, dans l'ordre industriel comme dans l'ordre militaire. Il est saisissant de constater ce que sont les réalisations françaises quand on s'en donne la peine.
12: Nous avons décidé d'avoir ce qu'il nous faut, l'énergie atomique elle-même. Et comme vous le savez tous, le fond de la activité de demain.
13: Ils ont le pétrole, mais ils n'ont que ça.
10: Et De Gaulle ne s'était pas trompé. 1973, premier choc pétrolier, Michel Sardou mettait en musique un slogan devenu célèbre.
14: En France, on n'a pas de pétrole, mais on a des idées.
10: Et on a surtout des centrales. Le fleuron, appelé à la rescousse, déjà dans une crise énergétique, Pierre Messmer, le Premier ministre, lance la politique du tout nucléaire.
15: Notre grande chance, c'est l'énergie électrique d'origine nucléaire. On a pris la décision de réaliser en 1974 et 1975 le lancement de 13 centrales nucléaires qui coûtent environ 1 milliard de francs actuels chacune.
10: Et dans le costume du super VRP du tout nucléaire, Valéry Giscard d'Estaing, malgré les vents contraires, comme ici, lors d'un déplacement à La Hague.
16: Il est approuvé à la fois par le Parlement et par l'immense majorité de la population française, et notamment par les travailleurs et par les jeunes, qui savent parfaitement qu'il n'y aura pas d'emploi en France en l'an 2000 si nous ne disposons pas de sources d'énergie indépendantes.
10: Grosse ambiance à cette époque, David. Des huées, des chansons et des manifestations d'ampleur comme celle de Crémalville en 1977, l'une des plus importantes contestations du mouvement antinucléaire français. La crainte du nucléaire alimentée par les catastrophes de Tchernobyl, de Fukushima. Un combat incarné en politique par les Verts, Noël Mamère, Dominique Voynet ou encore Eva Joly.
17: Beaucoup de pays ont abandonné leur programme nucléaire sous la pression de leurs opinions et aussi parce que le risque et le coût de ce risque finit par s'imposer.
10: Une contestation qui gagne aussi les salariés des centrales. Mouvement inédit en 91 au pied des réacteurs de Chinon en Indre-et-Loire et un constat qui résonne encore aujourd'hui.
18: Pour la première fois en France, les agents EDF du nucléaire mettent en doute la politique de leur direction en matière de sûreté des installations.
19: Jusqu'à présent, nous avions encore la maîtrise d'un certain nombre de travaux pour la sûreté de nos installations avec le désir des directions de confier de plus en plus de tâches aux entreprises privées. Ça nous amène à ne plus faire de travaux nous-mêmes.
20: On nous cache tout, on nous dit rien.
10: Et justement, le camp pro-nucléaire répond par la transparence. Début 2000, la présidente d'Areva, Anne Lauvergeon, ouvrait les portes et les fenêtres.
21: On ne cherche pas seulement à changer l'image, on cherche à donner l'image correspondant à ce qu'on fait. Et effectivement, comme on n'a rien à cacher, eh bien, on veut tout montrer. Alors qu'est-ce qu'on a fait ? Eh bien, d'une part, on a effectivement publié très largement toutes les données environnementales, ouais, tous les prélèvements qui sont faits. Et puis, comme on est tous un peu des saint Thomas, c'est-à-dire que tant qu'on ne voit pas, ben, on n'y croit pas. Mmh. On s'est dit que la meilleure des façons, c'était d'utiliser les nouvelles technologies et de montrer en continu le fonctionnement de notre usine la plus connue qui est La Hague. Venez voir.
10: Une transparence, y compris sur les débâcles de certains projets. Après le fiasco Superphénix, l'échec de l'EPR de Flamanville, une facture quadruplée et des dysfonctionnements en cascade.
22: Dès 2008, on détecte du béton fissuré. En 2011, un accident tue deux ouvriers. En 2014, les délais pour obtenir des matériels s'allongent.
23: Tu veux ou tu veux pas ? Tu veux, c'est bien. Si tu veux pas, tant pis.
10: Alors dans ces conditions, faut-il fermer ou maintenir les centrales? Sujet politique hautement inflammable. Jacques Chirac jouait la prudence.
1: Ce sont des sujets qui méritent autre chose que d'être traités sur le coin d'une table.
10: François Hollande repoussera par deux fois la fermeture de Fessenheim.
4: Fermer des centrales n'est pas une décision qui s'improvise.
10: Emmanuel Macron a lui les coudées bien plus franches en 2018.
6: 14 réacteurs de 900 MW seront arrêtés d'ici à 2035.
10: Avant de faire machine arrière en 2022.
23: Je souhaite que 6 EPR2 soient construits et que nous lancions les études sur la construction de 8 EPR2 additionnels.
10: Sécurité, prospérité, économie, politique, le nucléaire, David, c'est autant l'histoire d'un fleuron industriel que l'histoire d'un dilemme.
24: C'est la danse atomique, son effet est magique, quand on l'a bien dansé, on veut la...
5: La danse atomique de Marc Bourreau pour le journal Imprévisible, ce sera à retrouver sur votre application Radio Classique, qui est toujours radioactive, si j'ose dire. À suivre, David Barou décrypte notre dépendance au transport. Sport maritime.
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5: David, bonjour.
25: Bonjour David.
5: On ne sait pas encore si on aura bientôt une paix durable dans le Golfe et une réouverture du détroit d'Ormuz, mais cette guerre du Golfe a été l'occasion de rappeler à quel point le transport maritime reste central.
25: Ah oui, oui, on parle tous les jours de la révolution de l'intelligence artificielle, de la dématérialisation de l'économie. Et c'est vrai, nous avons basculé dans un monde dominé par l'agriculture et l'industrie vers une économie de services. Une tendance qui s'est encore accentuée avec la digitalisation du secteur tertiaire. Mais c'est pas parce que le monde a changé que les règles du jeu du monde d'hier ont totalement disparu pour autant. Bien au contraire, en valeur absolue, nos échanges sont certes de plus en plus immatériels, mais le commerce physique a lui aussi explosé. Et comme nous avons en parallèle joué la carte de la mondialisation, eh bien les produits que nous consommons viennent désormais de tous les coins du globe. Nous ne pouvons plus nous passer des réseaux de télécommunications qui irriguent nos échanges numériques. Mais on peut pas plus vivre sans les routes maritimes. Et il suffit que les ports se grippent, comme pendant le Covid, ou qu'un point névralgique soit bloqué, comme le détroit d'Ormuz aujourd'hui, pour que nous réalisions à quel point nous restons dépendants des échanges physiques.
5: Et dans quelle mesure dépendons-nous des échanges maritimes?
25: Si les hommes passent d'un continent à l'autre par les airs, plus que l'avion, en fait, ce sont les porte-conteneurs qui ont contribué à faire du transport maritime la colonne vertébrale du commerce mondial. Alors, je vous donne quelques chiffres. Environ 90% du commerce international en volume, mais quand même 80% en valeur, voyage comment? Par les mers. Une tendance qui n'avait pas été remise en cause par le retour des discours protectionnistes. Le volume de fret transporté par les océans, ou sur les océans plutôt, a presque sextuplé entre 1970 et 2023, atteignant 11 milliards de tonnes. Et les échanges, ils continuent de progresser. La capacité de la flotte mondiale de porte-conteneurs s'élevait à environ 4,5 millions de VP. Parce qu'on parle d'équivalent 20 pieds, c'est la taille, l'unité de mesure standard d'un conteneur en l'an 2000, et elle dépasse aujourd'hui les 30 millions. De 4,5 à 30 millions. Le nombre de ces navires dont la taille moyenne a plus que doublé est passé dans le même temps de moins de 3 000 à presque 7 000, depuis l'an 2000. Et au-delà des biens qui arrivent dans nos ports, dans des boîtes, c'est comme ça qu'on les appelle, faut pas oublier que les minerais, les céréales, les engrais, et puis bien sûr, on s'en rend compte en ce moment, les hydrocarbures arrivent en vrac ou sur des méthaniers ou des bateaux qui transportent du pétrole. Mais aussi tout ça, comment? Par la mer. L'économie, c'est le commerce, et le commerce international, c'est par la mer, et pas seulement pour le pétrole, dont les cours dépendent maintenant de la réouverture du détroit d'Ormuz.
5: David Barou, le décryptage. À demain, David.
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5: Dans 3 minutes, l'invité de la matinale, Jean-Emmanuel Rodo-Kanaki, l'avis, l'expertise d'un chef d'entreprise sur le scandale du périscolaire à Paris et évidemment les moyens de mettre l'enfant au cœur d'un projet de société. On en parlera donc avec Jean-Emmanuel Rodo-Kanaki. Mais avant cela, Guillaume Tabar pour l'éditorial avec Le Figaro. Bonjour Guillaume.
26: Bonjour David.
5: Gabriel Attal s'est donc déclaré candidat vendredi. Sa candidature s'ajoute à celle d'Édouard Philippe et de Bruno Retailleau. Cette affiche du premier tour est-elle définitive?
26: Non, elle ne l'est pas. Cette affiche est logique, mais elle n'est pas définitive. Cette affiche est logique parce que ce sont les trois présidents des trois partis du socle commun qui, sans surprise, se sont déclarés. Et c'est logique, car on dit souvent que la raison d'être d'un parti politique, c'est d'avoir un candidat à la présidentielle. Il n'y a finalement que François Bayrou, le président du Modem, qui ait jeté l'éponge. Pour autant, cette affiche n'est pas définitive, car d'ici à un an, il peut y avoir des candidats en plus. Xavier Bertrand, par exemple, s'y prépare et s'y voit plus que jamais. Plus à droite, il faut s'attendre à une nouvelle tentative d'Éric Zemmour. Plus au centre, est-ce qu'une Yaël Braun-Pivet ne va pas vouloir justifier la présence d'une femme dans la compétition ? Mais il peut y avoir aussi des candidats en moins, car il n'y a pas de certitude à 100% que Philippe, Attal et Retailleau resteront tous les trois en lice jusqu'au bout.
5: Mais maintenant qu'ils sont déclarés, Guillaume, qu'est-ce qui pourrait provoquer le retrait d'un des trois ?
26: Eh bien, la pression interne à leur parti, la pression des électeurs, la pression des sondages. Alors l'équation, elle est connue. Comment se qualifier au second tour ? Comment ne pas laisser Jean-Luc Mélenchon se retrouver face à Jordan Bardella ou à Marine Le Pen ? Alors faisons une rapide évaluation de départ. À eux trois, Édouard Philippe, Gabriel Attal et Bruno Retailleau couvre un espace d'environ 30% de l'électorat. Ben, ça fait 10% en moyenne pour chacun. Et si c'est ça, ben, la question sera très vite réglée. Alors, ils vont se battre, hein, bien sûr, pour prendre l'ascendant. Et s'il y en a un qui prend la tête, vous verrez que la pression sera très forte sur l'un des deux autres, voire sur les deux, pour qu'ils se retirent.
5: Philippe et Attal n'ont-ils d'ailleurs pas déjà convenu que le moins bien placé se retirerait au profit du mieux placé ?
26: Ben, ce n'est pas aussi simple. Bien sûr, ils ont évoqué l'idée. Ils ont fait dire que si Mélenchon menaçait de se qualifier au second tour, il saurait se montrer responsable. Mais d'une part, il n'y a strictement rien de signé entre eux. Et d'autre part, chacun dit ça aujourd'hui parce qu'il est convaincu d'être celui-là. Philippe se dit qu'Attal, ça n'est que de la com et qu'il ne tiendra pas la route. Attal, lui, répète qu'il sait mieux faire campagne qu'un Philippe trop techno et trop distant. Alors, peut-être qu'en janvier ou en février 2027, la situation les obligera à s'entendre. Mais pour l'heure, et pour plusieurs mois encore, entre Philippe et Attal, la compétition s'annonce rude. Comme par hasard, le maire du Havre s'est remis à faire des médias au moment même où le patron de Renaissance mettait en scène sa candidature dans l'Aveyron. On va avoir ensuite le match des meetings. Attal, samedi prochain. Philippe, le 5 juillet. Avec, entre les deux, le meeting de Retailleau, le 20 juin. Donc, vous voyez, si un retrait doit intervenir, ça ne sera pas avant d'avoir joué le match en le jouant à fond et, espère-t-il chacun, jusqu'au bout.
5: Guillaume Tabar, éditorial à retrouver sur lefigaro.fr et sur votre application Radio Classique. À demain, Guillaume. 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Voici maintenant l'invité de la matinale. Alors que Paris est secoué par l'affaire des violences dans le périscolaire, je reçois le président de Grandir Group, créateur du réseau de crèches Les Petits Chaperons Rouges. Son groupe est présent en Amérique du Nord, en Inde, en Europe. 1200 crèches, 15 000 salariés et une ambition pour la France, soutenir la démographie et faire des 2000 premiers jours de la vie d'un enfant, une grande cause nationale et qui sait, un débat central dans la prochaine élection présidentielle. Bonjour Jean-Emmanuel Rodokanaki.
0: Bonjour.
5: Merci de venir parler aux auditeurs de Radio Classique qui, bah, comme tout à chacun, sont secoués par ce qui se passe à Paris avec ce scandale des violences dans ce qu'on appelle le périscolaire. On va donc commencer par ce sujet d'actualité. Gérald Darmanin vient de demander au procureur de donner la priorité absolue aux affaires de violences et d'abus sexuels dans le secteur périscolaire, notamment à Paris. Ces affaires touchent en premier lieu des écoles élémentaires, des écoles maternelles, et une dizaine de crèches. Ce scandale prend de l'ampleur. Que vous inspire-t-il ?
0: Tout d'abord, c'est une bien triste actualité, effectivement. Et c'est pas seulement à Paris, mais dans plusieurs autres villes de France. Et c'est terrifiant, tout simplement terrifiant. Je pense à la fois aux enfants pour lesquels le pacte de confiance en termes de sécurité a été rompu. Je pense aux parents, bien évidemment, qui ont perdu en sérénité vis-à-vis, pas seulement du périscolaire, mais ça peut être des colonies de vacances, des centres de loisirs. Et puis, je pense aux professionnels dans ce champ de l'éducation qui est tellement essentiel, à ces centaines de milliers de professionnels dont l'image, le métier, l'engagement a été terni finalement par une petite centaine d'individus qui n'auraient jamais dû se retrouver au contact d'enfants mineurs. Donc oui, il faut que la justice agisse vite et forte, mais il faut surtout se donner les moyens pour que cela ne se reproduise plus jamais.
5: Quand vous dites des adultes qui n'auraient jamais dû se retrouver au contact d'enfants mineurs, j'avance dans mes questions, mais puisque vous mettez le sujet sur la table, c'est le sujet du recrutement. Vous estimez que ces gens sont mal recrutés dans l'urgence, ou que finalement ces secteurs de l'éducation, alors que ce soit les tout petits ou que ce soit les plus grands, attirent des gens qui sont louches, des pédocriminels, parfois.
2: Alors, il faut bien discerner. Il y a deux champs différents. Vous avez la petite enfance avec les crèches, et puis vous avez l'éducation, avec notamment le périscolaire, les colonies de vacances, etc. Ce sont deux secteurs avec des tutelles différentes. Les crèches, c'est le ministère de la Famille, et l'éducation, c'est le ministère de l'Éducation nationale et le ministère Jeunesse, Sport et Vie associative. C'est très différent. Dans un cas, vous avez le 0-3 ans, dans l'autre, vous avez grosso modo le 5-10 ans. Dans un cas, vous avez des contrats à durée indéterminé, avec des vrais diplômes d'État, avec des taux d'encadrement en crèche qui sont en moyenne de 1 adulte pour 7 enfants. Et dans l'autre, vous avez souvent des CDD, du travail saisonnier, avec des diplômes moindres, comme par exemple le BAFA, et avec des taux d'encadrement de 1 adulte pour 20 à 30 enfants. Donc je pense que une des difficultés provient de cela. Ensuite, on peut peut-être, puisqu'on parle de moyens, pour faire en sorte que cela ne se reproduise plus jamais, s'inspirer des bonnes pratiques en France, dans les crèches notamment, qui sont d'ailleurs louées au niveau européen, sur comment est-ce que ça fonctionne concrètement dans un établissement au quotidien. Première règle, un adulte n'est jamais seul avec un enfant. Deuxième règle, vous avez toujours deux adultes dans un groupe d'enfants. Troisième règle, le signalement dès qu'il y a le moindre doute est la norme. Il est extrêmement réactif, dans la journée même, auprès des tutelles, auprès de la protection maternelle et infantile. Et donc, on est dans une logique de zéro tolérance. Donc, peut-être que ces métiers de l'éducation, pour des enfants plus âgés, pourraient s'inspirer de ces bonnes pratiques qui semblent fonctionner dans les crèches. Le deuxième point très important, c'est, vous le mentionniez, au recrutement, qu'est-ce qu'on met en place ? Aujourd'hui, la ministre de la Famille et la haute commissaire à l'enfance ont mis en place ce qu'on appelle une attestation d'honorabilité en France pour les crèches depuis octobre 2025, qui fait que au lieu de contrôler uniquement le casier numéro 3, sans rentrer trop dans le détail, mais uniquement le casier judiciaire numéro 3, vous contrôlez à la fois le casier numéro 2 et le fichier des auteurs d'infractions sexuelles et violentes auprès d'enfants. Donc c'est extrêmement complet, c'est national, et c'est une base de données qui est beaucoup plus réactive et mise à jour que le simple, ce qui existe aujourd'hui pour pouvoir recruter dans l'éducation, et notamment dans le périscolaire. Donc peut-être que une des mesures serait que le ministère de la Jeunesse, Sport, Vie associative et le ministère de l'Éducation nationale mettent en place cette attestation d'honorabilité le plus rapidement possible dans le périscolaire.
5: Jean-Emmanuel Rodokanaki, je le répète, vous êtes entrepreneur, vous avez créé un réseau de 1200 crèches, j'allais dire dans le monde entier, ce qui n'est pas courant, 15 000 salariés présents en Amérique du Nord, Canada et États-Unis, en Inde et en Europe. Est-ce que ces pays rencontrent des problèmes ou des sujets similaires comme en France, où la France a une difficulté qui serait soit dysfonctionnelle ou statistique, ou tout simplement on a une crispation médiatique sur ces sujets en France qui est plutôt la bienvenue?
2: C'est difficile de répondre avec précision. Je pense que chaque pays a mis en place son cadre de contrôle, à la fois à l'entrée, donc au moment du recrutement, et ensuite pendant la vie du salarié au sein de l'établissement. On va avoir des réalités très différentes en fonction des pays. Mais je pourrais pas être affirmatif pour vous dire vous l'avez plus en France qu'ailleurs.
5: Une question également, alors chaque enfant est unique, chaque cas est unique, chaque cas de violence est unique, même si certains disent c'est systémique, c'est mal organisé, les points de vigilance ne sont pas suffisamment précis et définis, mais tout de même, pour que ça monte comme ça en puissance, que ce scandale se révèle petit à petit, qu'est-ce qui fait qu'à un moment donné, on n'a pas pris la mesure de l'inquiétude des parents, qu'on n'a pas mis en place les clignotants ou les avertisseurs, comme vous avez énoncé assez précisément des précautions. Qu'est-ce qui fait ? C'est parce qu'on a du mal à recruter, donc on veut pas trop fliquer les gens. C'est parce que dans une équipe, bah, finalement, les gens vont, viennent, on les connaît mal. Qu'est-ce qui explique qu'on y soit venu si lentement ?
7: Alors, je pense que c'est lié à la structure même. C'est-à-dire que dans une crèche, vous avez 10 à 20 professionnels par établissement. Donc, tout le monde peut se tromper sur un recrutement, mais s'il y a un mouton noir dans l'équipe, il est immédiatement pointé du doigt par le reste des professionnels. Dans le périscolaire, dans les colonies de vacances, etc., on vient d'en parler, en réalité, l'encadrement des adultes est bien moindre et vous avez beaucoup plus d'adultes en responsabilité avec un plus grand nombre d'enfants. Donc je pense que la différence vient de là.
5: J'en viens à votre livre, Jean-Emmanuel Redo-Kanaky, « Mieux grandir, la petite enfance comme projet de société ». Qu'est-ce qui pousse le patron que vous êtes à intervenir dans le débat public aujourd'hui, sachant que vous avez écrit ce livre sans avoir en tête le scandale périscolaire à Paris? Vous aviez plutôt en tête deux choses, des questions éducatives, faire que les 2000 premiers jours de la vie d'un enfant soit porteur et permettre qu'il s'épanouisse ensuite, et puis le creux démographique, la dénatalité dont la France est victime aujourd'hui.
7: Alors, ce qui aurait été étonnant, c'est de ne pas s'impliquer dans le débat public, puisqu'aujourd'hui, vous n'avez quasiment plus d'entreprises en France qui se contentent du facteur économique. Aujourd'hui, chacun fonctionne avec un triptyque qui est l'économique, le social et le sociétal. Et chez Grandir, nous avons rajouté un quatrième volet qui est l'éducatif. Donc pour nous, la performance de l'entreprise est là pour assurer sa pérennité. Et une fois que l'entreprise est pérenne, elle peut redistribuer intelligemment en innovation sociale, en excellence pédagogique et en impact sociétal. Et c'est ça qui crée les valeurs et la mission de notre groupe. Donc, sur cette base-là, moi, je crois fondamentalement à la complémentarité entre le secteur public, le secteur associatif et le secteur privé dans l'ensemble des métiers du CARE. Pas simplement la petite enfance ou l'éducation, mais aussi la santé, le grand âge notamment. Chacun apporte sa pierre, sa contribution à l'édifice. Le secteur public va mettre l'accent sur la complémentarité. Le secteur associatif va avoir une parfaite connaissance de la granularité des territoires. Et le secteur privé, lui, va au contraire apporter son innovation, sa réactivité, sa qualité. Donc, tout ça est complémentaire en faveur de ce bien commun que sont nos enfants, en faveur de cet intérêt général. Et en plus, je pense que fondamentalement, ça fait ce socle créer la force et la singularité de notre État-providence. Donc il faut le maintenir et il faut remettre une couche de confiance là-dessus afin de redonner envie aux jeunes générations d'avoir des enfants.
5: Alors justement, en quoi un bon dispositif de crèche peut justement apporter sa pierre au réarmement démographique, puisqu'on utilise ce mot aujourd'hui, que vous n'aimez pas trop d'ailleurs?
7: Non, je trouve que la remotivation démographique serait sans doute sémantiquement mieux venue. Mais plus sérieusement, on est face à quatre grandes mutations aujourd'hui. Numérique, démographique, écologique et géopolitique. Bon, les grandes ce monde peuvent peut-être nous aider à résoudre les sujets géopolitiques dans les mois qui viennent. Ce serait très probablement une bonne chose. Concernant la mutation démographique, qui est mon champ d'expertise, je me demande, et c'est l'objet du livre « Mieux grandir », si finalement cette dénatalité ne peut pas être une formidable opportunité pour plus de qualité. Je m'explique. Plus de qualité, c'est quoi ? C'est plus de soignants par patient, c'est plus d'auxiliaires de vie par personnes âgées, c'est plus d'enseignants par élève, c'est plus de puéricultrices par enfant. Et si on arrive à retrouver un nouveau point d'équilibre, tous ensemble, public, associatif et privé, avec l'État, et notamment à l'aune de 2027 et de la prochaine présidentielle, et de redéfinir ce nouveau point d'équilibre, à ce moment-là, on va redonner envie aux jeunes couples d'avoir des enfants. Et il faut regarder le verre à moitié plein. Le désir d'enfant en France, il est à 2,3 enfants. Il n'est pas à 1,6 comme la natalité, la fécondité actuelle. Il est à 2,3. Donc comment est-ce qu'on arrive à bridger cet écart ? C'est ça tout cet enjeu de soft power à la française qu'on doit définir. Comment est-ce qu'on arrive finalement à passer du mode de garde au devoir et au désir d'éveil ?
5: C'est-à-dire que vous dites dans le livre, la crèche, c'est les 2000 premiers jours de l'enfant, c'est l'occasion de le mettre sur la bonne rampe de lancement, et vous voulez en faire une grande cause nationale, comme en son temps le cancer a pu l'être. Comment pouvez-vous y arriver ?
7: Déjà, il faut partir de l'existant. L'existant, il est extrêmement qualitatif. On a en France les plus belles crèches en Europe, en termes d'infrastructure, de modernité. On a le personnel le mieux formé, avec des vrais diplômes.
5: On fait mieux que les Scandinaves, qu'on prend toujours un modèle.
7: On est dans le premier quartier, ouais. Indéniablement. On a des tarifs qui permettent à l'ensemble des familles d'accéder à la crèche. Donc on a une qualité qui nous est enviée au niveau européen. Les 2000 premiers jours, on a fait un baromètre avec l'IFOP récemment, 76% des Français sont pour. C'est-à-dire que ça change tout, ça change les trajectoires individuelles, ça change la destinée collective des enfants. On est à ce moment-là en anticipation. La prix Nobel Claudia Goldin, en 2023 à Harvard, a obtenu son prix Nobel sur son travail autour du couple, effectivement, carrière, famille et l'impact sur les jeunes enfants. James Ekman, il y a quelques années, l'a aussi fait en développant la fameuse équation Ekman, 1 euro investi aujourd'hui dans la petite enfance permet à l'État d'économiser 10 euros plus tard. Donc, on doit être en anticipation plutôt qu'en réparation. La natalité, c'est l'enjeu du siècle. C'est l'enjeu du siècle, indéniablement.
5: Trois mesures que vous prendriez et que vous conseilleriez à tous ces candidats à la présidentielle dont Guillaume Tabar parlait dans son éditorial. Pas que les trois en question, Léa Tal, Retailleau et Philippe, mais tous les candidats. Trois décisions à prendre pour favoriser une meilleure prise en charge de la petite enfance.
7: Il faut que ces décisions puissent permettre, si je peux me permettre un petit trait d'humour, de faire en sorte qu'en France, on puisse « Make two kids great again ».
5: Ouais.
7: Donc pour faire ça, un, le logement, bien évidemment, priorité absolue aux jeunes couples pour obtenir à la fois des logements neufs ou des logements sociaux. Deuxièmement, les allocations familiales, les remettre dès le premier enfant. Le baromètre IFOP l'a encore démontré, le pouvoir d'achat est un des freins principaux. Trois, il faut sanctuariser les métiers du care. Les sanctuariser, ça veut dire quoi? Ça veut dire faire en sorte que leurs recettes soient indexées sur l'inflation. On peut pas avoir, comme sur les années précédentes, dans la santé et l'éducation, des yo-yo en termes d'inflation, et à côté de ça, l'incapacité, soit pour l'État, soit pour l'usager, de payer le juste prix pour le service rendu. Donc voilà trois mesures, j'en rajouterai quand même deux. La création d'une grande section en crèche, plutôt que la petite section en maternelle. Pourquoi? Pour avoir un taux d'encadrement de 12 enfants, plutôt qu'un adulte pour 30 enfants. C'est essentiel si on veut créer ce choc de...
5: Là, vous prêchez pour votre paroisse,
7: bien
5: Emmanuel Redo-Kanaky. un mot quand même, parce qu'on est en pleine crise des finances publiques, et là, vous venez de me citer trois mesures ultra dépensières. Vous pensez que c'est pas des dépenses, mais des investissements, c'est ce que vous allez me répondre?
7: Pas du tout, je vais vous répondre une autre chose, c'est qu'aujourd'hui, sur l'ensemble du champ de l'enfance, l'État dépense 45 milliards d'euros par an. Je suis persuadé qu'à iso-budget, en réallouant intelligemment entre la petite enfance et les autres sujets, on peut arriver à s'en sortir.
5: Jean-Emmanuel Redo-Kanaky, Grandir mieux, c'est le titre de votre livre, ou Mieux grandir. Exactement. Mettre la petite enfance au cœur d'un projet de société, ça paraît aux éditions de l'Aube. Monsieur le chef d'entreprise, merci, à bientôt.
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5: Hervé, bonjour.
11: Bonjour.
5: Aujourd'hui dans les journaux, des pieds et des pas.
11: Le mensuel Science et Avenir célèbre les bienfaits de la marche et ça ne s'adresse pas qu'aux pèlerins de la Pentecôte. Science et Avenir explique, dans un dossier très complet, que la marche est plus qu'un mode de déplacement, un facteur de bien-être, un dérivatif et un outil de liberté, comme en témoigne l'explorateur Jean-Louis Etienne. C'est aussi un moyen simple d'améliorer sa santé et ce sont les médecins qui le disent. Marcher de façon continue plus de 15 minutes par jour réduit la mortalité. Marcher en descente stimule la régénération osseuse. Marcher en montée renforce le cœur et le système respiratoire. Et marcher sur le plat active la proprioception, c'est-à-dire la perception du corps dans l'espace qui s'appuie sur des capteurs logés dans les muscles et les articulations. Utiliser ses pieds aide aussi à se prémunir du cancer, du diabète et du mal de dos. Faire des pas, c'est donc bon pour tout. Si vous ne le faites pas, un conseil, franchissez le pas.
5: Et c'est pas Luc Ferry qui va dire le contraire. Vous êtes spécialiste d'Emmanuel Kant. C'est pas Emmanuel Kant qui faisait une promenade tous les jours?
12: Absolument, tout à fait, oui. Et il s'en est porté très bien puisqu'il est mort autour de 80 ans, ce qui pour l'époque était grandiose.
5: La lecture de Science et Avenir nous apprend aussi que la marche est bonne pour l'économie. Mais comment le sait-on?
11: Eh bien, c'est vrai qu'à première vue, on crée plus de croissance en vendant des voitures et des avions qu'en vendant des chaussures, même des baskets à prix d'or. Mais figurez-vous que l'ADEME, l'Agence pour la transition écologique, a réalisé une étude très poussée sur la question, d'où il ressort que favoriser la marche à pied réduit nos dépenses de santé de 16,7 milliards d'euros, fait économiser aux ménages 1,9 milliard en carburant, réduit les dépenses de voirie des communes et surtout, la marche permet des gains de productivité estimés à près de 20 milliards d'euros par an, toujours grâce aux bénéfices de la marche pour la santé. Rien à voir avec le grand bond en avant de Mao, mais plus on marchera, plus l'économie avancera.
5: Au Moyen-Orient, des pourparlers de paix entre les États-Unis et l'Iran semblent avancer, mais très très lentement.
11: Deux pas en avant, un pas en arrière, c'est ainsi que commence le récit du Parisien. Samedi, Donald Trump affirmait qu'un accord se rapprochait grandement. Dimanche matin, son secrétaire d'État, Marco Rubio, envisageait une bonne nouvelle imminente. Et dans l'après-midi, le président américain appelait à ne pas se précipiter, ce qui, venant de lui, laisse un peu songeur. Le discours iranien est plus précis, écrit le Parisien. Le ministère des Affaires étrangères de Téhéran évoque bien, lui, un protocole de 14 clauses qui serait en phase de finalisation. Selon les médias américains, il inclurait la réouverture du détroit d'Ormuz et le dégel d'actifs iraniens dans les banques étrangères. Trump, tenté par la voie du compromis, annonce en une Le Figaro. Le titre est charitable car il semble qu'il n'ait guère le choix. L'Iran campe sur ses exigences et refuse de négocier sur le nucléaire, écrit en page intérieure le journaliste Georges Malbruno dans Le Figaro. Donc, négociation impossible, résume les dernières nouvelles d'Alsace.
5: En France, Gérald Darmanin met les pieds dans le plat, c'est le titre du Parisien aujourd'hui en France, pour évoquer les propositions du garde des Sceaux sur l'immigration.
11: L'immigration, c'est pourtant le domaine du ministre de l'Intérieur. On peut donc dire que Gérald Darmanin, s'il met les pieds dans le plat, piétine aussi les plates-bandes de son collègue Laurent Nunez. De quelle façon? En proposant hier, dans le JDD, un moratoire de 3 ans sur l'immigration. Darmanin préconise notamment que les titres de séjour délivrés pour le travail, toujours nécessaires selon lui dans certains secteurs, ne donnent plus droit au regroupement familial. Gérald Darmanin préconise aussi une révision de la Constitution pour instaurer des quotas d'immigration limitatifs et non plus indicatifs. Le Parisien souligne que Gérald Darmanin avait déjà formulé ses propositions en janvier sur LCI sans se faire recadrer par Sébastien Lecornu. Pour expliquer le poids et la marge d'autonomie de Gérald Darmanin au gouvernement, Le Monde rappelle dans sa matinale numérique qu'il a appartenu à tous les gouvernements d'Emmanuel Macron depuis 2017, sauf à celui de Michel Barnier pendant 3 mois, de septembre à décembre 2024.
5: On termine avec Roland Garros, où Gaël, mon fils, 39 ans, est en lice pour la dernière fois de sa carrière. Il est en première page de L'Équipe.
11: Avec ce titre en forme d'hommage, le dernier show, car le champion français, que le quotidien sportif qualifie de spectaculaire et attachant, dispute ce soir contre un autre français, Hugo Gaston, le premier tour de ce qui sera son 19e et ultime Roland-Garros. Mon fils n'a jamais remporté le titre, pas même atteint la finale, mais il a comblé les amateurs de beaux jeux et de tennis spectacle. Mon fils, c'était et c'est encore la détente de Yannick Noah, la gentillesse de Gustavo Kuerten, la fantaisie d'Iline Astaz, la combativité de Raphaël Nadal, tous vainqueurs, eux, à Paris. Gaël, mon fils, lui, a été 6e joueur mondial, ce qui n'est pas si mal. L'Équipe livre ses statistiques à Roland-Garros impressionnantes. 57 matchs gagnés, 4 quarts de finale, une demi-finale perdue contre Federer en 2008, une victoire en finale tout de même, mais c'était en junior en 2004. Et puis, tout ce qui ne se résume pas dans les chiffres, les plongeons, les courses, les bombes et les caresses, les smashs de basketteurs et les éclats de rire. Dans West France, ses anciens entraîneurs racontent un combattant hors norme et un homme simple et heureux. Dans L'Équipe, Mats Wilander, triple vainqueur à Roland-Garros, évoque la qualité essentielle de Gaël, mon fils, le plaisir de jouer, ce qui explique le paradoxe. Mon fils, dit-il, une des plus grandes stars que le tennis ait connues sans avoir remporté un tournoi du Grand Chelem. même une dernière statistique livrée par l'équipe. À Roland-Garros, Gaël Monfils n'a jamais perdu contre un Français. De quoi faire réfléchir Hugo Gaston, son adversaire du jour, je vous l'ai dit. On ne sait pas jusqu'où le mèneront ses derniers pas sur la Terre, mais Gaël Monfils a déjà sa place parmi les étoiles.
5: La revue de presse d'Hervé Gattegno qui en connaît un rayon et un couloir en matière de tennis. Vous revenez demain pour la revue de presse. Et puis j'ai lu dans l'Express, tiens, une déclaration, une analyse de Julia de Funès qui explique que derrière le succès du panel, grand concurrent du tennis.
12: Petit concurrent.
5: Le triomphe de la facilité. Qu'est-ce que vous en pensez, Luc Ferry? Est-ce que la baisse de technicité de sport, qui se ressemblent mais qui sont de plus en plus faciles, eh bien, traduisent la volonté de facilité de nos sociétés contemporaines?
12: Oui, la quête du plaisir et du bonheur facile. Oui, je pense que c'est très bien vu, au contraire. Oui. C'est très difficile, le tennis. C'est psychologiquement très difficile. D'ailleurs, c'est pour ça que Hervé, qui a été 15, hein, il faut quand même le dire, il a été un très grand joueur, un 15, moi qui étais un petit 30, tout. Face à un 15, je touchais pas une balle. Et donc, je sais très bien ce que c'est. C'était déjà, le 15, c'est quelqu'un qui joue comme un très grand joueur.
5: Mais quand on est nul, finalement, est-ce que c'est pas mieux de se mettre au paddle?
12: Oui, on peut se mettre à la marche aussi.
5: Un dernier commentaire, Hervé.
11: Voilà, la marche.
5: Ouais. Moi, je marche.
12: Oui, moi aussi.
5: Hervé, qu'est-ce que vous en pensez? C'est le triomphe de la facilité, le padel, ou finalement, ça peut mettre le pied à l'étrier à des gens qui seraient jamais rentrés sur un court avec un filet et une raquette?
11: Un de mes amis bons joueurs a dit, le padel est au tennis ce que la pâte à modeler est à la sculpture. Je trouve que c'est assez bien vu.
12: On est d'accord.
5: Je me demande qui a bien pu vous dire ça.
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5: Et avec Luc Ferry, vous avez déjà entendu sa voix. On parlait tennis et paddle avec tennis, Hervé Gattegno. Luc Ferry, bienvenue dans ce studio que vous connaissez par cœur. Luc, je voudrais qu'on commence par un peu de politique, mais par

0: On attend d'un leader politique de s'adresser à des gens comme s'ils étaient tous autant qu'ils sont malheureux et désespérés.
1: Ah, c'est mieux que de faire une campagne sur le désespoir, mais le problème, c'est que quand on a été ministre et premier ministre pendant un certain temps et qu'on a participé à cette aventure macronienne, c'est très difficile d'éviter un travers du macronisme et d'une manière générale du centrisme, c'est que quand le centre est au pouvoir, ce sont les extrêmes qui mécaniquement, c'est quasiment mécanique, incarnent l'espoir du changement. Et donc, c'est pourquoi l'ERN est numéro un. LFI se porte quand même assez bien, malgré quand même énormément de bêtises de la part des leaders LFistes. Mais ils se portent quand même pas si mal que ça. D'ailleurs, il y a une crainte qu'on ait un deuxième tour LFI-ERN. Moi, j'y crois pas, mais enfin, c'est une crainte qui s'affiche à peu près partout. D'ailleurs, y compris chez Gabriel Attal, qui a dit qu'il laisserait sa place à Édouard Philippe ou que Édouard Philippe lui laisserait sa place dans le cas d'un deuxième tour LFI ou de risque d'un deuxième tour LFI-ERN.
0: Bon, aucun d'eux ne l'a formulé comme ça. Ah, chacun l'a laissé entendre. Mais...
1: Ils l'ont laissé entendre. Voilà. Mais moi, écoutez, allons-y à l'essentiel. On ne va pas parler de la langue de caoutchouc comme les politiques. On n'est pas là pour ça. Donc, c'est ce qu'ils voulaient dire et c'est très clairement ce qu'ils voulaient dire. Voilà, donc ils en discuteraient. Ils ont dit, bon, ça revient au même. Et donc, voilà, quand on a incarné le centre-gauche pendant 10 ans, c'est difficile de faire croire que l'espoir est là. Je veux dire, c'est même impossible. Voilà. D'où la tentative désespérée de la part de Gabriel Attal et d'Edouard Philippe de se démarquer de Macron, ce qui est assez grotesque.
0: J'aime bien votre...
1: Ils lui doivent tout.
0: Gabriel Attal, vous l'avez appelé.
1: Gabriel Attal. Se prendre une toile, oui.
0: Je me demande d'où vient ce lapsus.
1: C'est se prendre une toile.
0: Est-ce qu'on peut gagner aujourd'hui dans nos démocraties européennes une élection en promettant du sang et des larmes, et si ce n'est pas du sang, de la sueur et des larmes? Est-ce qu'on peut encore gagner une élection comme ça et mobiliser un peuple ainsi?
1: Non, pour une raison de fond, c'est que les Français sont convaincus d'une chose, c'est de l'impuissance public. Au fond, quand vous regardez toutes les enquêtes d'opinion le prouvent, très majoritairement, les Français pensent que la politique ne sert à rien. Voilà, c'est ça leur principal reproche. Ils reprochent plus aux politiques d'être corrompus, c'est pas ça le premier. On n'est plus dans le poujadisme des années 50. C'est d'être inutile, voilà. Et donc, pourquoi inutile? Parce que la mondialisation retire le pouvoir de l'État, parce que la médiatisation, elle est omniprésente et que les ministères se transforment en agences de com, et aussi parce que la dissolution et l'absence de majorité à l'Assemblée rendre le pouvoir impuissant. C'est les trois raisons de l'impuissance publique. Elles sont très fortes, toutes les trois. Elles sont, d'ailleurs, il faudrait les analyser, parce que chacune mériterait une vraie analyse. Mondialisation, médiatisation et absence de majorité. Dissolution qui a conduit à l'absence de majorité. Avec un éclatement de la vie politique, personne n'aura la majorité. Donc les Français sont majoritairement convaincus que la politique ne sert à rien. Et s'ils ont un espoir, c'est qu'en votant pour un des deux extrêmes, ça serve au moins à quelque chose. C'est ça. Et donc quand on a incarne un pouvoir pendant 10 ans au centre-gauche, comme Gabriel Attal. Moi, j'ai de la sympathie personnelle pour lui, c'est pas le problème, on s'en fout. Mais il incarne un pouvoir centriste, et donc, non, l'espoir, il se porte sur les extrêmes aujourd'hui, il se porte pas sur le centre.
0: Luc, un sujet qui va vous passionner, vous qui vous intéressez à ce que peut faire de nous la technologie, voire la biologie ou la technobiologie et le transhumanisme, ce sont ces jeux qui ont eu lieu hier à Las Vegas, jeux augmentés, les Enhanced Games, c'est difficile à dire quand on n'est pas bilingue anglais-français.
1: Mais c'est un mot difficile.
0: Un budget, une dotation de 21 millions de dollars. Ils proposent une compétition sportive où les athlètes peuvent utiliser des technologies pour augmenter leur performance et même des substances. Ils peuvent utiliser des produits dopants sous réserve, soi-disant, de suivi médical. Certains disent c'est du sport plus, et d'autres disent c'est une dérive du dopage, du transhumanisme, de la course à la productivité du muscle. Alors évidemment, vu du vieux continent, nous on regarde ça avec des boutons, on sort de 40 années de lutte contre le dopage, on est des apôtres de la pureté, de l'innocence, et puis pendant ce temps-là, les Américains à Las Vegas, ils essayent de truquer la compétition, mais avec un plaisir et une ostentation qui doivent vous interpeller.
1: Alors, justement, il truque pas, puisqu'il n'y a plus de tricherie. À partir du moment où vous l'autorisez, il n'y a plus de tricherie.
0: C'est d'une certaine
1: mais,
0: façon,
1: mais évidemment.
0: Oui.
1: Et donc, c'est ça leur argument. On ne triche plus. Il y en a beaucoup de gens qui trichent parce que c'est interdit. Mais nous, puisqu'on l'autorise, on ne triche plus. En plus, ils sont surveillés, etc. Mais ce qui est, donc, et aux États-Unis, en plus, ils vont vendre, sur le site en question, ils vont vendre des produits qui sont aux États-Unis autorisés, c'est-à-dire les stéroïdes, le PO et les anabolisants. Donc, ils vont en vendre des paquets, ils vont faire des milliards de dollars avec ça. Mais ce qu'il y a derrière, et c'est ça évidemment qui est le plus intéressant,

0: C'est l'idée de l'homme augmenté. Voilà, l'idée post-humaniste, c'est même pas transhumaniste, c'est vraiment post-humaniste, l'idée de fabriquer une nouvelle espèce. Moi, je suis à fond contre, je me bats contre ça en permanence dans les discussions que j'ai avec certains de mes amis qui sont pour, parce qu'ils disent, voilà, si on n'augmente pas l'être humain, si, les implants cérébraux de Neuralink, d'Elon Musk, voilà, c'est vraiment la question des implants cérébraux qui est derrière. Et donc, si on n'augmente pas les humains, ils seront dépassés par l'IA. Vous voyez, le pape Léon XIV fait une encyclique qui va porter sur ces questions, et qui est notamment directement dirigé contre ça, hein, contre Neuralink, contre Elon Musk et contre le projet de l'homme augmenté, parce que l'homme augmenté, ça va devenir ce qu'on appelle un homme code, c'est-à-dire qu'il sera, il y aura en lui intégré un code numérique, un code IA, un code d'augmentation, qu'il faudra upgrader, je parle exprès en mauvais français, tous les 6 mois, pour que il reste compétitif par rapport à l'IA. Voilà. Donc moi j'attends l'encyclique de Léon XIV. Je l'ai pas encore regardé d'assez près, mais parce que ça va porter sur cette question de l'homme augmenté. Parce que du coup, on fabrique une post-humanité. C'est même plus le transhumanisme qui vise seulement à lutter contre la vieillesse. Bon, mais là on va fabriquer une nouvelle humanité qui n'aura quasiment plus rien d'humain. Voilà, et qui sera hybridé avec la machine en plus. Et donc voilà, et c'est ça qui est en vérité derrière ces jeux MAGA, hein, Make America Great Again, et qui vont défendre en vérité, qui vont propulser, médiatiser le projet d'Elon Musk de fabriquer un homme augmenté avec cette idée derrière. Et moi j'ai quelques amis qui défendent ça, que si on n'augmente pas l'être humain, il sera complètement dépassé par la puissance de la robotique humanoïde.
1: Ce qui est assez curieux d'ailleurs, parce que on pourrait imaginer que sous nos cieux l'augmentation de l'être humain puisse servir à des gens dépendants, à des gens qui marchent pas, à des gens qui ont des déficits musculaires. Mais eux, là-bas, c'est le scénario de science-fiction qui les préoccupe. Oui. Ils veulent rester plus forts que la machine.
0: C'est ça, oui, parce qu'ils pensent... Alors, en même temps, ce que dit Larry Page, c'est que si on ne le fait pas, l'humain sera obsolète.
1: Voilà. Oui.
0: Donc, il le dit, c'est exactement comme quand l'être humain a dépassé les grands singes ou Néandertal, il y aura une nouvelle espèce, une espèce post-humaine qui sera la robotique.
1: Mais est-ce que ces gens-là n'ont pas vu trop de films de science-fiction?
0: Ah non,
1: c'est leur culture Hollywood. Donc ils sont biberonnés à la guerre des étoiles et à Matrix.
0: Ils ont scientifiquement intégralement raison. Ouais. L'IA aujourd'hui, elle est médaille d'or aux Olympiades internationales de mathématiques. Je suis désolé de le dire, mais la petite IA que j'ai de Claude ou d'OpenAI que j'ai dans mon téléphone, elle est 1 milliard de fois plus cultivée et plus intelligente que moi. C'est déjà le cas. Ouais.
1: Mais enfin, on peut quand même faire chambre à part et laisser les IA d'un côté et nous rester des humains d'une autre.
0: Non. Il faut réfléchir à ça. Seul les métiers relationnels subsisteront. Autrement dit, c'est très important de réfléchir à ça. L'aide à domicile subsistera, l'ADSEM subsistera. J'en parlais hier avec un ami urgentiste, Patrick Erard, qui a fait un très bon livre. Vous devriez l'inviter d'ailleurs. Il a fait un très beau livre sur les urgences, parce que l'urgentiste ne disparaîtra pas, mais le cancérologue sera remplacé. Vous voyez, c'est-à-dire que tout ce qui relève de l'intelligence numérique, Dr House sera remplacé, si vous voulez. Mais l'urgentiste, non, parce que l'urgentiste, il est les mains dans le sang et dans la gadoue. Je voulais pas dire un gros mot. Et il aide les gens. Il y a une relation humaine, si vous voulez. Ça, c'est pas remplaçable par la robotique parce qu'on en a pas envie, si vous voulez. Mais sinon, ils ont raison en termes d'intelligence et de culture. Ces saloperies sont 1 milliard de fois plus cultivées et plus intelligentes.
1: Mais vous, éthiquement, vous êtes contre.
0: L'augmentation, oui, parce qu'on crée... Alors, je suis d'accord avec le pape par avance, si je puis dire, parce que j'ai pas encore totalement lu son encyclique, mais on crée une post-humanité qui n'a plus rien d'humain. Voilà, ça, c'est très grave. Moi, je suis humaniste, je reste humaniste. Donc, la lutte contre la vieillesse, je suis absolument pour, mais le post-humanisme, je suis radicalement contre, mais j'ai des amis qui sont très intelligents, qui sont pas des salauds, et qui sont pour, parce qu'ils me disent, tu déconnes, on va être rendu obsolète par l'IA.
1: Allez, on va écouter un peu de musique. Vous rigolez. Alors, il s'agit d'une œuvre majeure, c'est l'extrait de Marteau, d'une œuvre très longue, qui s'appelle Marteau 100 mètres de Pierre Boulez.
0: Référence à Nietzsche.
1: Je voulais vous faire écouter ça parce que vous avez consacré votre dernière chronique du Figaro à la musique atonale en expliquant que c'était un snobisme et plus vraiment de la musique. Je voudrais que vous justifiez cette assertion qui peut scandaliser certains des mélomanes qui nous écoutent.
0: Oui, assez peu de gens en vérité, parce que très peu de gens écoutent la musique atonale. En fait, quand on regarde les ventes de CD, c'est très frappant. Non, l'idée est la suivante, c'est que la musique est un langage. Et ce qui est génial dans la musique, c'est ce qu'explique Kant dans la critique de la faculté de juger, 1790, c'est ce que va reprendre Mendelssohn. Il dit « romance sans parole ». C'est génial, quand vous réfléchissez à ce que ça veut dire. Quand vous écoutez, par exemple, je sais pas moi, j'aime par-dessus tout le sixième prélude de Chopin. Si je devais garder qu'une seule œuvre sur l'île déserte, c'est le sixième prélude, que j'adore absolument. C'est comme si on racontait une histoire à un enfant, mais il n'y a pas d'image, contrairement à la peinture, et il n'y a pas de mots, contrairement à la poésie. Romance sans parole. Il y a un début, il y a un développement, il y a une fin, ça suscite plein d'émotions en vous, plein de sentiments, vous pouvez réfléchir à mille choses, mais il n'y a pas de mots, et il n'y a pas d'image. Et donc, si vous supprimez la mélodie et l'harmonie, ce que fait la musique atonale, elle supprime à la fois la mélodie et l'harmonie. L'harmonie chez Chopin au piano, c'est la main gauche, d'accord, qui met en valeur la mélodie. La mélodie, c'est presque rien, elle est assez banale en général. Mais la main gauche fait, le mélange des deux fait toute la musique. Et c'est ça qui fait que la musique est une parole, qu'elle nous parle, que c'est un récit. Si vous supprimez les deux, ce que fait la musique atonale, ben il reste que du bruit, plus ou moins sympathique. Là, ce qu'on vient d'entendre, c'est pas, ben, si vous mettez ça dans un ascenseur, la musaque, c'est pas gênant. Mais c'est plus de la musique, c'est
1: plus un langage. Moi, je suis assez sensible à ce que j'entends et je suis pas du tout spécialiste, oui. Mais je dois dire que j'ai l'impression de rentrer dans un univers parallèle et de me balader dans une grotte.
0: Oui, mais c'est plus de la musique, c'est du bruit, c'est de la musaque. Voilà, c'est la musique d'ascenseur.
1: Avec des lumières particulières. On termine avec cette anecdote que vous racontez dans le Figaro qui est très amusante.
0: Ah oui, c'est que Jérôme Ducrot, je crois que vous l'avez déjà invité ici, qui est un compositeur contemporain mais de musique tonale et qui est un excellentissime pianiste, a fait une conférence au Collège de France que je vous conseille d'écouter. Jérôme Ducrot, elle est passionnante parce que il joue une œuvre atonale, la première œuvre atonale de Boulez, donc dans la fin des années 20, de Schoenberg, et il met exprès 78 fausses notes dedans. Le public qui l'écoute est un public très cultivé.
1: Et ne s'aperçoit de rien. Ouais.
0: Et après, il joue la tempête de Beethoven, la 17e de Beethoven. Il met deux fausses notes dedans et on voit le public qui pousse un soupir d'horreur. Parce que dans la musique tonale, on entend les fausses notes. Dans la musique atonale, on ne les entend pas. Là, ce qu'on vient d'écouter, vous pouvez mettre n'importe quoi d'équivalent à la place, c'est pareil.
1: Eh bien, on va poursuivre avec Boulez. On va encore le faire jouer sur Radio Classique. Et vous réagissez, chers auditeurs, sur radioclassique.fr. Vous me dites... Non pas si Luc se trompe, s'il a raison, s'il a tort, mais vous nous dites simplement si vous aimez ce que vous entendez.
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1: Tous les grands musées du monde ont leur tableau fétiche. Si vous allez au Rijksmuseum, vous verrez bien sûr la ronde de nuit de Rembrandt. Si vous allez au Louvre, ai-je besoin de vous dire que la queue s'allonge devant la Joconde? Eh bien, quand vous vous promenez dans cet extraordinaire musée de Florence, malheureusement aujourd'hui très fréquenté, quand vous parcourez la galerie des offices en bordure de l'Arnaud, au premier étage, des salles au plafond à caissons peints vous montrent toutes sortes de tableaux du Moyen-Âge, de la Renaissance. Et puis là, au bout d'un couloir, dans la salle Botticelli, une gigantesque composition, 1,84 m de haut sur 2,85 m de longueur, avec cette femme nue, debout dans un coquillage géant au centre d'une mer bleu pâle qui a l'air à peine décoiffée, si je puis dire, par un petit zéphyr. C'est la naissance de Vénus, une des œuvres les plus célèbres de Botticelli et qui a été représentée partout. Alors aujourd'hui, on la voit évidemment sur les t-shirts et sur des sacs en toile, mais il faut la voir en vrai, cette naissance de Vénus. Il faut se plonger dans la fraîcheur extraordinaire de ces tons tellement printaniers, tellement frais. Il faut admirer les modelés, regarder les drapés, admirer également la profondeur pour une toile du 15e siècle extraordinaire. Vénus, cette déesse de l'amour et de la beauté, cette Aphrodite des Grecs qui est là, presque à taille humaine, légèrement déhanchée, hein, il y a le contreposte, le poids porté sur la jambe gauche, la main droite effleure la poitrine, il y a cette grande chevelure dorée qui s'enroule autour des hanches, qui vient cacher le pubis. Vénus est là, qui regarde devant elle, au loin. Elle est comme absente, comme mélancolique. On se demande ce qu'elle regarde et à quoi elle pense avec ce visage tellement épanoui, ce visage tel que Botticelli seul a su les peindre, un visage radieux. C'est le même visage qu'on trouve sur cette Vénus païenne et sur les vierges et les anges qu'il a peint depuis ses débuts. Donc, Vénus est là, au centre. Alors, sur la gauche du tableau, je vous rappelle, pour ceux qui ne l'auraient pas tout à fait à l'esprit, vous avez deux personnages qui sont un peu comme en suspension. Il y a Zéphyr, sculptural, dieu du vent d'ouest, et puis Zéphyr est enlacé par la nymphe Chloris, et tous deux soufflent vers Vénus, pour disperser toute une sorte de pluie de petites roses. C'est des petites roses sauvages, vous savez, une pluie de roses sauvages très délicates. Elles sont elles-mêmes en suspension, tout est en suspension dans ce tableau. Et puis à droite de Vénus, une jeune femme vêtue d'une robe brodée de fleurs et qui est là, qui s'avance, qui tend un manteau qui lui aussi est fleuri, un manteau, alors comment le décrire? Il est dans les tons de rouge alors que le drapé de Zéphyr serait plutôt dans les bleus. Quand je dis dans les tons de rouge, il est plutôt d'un vieux rose assez moiré, assez irisé, extraordinaire. C'est une divinité des saisons qui donc est là, une heure, l'heure du printemps. Derrière Vénus, donc, cette mer qui ressemble plutôt à un décor de théâtre, un peu comme des écailles aux bordures argentées. Et puis devant, l'herbe du rivage parsemée d'anémones. Dans ce décor, tout est un peu en suspension, tout est un peu hors du temps. Vénus est née de la violence entre Cronos, le dieu du temps, et son père Uranos, dieu du ciel étoilé. Cronos a mutilé Uranos, jeté ses organes génitaux dans les flots, et de l'écume est née Vénus. C'est ça que nous montre Botticelli, qui n'a pas peint d'ailleurs la naissance proprement dite, mais les derniers instants du voyage, lorsqu'après avoir traversé les eaux sur sa conque, eh bien, Vénus arrive dans l'île de Chypre. Elle est encore une fois totalement languide, cette Vénus. Elle est d'une sérénité parfaite. Elle nous interroge d'une certaine manière. Elle avance vers nous.
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1: Tout a commencé vers 1483 dans les collines toscanes. On est au nord de Florence, hein, on est dans cette merveilleuse campagne toscane. Sandro Botticelli, à l'époque, a 38 ans et il se rend à l'invitation de son propriétaire dans une villa somptueuse entourée de jardins à l'italienne, avec ce qu'il faut imaginer de bosquets d'orangers, de fontaines, enfin, l'Italie merveilleuse et idéale. Le propriétaire, c'est Lorenzo di Pier Francesco de Medici, monsieur de Médicis, un jeune homme qui a 20 ans à peine, qui est un cousin de Laurent le Magnifique, le maître de Florence à l'époque. Lorenzo a l'intention de commander à Botticelli un tableau. Quelques mois plus tôt, les Médicis avaient offert au jeune Lorenzo un autre tableau mythologique de Botticelli, c'est « Le printemps ». Là aussi, vous pouvez aller voir Le Printemps dans les galeries des offices. Et dans Le Printemps, déjà, on voyait apparaître Vénus. Et Lorenzo a été touché par la douceur de cette Vénus. Est-ce que j'irais jusqu'à dire qu'il en est tombé amoureux? Un peu, probablement. C'est un garçon cultivé, ce Lorenzo, qui a étudié sous la direction de Marsile Ficin, le platonicien. Pour Ficin, Vénus incarne à la fois l'amour, la beauté, l'accès au ciel. Et Lorenzo lit un poète qui a écrit dans ses stances, ses policiers en l'occurrence, je le cite, « Une jeune fille au visage non humain, poussée vers le rivage par des zéphyrs lascifs, semblait née de l'écume véritable. Les heures s'avancèrent sur le rivage, vêtues de blanches robes transparentes, et la déesse posa son pied sacré sur les fleurs. » Voici ce que veut le jeune Lorenzo pour sa villa de campagne. Il veut voir naître cette Vénus gracieuse évanescente, sortie sensuelle et pudique de l'écume de la mer. Voilà ce qu'il veut, voilà ce qu'il commande à Botticelli, qui donc revient dans son atelier florentin, Via del Porcellana. Imaginez une gigantesque pièce avec les murs blanchis à la chaux, partout des châssis, les pots de pigments, les bocaux avec l'œuf qu'on mêle à la chaux, les pierres ponces, des plumes d'oie taillées en pinceau. Le peintre règne sur cet atelier magnifique dans lequel on rêve de pouvoir se promener. C'est vraiment, ça on peut dire, un fantasme pour tous les amoureux de la peinture classique. Il est tout heureux, Botticelli, de cette commande. Ça fait 20 ans qu'il est abonné, si vous me passez l'expression, aux peintures religieuses, qu'il peint merveilleusement du reste. Et il a fait aussi quelques beaux portraits. Il est très reconnu. Plus jeune, il avait débuté comme orfèvre, était fils de tanneur, hein, Sandro Botticelli. Il a appris à graver donc chez cet orfèvre et puis à dessiner avec soin. Il a acquis ce trait qu'il a par la suite affiné chez Filippo Lippi, extraordinaire peintre qui d'ailleurs est déjà en train d'annoncer le style botticellien, et Verrocchio, le célèbre Verrocchio qui a été l'artiste polytechnicien dans lequel s'est perfectionné Léonard de Vinci. Sandro fut un dessinateur hors du commun et bien des artistes s'ingénièrent à se procurer ses dessins, écrira celui qu'on est toujours obligé de citer lorsqu'on parle de la peinture de la Renaissance, c'est Vasari, bien sûr, dans ses « Vies d'artistes » parues en 1550. Un peintre de la douceur, donc, il suffit de voir son adoration des mages, tout simplement. Laurent le Magnifique a envoyé Sandro Botticelli à Rome peindre une partie des décors de la chapelle Sixtine. Botticelli vient de rentrer à Florence quand Lorenzo lui commande donc cette naissance de Vénus. Les tableaux mythologiques sont quelque chose d'assez nouveau pour lui. Vous avez bien compris que il a donné quelques œuvres dans le registre, mais essentiellement, il est un peintre religieux. Alors ça y est, on prépare le support. Hein. Ce sont deux toiles de lin cousues qui vont constituer le fond de ce tableau. Alors on prépare la toile avec une couche d'après à base de colle et de plâtre. Sandro Botticelli commence par tracer les contours de sa Vénus au dessin. Hein. C'est ce qu'il fait toujours. C'est d'abord un dessinateur, Botticelli. Vous savez que c'est ce peintre qui cerne ses modèles, chose assez inattendue et que vont faire exploser par la suite, bien sûr, Léonard de Vinci, mais aussi Michel-Ange ou Raphaël. Il n'a pas laissé vraiment d'écrit sur son travail, contrairement à Léonard, hein, son jeune contemporain, qui a laissé tellement, tellement d'écrit, lui, dans ses fameux codex. Enfin, les codex, on les a constitués plus tard, à partir de ses feuillets. On a quelques témoignages, l'analyse de ses œuvres, surtout des analyses modernes, qui ont révélé que ses contours très sûrs, en quelque sorte, cachaient bien des mystères. Botticelli fixe les silhouettes avant de penser les couleurs. Il est le maître de la ligne, du dessin. En cela, il est l'incarnation même de l'art de la péninsule. Mais il y a, au-delà de ces cernes, de ces dessins, de ces compositions dessinées, il y a autre chose chez Botticelli. Il y a une douceur, une profondeur, un relief, des carnations, des modelés. Tout ça extraordinaire. Alors, il prépare ses pigments, hein, qui sont des pigments, c'est de la tempéra. Blanc de plomb, lapis lazuli pour les bleus, terre verte pour les fonds, rouge vermillon, jaune de Naples, etc. Il a beaucoup d'assistants qui sont là, qui broient les poudres, qui prépare tout ça dans des mortiers de pierre. Il faut fabriquer les liants les plus fins possibles pour donner toute son onctuosité à la pâte qui va ensuite être appliquée sur la toile. Et à l'époque, on n'a pas l'habitude de peindre sur des toiles. On avait beaucoup peint sur des tableaux, hein, sur des supports de bois. Dans Les Dessous des chefs-d'œuvre, qui est paru chez Taschen, voici ce que nous disent Rosemary et Rainer Hagen. Si Botticelli se servait de la technique de détrempe couramment employée à cette époque, Cennini conseille de prendre plutôt des œufs de poule élevés en ville, les œufs de la campagne ayant une couleur trop prononcée. Il dissolvait cependant les pigments dans un minimum de corps gras, méthode qui donna les meilleurs résultats. La toile est aujourd'hui restée ferme et élastique. La peinture est à peine craquelée. Lorsque les restaurateurs ôtèrent la couche de vernis à l'huile appliquée plus tard, ils découvrirent une couche tout à fait inhabituelle de blanc d'œuf. Alliée à la détrempe maigre, elle conférait au tableau un aspect proche de la fresque, tel qu'il convenait à une maison de campagne. Mais oui, parce qu'il fallait s'adapter évidemment au décor qui allait recevoir cette très grande toile. Donc tout est prêt, maintenant la toile est prête, les assistants ont fabriqué tous ces petits pigments, il sait exactement, parce qu'il a fait beaucoup de dessins préparatoires, il sait exactement ce qu'il veut Botticelli, et bien maintenant, à nous de Vénus, si je puis dire, la toile l'attend.

0: E il tormento, si doux est le tourment, un scherzo de Monteverdi, interprété par le cher Philippe Jarouski, accompagné par l'arpeggiata sous la direction de Christina Plouard.
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0: Alors, dans un premier temps, Botticelli peint les fonds de ce qui va devenir plus tard la naissance de Vénus, hein, avec cette mer striée qui rappelle un peu les enluminures, les fleurs étudiées avec soin. Les botanistes modernes ont identifié exactement les fleurs qui sont là, les roses dont je vous parlais qui tombent là, et puis les myrtes, les bleuets, les anémones par terre. Botticelli sait rendre les matières, alors il ne le fait peut-être pas avec la dextérité absolue des maîtres flamands qui, eux, vous font croire à la soie et au velours, mais tout de même, la soie est bien perceptible, et puis les fleurs sont veloutées à souhait, et puis il y a surtout ce mouvement qu'il va savoir donner à sa composition. Alors ensuite vient le temps des personnages secondaires, les élèves ont sans doute participé à tout ce travail. À gauche donc, le dieu Zéphyr avec Chloris, la nymphe des bois, à droite, l'heure du printemps, qui offre ce manteau de soie dans les pourpres, dans les rouges et roses, brodés de fleurs. Enfin, eh bien, Vénus elle-même. Alors, on ne peut pas dire de Sandro Botticelli qu'il soit, comme le seront par exemple Léonard et Michel-Ange, qu'il soit passionné par l'anatomie. Il n'est pas du genre à aller dans les morgues pour disséquer des cadavres, comme ses jeunes confrères. Il suit, pour ce qu'il concerne, les préceptes de Cennini dans son manuel de peinture. La distance entre les tétons est la même du téton au nombril, puis du nombril au pubis. Tout ça doit être ça obéit quasiment à de la géométrie. On retrace, on représente tout ça à l'aide de petites cordes, voyez. Botticelli veut créer quelque chose qui fasse rêver et non pas qui soit une anatomie tout à fait réaliste. Hein. Il veut créer une apparition, si vous voulez. Les épaules tombent selon un angle qui n'est pas possible sur un plan anatomique, le cou s'étire bien au-delà de la mesure humaine, le bras gauche est sans doute un peu long, je vous le concède, la hanche gauche se détache, se déhanche d'une manière qui ne serait pas tenable par un modèle, mais la ligne de Botticelli n'en est pas moins d'une grâce absolue. Elle file le long de la hanche, elle remonte au creux de la taille, elle descend sur la cuisse, elle reprend à l'épaule et comme pendant l'Antiquité et comme dans le grand art auquel il se réfère, nous sommes dans la Renaissance, eh bien, Botticelli va peindre son modèle nu. C'est un modèle nu féminin, grandeur nature, on n'avait pas vu ça depuis des siècles. Quand je dis on ne l'avait pas vu, en tout cas il y a quelques très rares exemples, mais c'est à ce niveau-là, dans un atelier aussi lancé pour un commanditaire aussi connu, c'est une chose tout à fait nouvelle. Il y avait eu des nus masculins, et notamment il y avait eu la statue du jeune David par Donatello. La peau de Vénus reçoit des teintes qui auraient pu être dorées avec des carnations. Non, pas du tout. Quelque chose de pâle, presque froid. Botticelli va faire des modelés d'une finesse absolument exquise, mais qui ne sont pas puissants. Il ne cherche pas l'illusion du relief. On n'est pas là, pour le coup, chez Michel-Ange dans ses fresques. La chair doit rester irréel, c'est un peu comme de la nacre vivante aux ombres discrètes. Et chez Botticelli, il y a toujours ces contours que les autres, à commencer par Léonard, vont s'habituer à effacer. Il y a le cerne du dessin toujours chez lui. Avec ce visage qui est probablement celui du modèle de prédilection du peintre, c'est Simonetta Vespucci, la sans pareille, comme on disait à la cour des Médicis, une jeune femme qui est décédée quelques années plus tôt à l'âge de 23 ans et qui a énormément marqué non seulement Sandro, mais toute la cité de Florence par la beauté lumineuse qui était la sienne. Voici ce que nous dit de nouveau Policien en décrivant Simonetta. Les cheveux annelés de de sa tête dorée descendent sur son front humblement superbe. Oui, elle était tellement belle que l'oxymore vient presque naturellement sous la plume et sous le pinceau. Botticelli l'a beaucoup peinte et Vasari rapporte qu'à sa mort, Botticelli va demander à être enterré au pied de Simonetta Vespucci dans l'église Onisanti de Florence. Et il le sera. Il veut lui dédier cette Vénus évanescente, ce visage, ses pommettes, ce front haut, ses lèvres à peine entr'ouvertes, et puis cette espèce de mélancolie légère. On retrouve cette mélancolie, on retrouve cette sorte de pensée intérieure dans tous les beaux visages et dans toute l'œuvre de Botticelli, notamment sur toutes ces vierges. C'est son idéal de beauté. Le peintre va passer des jours entiers sur cette chevelure de Vénus qui est presque peinte cheveux à cheveux, dorée, avec ses fins glacis, ses mèches qui se déploient, volent dans le vent et viennent s'enrouler, donc je vous l'ai dit, autour de la hanche. Botticelli est le peintre de la douceur, incontestablement. Il est le peintre d'une forme de mélancolie languide, heureuse, une forme de sérénité parfaite aussi. Il est lui-même un angoissé. Il est lui-même un solitaire, mais il ne laisse pas transparaître ses tourments intimes sur ses œuvres. C'est Walter Pater, qui avait redécouvert Botticelli à la fin du 19e, qui disait à propos de ses figures « Ce sont des femmes et des hommes de conditions mêlées et incertaines, toujours attirants, revêtus parfois par la passion d'un caractère de beauté et d'énergie, mais attristés sans cesse par l'ombre que projettent sur eux les grandes choses auxquelles ils sont mêlés. » Et vous pensez bien que tous les élèves des Bottega de Florence vont venir admirer cette extraordinaire œuvre commandée par Lorenzo di Pier Francesco de Medici, qui lui-même est fasciné, est emporté par ce tourbillon de fleurs et qui va bientôt commander à Botticelli une illustration de la Divine Comédie. Avec 1000 précautions, on a roulé la toile sur un cylindre de bois, on l'a chargée sur une charrette, mais alors inutile de vous dire qu'on a mis beaucoup de paille, on a mis de la ouate, enfin tout ce qu'on pouvait trouver, et puis on est descendu en pente douce vers la Villa Toscane où le tableau va enfin être exposé.
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0: Et une fois installé dans la villa, encadré, etc., l'œuvre va recevoir de la main de Botticelli un certain nombre de derniers détails, notamment les réaux d'or de la chevelure. La naissance de Vénus a été peinte pour être observée de près dans une chambre d'apparat. C'est pas une fresque qu'on regarde de très loin. Non, c'est quelque chose qu'on doit pouvoir regarder quasiment à un pas de l'œuvre. Botticelli, par la suite, va revenir à la peinture religieuse, ce qui, entre parenthèses, lui permettra de traverser sans trop d'inquiétude la dictature théocratique de Savonarole. Et on sait, je vous ai raconté ça, on sait que Botticelli, complètement convaincu par Savonarole, est venu jeter lui-même dans les flammes du bûcher un certain nombre de ses œuvres. C'est complètement affreux, cette scène, c'est dément, mais enfin, c'est comme ça. Bon, la naissance de Vénus, bien sûr, n'a pas été touchée. Le tableau passera dans les collections Habsbourg en 1737. En 1815, les Habsbourg, qui dominent la région, installent la naissance de Vénus dans la galerie des offices. Et puis, c'est beaucoup plus tard qu'on en prendra toute la mesure. Et la grande restauration, elle interviendra en 1987. On enlèvera à ce moment-là, moi je me rappelle ça comme si c'était hier, on a enlevé la couche de vernis qui avait un petit peu jauni ce grand tableau et on a tout retrouvé. On a retrouvé la splendeur, la fraîcheur des tons d'origine. On a retrouvé l'extraordinaire finesse de ces modelés nacrés. On a redécouvert Vénus, dont ce fut en quelque sorte la seconde naissance.
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2: Il est 5h58, très bon réveil à l'écoute de Radio Classique. Nous sommes le 26 mai. Le gouvernement veut inciter les Français à passer à l'électrique dans les transports, le bâtiment, l'industrie. L'objectif est de réduire davantage notre dépendance aux énergies fossiles. 50 ans après les grandes campagnes de communication pour promouvoir l'électricité nucléaire, l'exécutif lance une nouvelle campagne pour vanter les mérites de l'électrification. L'objectif, évidemment, est de réduire donc cette dépendance, mais pour l'occasion, les petits plats ont été mis dans les grands. 200 entreprises ont été convoquées aujourd'hui à l'Élysée. Nous en parlerons avec le président du groupe Engie, Jean-Pierre Clamadieu, qui sera l'invité des Voix de l'économie à 7h15. Et puis un chiffre qui va sans doute vous intéresser. La durée de vie moyenne d'une entreprise aux États-Unis est aujourd'hui de 18 ans. Elle était de 61 ans en 1958. C'est le résultat d'une étude du cabinet McKinsey. La multiplication des crises, notamment en termes de fréquence et l'accélération de l'innovation, ont sérieusement raccourci la durée de vie des entreprises. Est-ce vraiment une fatalité? Comment inverser la tendance? Nous en parlerons ce matin dans le chiffre du jour, juste avant le journal de 7h. La météo. Avec Lénaïque Monnier, bonjour.
3: Bonjour Stéphane, bonjour à tous.
2: Et toujours aussi beau et aussi chaud.
3: Oui, le soleil brille et chauffe dès ce matin. Toute la France est concernée par cette vague de chaleur. Le temps est ensoleillé, le ciel est dégagé pour tout le pays, matin comme après-midi. Les températures sont toujours très au-dessus des normales de saison. Vous avez déjà 16 degrés à Lille ce matin, 18 à Paris et à Bordeaux. Et cet après-midi, il fera chaud, 35 degrés à Nantes et à Tours, 34 à Toulouse, Lyon et Biarritz, 33 à Brest, à Nîmes et à Strasbourg.
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2: Et avec Lénaïque Monnier pour le premier journal.
3: Industrie, transport, énergie, BTP. Emmanuel Macron reçoit la filière électrique à l'Elysée. Un pays peut-il avoir une ministre virtuelle en Albanie? C'est ce que va trancher la Cour constitutionnelle. Et puis le scandale du périscolaire à Paris. Un animateur jugé en correctionnel pour agression sexuelle sur des enfants de maternelle.
2: Et les banques européennes sont-elles suffisamment protégées face au risque de cyberattaque? La BCE s'inquiète de la fragilité des systèmes informatiques et veut inciter les banques à renforcer leur protection. On y revient avec Éric Mauban dans un petit quart d'heure. Avant de développer ces titres, l'information de la nuit, des explosions ont été entendues dans le sud de l'Iran.
3: Oui, on parlait ici même hier matin d'avancées dans les négociations entre les États-Unis et l'Iran pour arriver à un règlement de la guerre au Moyen-Orient. D'ailleurs, une délégation iranienne était au Qatar hier. Le ton est tout autre ce matin. Les États-Unis ont annoncé avoir frappé des sites de missiles. Ont été visées également des embarcations iraniennes qui tentaient de poser des mines. Annonce du commandement américain pour le Moyen-Orient. Pas plus d'informations à ce stade, mais nous aurons l'occasion d'y revenir dans nos futures éditions. Je vous le disais en titre, 200 entreprises réunies aujourd'hui à l'Elysée. Emmanuel Macron les reçoit pour mettre au point un grand plan d'électrification. Voitures électriques, bornes de recharge, pompes à chaleur, les chantiers sont nombreux. Antoine Galen, à quoi doit-on s'attendre?
4: Des engagements concrets pris par des acteurs économiques. Voilà ce que doit officialiser le chef de l'État. Cela concerne quatre domaines prioritaires. La mobilité électrique, l'électrification de l'industrie, les transports et le bâtiment. Leclerc devrait par exemple annoncer l'installation de 10 000 bornes de recharge électrique près de ses grandes surfaces d'ici à 2030. Mesure nécessaire aux yeux de Nicolas Goldberg, expert énergie chez Columbus Consulting.
5: À terme, ce sera très intéressant de poser sa voiture chez Leclerc pour la recharger et en profiter pour faire ses courses. C'est déjà le modèle qu'ils ont sur le thermique. C'est encore plus pertinent dans l'électrique parce que ça prend un peu plus de temps de faire une recharge.
4: Lors de cette réunion, le gouvernement attend un engagement du secteur privé. Mais pour aller plus loin, Nicolas Goldberg appelle l'exécutif à développer davantage ses politiques d'électrification.
5: Ça peut passer par de la réglementation, notamment l'interdiction de l'usage thermique. On pense par exemple aux bâtiments dans le secteur de la construction et du neuf. Ça peut passer par le signal prix via la taxation. Il faut vraiment envoyer le signal politique pour dire tout sera fait pour encourager l'électrification et tout sera fait pour décourager les énergies fossiles.
4: L'expert rappelle également que le temps presse. En France, l'électricité représente un quart du mix énergétique du pays. Chiffre qu'il faudrait doubler d'ici à 2050.
3: Et puisqu'on parle d'électricité, deux TGV Paris-Nice immobilisé hier de longues heures au nord de Lyon après justement un défaut d'alimentation électrique, lequel a occasionné de très gros retards sur tous les autres trains de la ligne dans la soirée. Les wagons n'étant plus climatisés, les voyageurs ont dû sortir pour ne pas suffoquer. Je précise d'ailleurs que cet épisode de chaleur précoce et remarquable va durer a priori jusqu'au week-end. 8 départements de l'ouest de la France sont désormais placés en vigilance orange canicule. En bref, Édouard Philippe attendu à Kiev aujourd'hui malgré l'appel de Moscou aux étrangers à quitter la capitale ukrainienne. Cette annonce survient après des frappes russes particulièrement massives qui ont visé l'Ukraine ce week-end, notamment la capitale, faisant au moins 4 morts et une centaine de blessés.
2: 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Cette question à présent, un gouvernement peut-il compter parmi ses membres une ministre virtuelle?
3: C'est la question à laquelle va tenter de répondre la Cour constitutionnelle d'Albanie aujourd'hui. Il y a quelques mois, Diela, une IA, donc, était nommée ministre des marchés publics. L'idée était de lutter contre la corruption qui gangrène le pays. Mais cette nomination suscite des critiques. Elle est d'ailleurs entachée de plusieurs scandales. Les explications de Nina Droff.
6: Un visage, une voix et même un costume traditionnel. Et pourtant, Diela, c'est son nom, n'a rien d'humain. C'est une ministre virtuelle générée par l'IA, aux fonctions pourtant bien réelles.
7: Je ne suis pas là pour remplacer les humains, mais pour les aider. Je n'ai pas d'ambition ou d'intérêt personnel. Je n'ai que des algorithmes et des données à ma disposition que je peux mettre au service des citoyens avec impartialité, transparence et sans jamais me fatiguer.
6: Mais cet agent virtuel suscite avant tout la controverse. Nommé depuis septembre au poste de ministre des marchés publics, sa mission est de lutter contre la corruption dans un pays soupçonné d'être une plaque tournante du blanchiment d'argent. Une mission impossible pour Jean-Arnaud de Rance, rédacteur en chef du Courrier des Balkans.
8: Pour résumer les choses, il ne sert à rien si ce n'est à faire la communication du ministre Diarra, alors même qu'il est décerné par des affaires. Toute cette histoire a créé un buzz assez important au niveau international, à l'intérieur même du pays, en Albanie, personne n'est dupe.
6: Pour ne rien arranger à sa réputation, les créateurs de Diela eux-mêmes ont été mis en examen pour leur implication présumée dans une affaire de corruption.
3: Et voilà qui fait écho au message du pape hier lors de la présentation de sa première encyclique, cette lettre adressée à l'ensemble des fidèles et qui fixe une position sur des questions sociales, morales ou bien théologiques. Léon XIV a lancé un appel à encadrer et à réguler les algorithmes. Il a dénoncé, selon ses mots, les nouvelles formes d'esclavage derrière leur essor fulgurant. Voici un extrait de ses propos concernant l'intelligence artificielle.
9: Artificial intelligence needs to be disarmed.
10: L'intelligence artificielle doit être désarmée. Le mot est fort, je le sais, mais il a été choisi délibérément, car en ce moment, il nous faut des mots capables d'attirer l'attention, d'éveiller les consciences et d'indiquer la voie à suivre pour l'humanité. L'intelligence artificielle touche déjà de nombreux domaines de nos vies et influence les décisions qui façonnent notre existence. Elle transforme aussi radicalement la manière dont la guerre est menée.
3: Et signe de l'importance accordée à cette encyclique, le pape a participé lui-même à sa présentation hier matin aux côtés de hauts responsables du Saint-Siège, mais également des experts de l'intelligence artificielle, dont le cofondateur de la start-up américaine Anthropic.
2: Retour en France, la justice se penche à nouveau sur le périscolaire parisien. Le procès d'un animateur de 37 ans va s'ouvrir cet après-midi au tribunal correctionnel de Paris.
3: Accusé d'agression sexuelle sur des enfants de 3 à 5 ans, à l'école maternelle Alphonse Baudin dans le 11e arrondissement de la capitale. C'est dans cette école qu'ont eu lieu les premiers témoignages révélant les dysfonctionnements du périscolaire parisien. Alors la parole de ces enfants si jeunes demande une prise en charge particulière que nous détaille Lucie Dupressoir.
11: Âgées de 3 à 5 ans, les victimes ne témoigneront pas à la barre. Pour les préserver, elles sont tenues à distance de la machine judiciaire. Maître Rebecca Royer, avocate de 6 familles.
12: On ne reçoit pas les enfants à notre cabinet, mais on reçoit les parents. On essaye d'avoir des éléments matériels sur la personnalité de l'enfant, savoir si l'enfant a changé. C'est pas plus ou moins difficile, c'est juste une autre méthode de préparation de l'audience.
11: Avant le procès, les enfants ont bien sûr été entendus par la police. Audition obligatoirement filmée pour éviter d'en mener plusieurs. Elles se sont tenues dans des salles dédiées appelées Mélanie. Canapé, couleur rassurante, jeu, tout est pensé pour rassurer les enfants. Les auditions suivent la méthode de l'entonnoir. Annie Gourgue est la présidente de l'association La Mouette à l'initiative de ces salles.
13: D'abord, comment tu t'appelles? Est-ce que tu vas à l'école? Et puis après, Tu sais pourquoi tu es là? Raconte-moi, dis-moi.
11: Les faits sont exprimés verbalement ou parfois avec des jouets à disposition.
13: Une petite fille de 6 ans, victime de sodomie. Elle ne sait pas dire sodomie. Elle ne sait pas ce que c'est. Elle prend la poupée pour reproduire une situation. Ce qu'elle a subi, comment il a fait? Pourquoi ça lui a fait mal? En s'exprimant par le jeu, on a tout compris.
11: Les salles Mélanie restent encore une exception. Il y en a 34 en France.
3: Et je précise que les familles vont demander la levée du huis clos afin de médiatiser le procès et de permettre une prise de conscience.
2: On en vient à présent à l'épidémie d'Ebola qui progresse dans le nord-est de la RDC, la République démocratique du Congo.
3: Oui, à ce stade, 204 décès sur près de 900 cas suspects. L'OMS parle d'une situation extrêmement grave et difficile, alors qu'Ebola a désormais franchi la frontière avec l'Ouganda voisin. Or, on le rappelle, il n'existe ni vaccin, ni traitement contre ce variant du virus. Alors, comment enrayer l'épidémie? Claire Nicolet est responsable des programmes d'urgence de Médecins sans frontières en République démocratique du Congo.
14: C'est une double course contre la montre, déjà parce qu'il y a beaucoup de cas qui sont déjà disséminés dans différentes régions, donc c'est vraiment pouvoir tracer ces cas, et puis aussi bien sûr pour les patients eux-mêmes, d'être en capacité de les traiter le plus tôt possible, pour qu'ils aient une chance de survivre. On a vu certains cas qui ont monté jusqu'à 50 ou 100 cas contacts en fonction de où ils sont passés, s'ils ont beaucoup voyagé notamment, et la période d'incubation c'est entre 5 et 21 jours. Voilà, c'est jusqu'à 3 semaines finalement où cette maladie-là a pu se développer, et sachant que parfois les gens ne veulent même pas se faire soigner, finalement ils s'enfuient des centres, donc il y a toute une compréhension aussi de la maladie qu'on essaie d'expliquer aux patients.
3: C'est une page du tennis français qui se tourne. Gaël Monfils a fait ses adieux à Roland-Garros après sa défaite au premier tour face à un autre Français, Hugo Gaston, après un match marathon. 6-2, 6-3, 3-6, 2-6, 6-0. Gaël Monfils, demi-finaliste en 2008 à Paris, rejoint par ses copains Tsonga, Gasquet, Simon. On va suivre par ailleurs aujourd'hui les débuts de Loïs Boisson qui avait fait une demi-finale l'année dernière, porte d'Auteuil. Et puis quelques notes de saxophone signées Sonny Rollins, dont on a appris la mort cette nuit. Il avait 95 ans, le dernier des grands de l'âge d'or du jazz, reconnaissable à sa longue barbe et son imposante chevelure blanche. C'était l'un des plus grands saxophonistes au monde, comme Charlie Parker, comme John Coltrane. Et vous entendez ici Saint Thomas, extrait de l'album Saxophone Colossus de 1956, qui lui avait d'ailleurs valu ce surnom de Colosse du saxophone.
2: Merci beaucoup, Léna Hickmonnier. Prochain journal, ce sera tout à l'heure à 6h30 avec Fabien Albert. Et comme tous les matins, l'actualité économique, ce sera à 6h45. Dans quelques minutes, l'invité de Comment j'ai réussi ce matin, nous allons parler d'une fintech, une entreprise technologique du secteur financier spécialisée dans les solutions de paiement et le crédit instantané. Nous aborderons notamment cette question de savoir si les banques françaises et les institutions financières sont suffisamment protégées. C'est un sujet, on l'a vu, qui inquiète la Banque Centrale Européenne. Et puis également, à suivre ce matin à 7h15, l'invité des Voix de l'économie, Jean-Pierre Clamadieu, le président du groupe Engie. Nous parlerons de l'électrification des usages en France. Le gouvernement veut accélérer sur ce sujet avec une grande réunion de 200 chefs d'entreprise qui est prévue dans les prochaines heures à l'Élysée. Très bon réveil sur Radio Classique. Il est 6h11.
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2: Et à la une de l'économie, le gouvernement veut inciter les Français à passer plus rapidement à l'électrique dans les transports, le bâtiment, l'industrie. L'objectif est de réduire davantage notre dépendance aux énergies fossiles. 50 ans après les grandes campagnes de communication pour promouvoir l'électricité nucléaire, l'exécutif va lancer une nouvelle campagne pour vanter les mérites de l'électrification. Pour l'occasion, 200 entreprises ont été convoquées aujourd'hui à l'Élysée. Vos collègues de travail sont-ils mieux ou moins bien payés que vous? La transparence salariale en entreprise doit théoriquement permettre permettre de réduire les inégalités, notamment entre les femmes et les hommes. Une directive européenne prévoit davantage de transparence, mais elle doit être transposée dans chaque pays européen avant le 7 juin prochain. La France est très en retard et risque de ne pas respecter cette date butoir, révèle ce matin le journal La Tribune. Le gouvernement veut réguler l'enseignement supérieur privé. Un projet de loi va être débattu la semaine prochaine au Sénat. Il vise à encadrer l'ouverture de nouvelles formations et créer un nouveau système de labels pour les établissements. Le privé regroupe désormais 25% des étudiants en France. Les banques européennes sont-elles suffisamment protégées face au risque de cyberattaque? La BCE s'inquiète de la fragilité des systèmes informatiques révélée il y a quelques semaines par un nouveau modèle d'intelligence artificielle et veut inciter les banques à renforcer leur protection. Bonjour Eric Mauban.
16: Bonjour Stéphane, bonjour à tous.
2: Selon le Financial Times, la BCE souhaite que les banques américaines partagent davantage d'informations de sécurité avec le système bancaire européen.
16: Oui, le conseil de supervision de la BCE organise aujourd'hui une réunion exceptionnelle avec les principales banques européennes. Il veut les alerter sur les dangers que peuvent occasionner des failles dans les systèmes d'intelligence artificielle, notamment le modèle Mythos d'Anthropique. Les banques européennes doivent améliorer leur capacité à combler au plus vite les vulnérabilités. Encore faut-il pouvoir pour cela les détecter. Or, Anthropique n'a pas donné accès à Mythos qu'à une quarantaine d'organisations, principalement américaines, notamment Amazon, Microsoft, JP Morgan Chase. Les banques européennes n'y ont pas accès. C'est la raison pour laquelle la BCE espère que les filiales européennes des grandes banques de Wall Street qui ont accès à Mythos via leur maison mère partageront leur retour d'expérience avec leurs homologues de la zone euro. C'est là un enjeu diplomatique important entre Washington et Bruxelles. En attendant, eh bien, chaque jour sans accès est un jour où les systèmes bancaires européens restent exposés à des vulnérabilités que les attaquants pourraient exploiter.
2: Merci beaucoup Eric Mauban. Un chiffre ce matin concernant la durée de vie moyenne d'une entreprise aux États-Unis. Selon une étude du cabinet McKinsey, la durée de vie est aujourd'hui de 18 ans pour les entreprises du S&P 500 contre 61 ans en 1958. Pourquoi est-ce que la durée de vie moyenne d'une grande entreprise outre-Atlantique a été divisée par 3,5 en l'espace d'une soixantaine d'années? Nous en parlerons dans le chiffre du jour, juste avant le journal de 7 heures. Comment j'ai réussi reçoit ce matin Charles Aigli. Bonjour.
17: Bonjour.
2: Vous êtes président et cofondateur de United. C'est ce qu'on appelle une fintech, c'est-à-dire une entreprise technologique dans le secteur financier. Vous êtes spécialisé dans les solutions de paiement et le crédit instantané. On va expliquer tout ça dans un instant. D'abord, cette question qui inquiète la Banque Centrale Européenne. Est-ce que les banques européennes sont suffisamment protégées en cas de cyberattaque? Il y a quelques jours, un modèle d'intelligence artificielle, Eric Mauban nous en parlait à l'instant, a semé le doute, un gros doute d'ailleurs, sur la sécurité des systèmes bancaires.
17: Je crois que la crainte et le doute est assez justifié. Anthropique, avec son intelligence artificielle Mythos, peut créer des dégâts. Les fraudeurs peuvent, en utilisant Mythos, accéder facilement aux failles de tous les systèmes d'information. Mythos, aujourd'hui, n'a pas été donné aux banques françaises ou aux banques européennes, mais seulement à certains organismes américains. Donc, les fraudeurs peuvent utiliser Mythos pour attaquer les systèmes tech des entreprises européennes, mais les entreprises européennes ne peuvent pas utiliser Mythos pour se défendre.
2: Donc, oui. Voilà, et la Banque Centrale Européenne a raison de s'inquiéter.
17: Tout à fait.
2: Et
17: tout
2: demander
17: fait.
2: Davantage de transparence de la part des États-Unis. On va parler de United. Vous proposez du crédit à la consommation sans justificatif avec une réponse immédiate grâce à l'utilisation des données DSP2. Alors, en gros, c'est ce qu'on appelle l'open banking. Comment est-ce que ça fonctionne?
17: Alors, c'est très simple. Vous faites une demande de crédit sur le site ou sur l'app United. Vous nous donnez accès à votre historique bancaire. Donc, vous cochez une case, vous nous donnez votre consentement. Nous, on aspire votre historique bancaire, donc 3 à 12 mois. Et grâce à cette historique bancaire, on voit vos données de salaire, vos crédits en cours, votre IBAN. Et donc, nous n'avons pas besoin de vous demander votre IBAN papier, vos bulletins de salaire et vos justificatifs de crédit précédents. Donc c'est automatique et réponse instantanée.
2: Ça évite les démarches un petit peu complexes, mais il faut évidemment le consentement du client. À quelles données est-ce que vous avez accès? Est-ce qu'il y a beaucoup de données ou ça se limite, comme vous l'avez dit, au salaire et au crédit en cours?
17: Alors, on a accès à l'intégralité de votre historique bancaire. Alors après, toutes ces informations ne sont pas pertinentes pour vous scorer et vous donner un crédit. Nous, on regarde les données de salaire, les mensualités qui vous sont prélevées, mensualités de crédit hypothécaire, de crédit conso, et votre IBAN notamment.
2: Et si votre compte est bien géré?
17: Alors, si votre compte est bien géré, c'est-à-dire que vous êtes en solde positif, si vous êtes en solde négatif, c'est pas forcément négatif, d'où votre besoin de crédit conso, mais on regarde uniquement certaines
18: informations. La capacité de remboursement.
17: Ouais. Exactement.
18: Est-ce qu'avec le système d'accès aux données, vous refusez plus de dossiers que les banques, on va dire, classiques ?
17: Pas du tout, pas du tout. Ça nous permet justement d'être plus pertinent et d'accepter plus de personnes.
18: Est-ce que le fait d'avoir accès à toutes ces données, donc de limiter a priori le risque d'impayé, vous permet de proposer des taux plus intéressants que les banques traditionnelles ?
17: Alors c'est une bonne question. Nous sommes parmi les plus compétitifs du marché. Nous ne sommes pas toujours les plus compétitifs, mais effectivement, nous sommes en mesure de proposer des taux intéressants parce que nos coûts de traitement des demandes sont bien inférieurs aux coûts de traitement des banques traditionnelles grâce justement à l'utilisation de la donnée Open Banking.
18: Il y a une réglementation qui va évoluer en France dans les prochains mois. Elle concerne le paiement fractionné, c'est-à-dire le paiement étalé, enfin le remboursement étalé sur moins de 90 jours. Généralement, c'est un paiement en 3 ou 4 fois. Il va être considéré comme un crédit à la consommation, ce qui n'est pas le cas actuellement. Qu'est-ce que ça va changer concrètement ?
17: Alors aujourd'hui, les crédits de moins de 200 euros et de moins de 3 mois de maturité sont exclus de la réglementation du crédit conso. Donc il est beaucoup plus facile pour des acteurs non régulés de proposer justement ces paiements fractionnés, mais ça n'est pas forcément dans l'intérêt du consommateur puisqu'il y a moins de protection pour le consommateur.
18: Mais vous pensez que c'est une bonne décision pour limiter le risque de surendettement ?
17: Je pense que c'est une bonne décision. Nous, depuis le début, nous proposions justement ce que l'on appelle ces paiements fractionnés ou ces BNPL sous format régulé. Donc c'est faisable et c'est très bien pour le consommateur. Donc à mon avis, il n'y a aucun sujet.
18: La Banque de France, qui a poussé pour la modification de cette réglementation, s'inquiète du risque de surendettement. Mais est-ce que ça correspond à une réalité ? Est-ce qu'il y a beaucoup de paiements fractionnés dans les dossiers de surendettement ?
17: Alors, il y en a certains, comme il y a beaucoup de crédits revolving dans les dossiers de surendettement. Effectivement, jusque-là, ce crédit n'était pas régulé. Donc, les acteurs qui octroyaient ces BNPL ne consultaient, par exemple, pas le fichier FICP. Donc, l'analyse de solvabilité faite était très limitée. Donc,
18: le fichier FICP.
17: Donc, c'est le fichier des incidents de paiement. C'est le fichier dans lequel sont répertoriés
18: tous les incidents de paiement.
17: Voilà.
18: Le retour de l'inflation, notamment en Europe, la BCE va probablement relever ses taux lors de sa prochaine réunion, ce qui n'est pas forcément une très bonne nouvelle pour le marché du crédit. Est-ce que ça vous inquiète ?
17: Alors effectivement, si les taux augmentent, c'est jamais très positif pour le secteur du crédit et la consommation. Là, en l'occurrence, le taux d'inflation n'a pas tant augmenté que ça. On n'est pas dans une situation comme en 2022. L'inflation est passée de 0,9 à 2,5-3%, ça reste dans des zones gérables. Donc pour l'instant, pas trop d'inquiétude, mais effectivement, une augmentation des taux, c'est jamais positif.
18: Mais on entend déjà certaines voix s'inquiéter et dire que finalement, ça n'aurait pas forcément beaucoup de sens de relever les taux, vu l'origine de l'inflation qui provient essentiellement de la flambée des prix de l'énergie et de certaines matières premières.
17: Je partage cet avis. La hausse de l'inflation semble temporaire, effectivement. Et puis de l'autre côté, faut aussi faire gaffe.
18: Les hausses des taux n'ont pas d'impact sur le prix des matières premières.
17: Exactement.
18: Par définition. Exactement. On va parler un peu de United. Vous êtes devenu bénéficiaire au deuxième semestre 2025.
17: Tout à fait, et même sur l'année complète, on a réalisé un résultat net positif de 2 millions d'euros l'année dernière.
18: Donc tout juste break-even, comme on dit en anglais.
17: Voilà. En excluant l'acquisition d'Elios, sinon on était sur moins 2 millions d'euros. Mais à périmètre constant, plus 2 millions d'euros en excluant les coûts d'acquisition Elios et Elios elle-même.
18: Et justement, qu'est-ce que cette acquisition vous a apporté ?
17: Alors cette acquisition nous permet de nous diversifier vers d'autres produits bancaires, les produits du quotidien bancaire, les comptes courants, les cartes de paiement. Parce que jusque-là, nous étions plutôt monoproduits, crédit, moyen de paiement uniquement.
18: Et est-ce qu'il y a aussi une taille critique qui est importante dans ce secteur ? Il y a de plus en plus de concurrence ?
17: Tout à fait. Il faut atteindre une taille critique en termes de taille de bilan, également en termes de base client et en termes de produits. Et donc c'est exactement la voie que nous sommes en train de suivre et que nous allons suivre.
18: Aujourd'hui, vous êtes présent dans combien de pays ?
17: 4 pays, France, Italie, Espagne, Portugal.
18: Merci beaucoup Charles Aigli d'être venu ce matin sur Radio Classique, président et cofondateur de United, une fintech qui propose des solutions de paiement et de crédit instantané. 6h22, Nathalie Janson nous a rejoint pour les classiques de l'économie.
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18: Bonjour Nathalie.
20: Bonjour Stéphane.
18: Nathalie Janson, professeure d'économie à la Neoma Business School. Comment inciter les Français à faire des enfants ? Vous allez nous parler ce matin d'une proposition du groupe parlementaire Liotte, celle d'un prêt à taux zéro accordé aux familles dès
4: le test de grossesse positif et jusqu'au 5.

0: s'effrite, les naissances diminuent, l'âge du premier enfant recule et beaucoup de couples repoussent leur projet familial.
1: Pourquoi, Nathalie? Quels sont les principaux freins à la natalité?
0: Alors, il y a tout d'abord des facteurs sociologiques, les études plus longues, l'entrée plus tardive dans l'emploi stable, les aspirations professionnelles des femmes, l'incertitude économique, également l'éco-anxiété, et puis le rôle des réseaux sociaux dans la difficulté de former des couples. Il y a aussi un facteur très concret, celui du logement. Or, les Français n'ont pas totalement renoncé au désir d'enfant. Les enquêtes les plus récentes de l'INED montrent que le nombre idéal d'enfants dans une famille reste toujours au-dessus de 2 enfants, mais ils n'ont pas assez de mètres carrés.
1: Alors, dans ces conditions, est-ce que le prêt à taux zéro est une proposition qui va dans le bon sens?
0: Alors, dans une certaine mesure, oui, il a le mérite de reconnaître que la politique familiale ne se limite pas aux allocations, aux congés parentaux ou aux places en crèche. Elle passe aussi par des mètres carrés disponibles. Un prêt à taux zéro peut aider à franchir le mur de l'apport personnel, surtout dans un contexte où les taux d'intérêt ont fortement réduit la capacité d'emprunt des ménages.
1: Où est le problème?
0: Alors, le problème, c'est que cette mesure agit sur la demande et non sur l'offre. Elle donne davantage de pouvoir d'achat immobilier aux familles, mais elle ne crée pas un seul logement supplémentaire. Or, en économie, quand on solvabilise la demande sur un marché où l'offre est rigide, eh bien, le risque est évident, celui de faire monter les prix. Si davantage de familles peuvent emprunter, mais que le nombre de logements disponibles reste le même, les acheteurs se retrouvent en concurrence pour les mêmes biens. Une partie de l'aide peut être captée par les vendeurs sous forme de hausse des prix. La mesure pensée pour aider les familles peut alors nourrir la tension immobilière qui les empêchait même déjà de se loger.
1: Donc vous êtes en train de m'expliquer que c'est une mauvaise idée?
0: Eh bien, en tout cas, c'est une idée incomplète. Elle peut fonctionner dans les zones où il existe une offre disponible, mais dans les métropoles, les zones littorales ou les villes déjà très tendues, elles risquent d'ajouter de la pression à la pression. La vraie question n'est donc pas comment aider les familles à emprunter, c'est aussi comment faire en sorte qu'il y ait davantage de logements familiaux disponibles. Cela suppose de construire plus, de densifier intelligemment, de transformer des bureaux-vides en logements, d'accélérer les permis de construire, de limiter les blocages administratifs et de remettre sur le marché des logements vacants.
1: Et donc, selon vous, en tant que professeur d'économie, quelle serait la bonne politique?
0: Alors, aider les familles à financer leur logement, c'est une bonne politique. Mais en même temps, libérer l'offre est essentiel avant même de faciliter le financement. Donc, on voit bien que la natalité ne se décrète pas. Il faut aussi une volonté d'être en couple, en plus des revenus, de la stabilité et des crèches, et aussi du logement. Elle ne suffirait pas si elle oublie l'essentiel. On ne fait pas une politique familiale seulement par un prêt bancaire. On la fait avec des chambres disponibles pour relancer les berceaux. Il ne suffit pas de baisser le coût de l'argent, il faut aussi construire la chambre.
1: Merci beaucoup Nathalie Janson, on se retrouve demain. Bonjour Laure.
2: Bonjour Stéphane, bonjour à tous.
1: Et avec vous ce matin, direction l'Argentine.
2: Avec les musiciens du Quatuor Voce, dont le nouvel album, double album même, sorti chez Alpha, est conçu comme un grand voyage, comme un panorama, mais subjectif, des musiques argentines. Alors il réunit des pièces de compositeurs argentins des 20e et 21e siècles, d'Alberto Ginastera à Fernando Finspain, en passant bien entendu par Astor Piazzolla. Piazzolla qui est un peu la référence et inspire d'autant plus les musiciens européens qu'il incarne cette fusion entre le tango argentin et la musique dite savante. Il est notamment l'auteur d'un quatuor à cordes composé à la fin de sa vie. Alors le quatuor à cordes incarne justement la musique savante dans ce qu'elle a peut-être de plus exigeant. On écoute Cécile Roubin et Guillaume Becker, violoniste et altiste du quatuor Voce, nous parler de la démarche de Piazzolla, notamment dans ce genre du quatuor à cordes.
3: On a découvert cet univers-là argentin par Astor Piazzolla, qui fait absolument le lien entre les musiques dites savantes, puisqu'il a été l'élève de Nadia Boulanger à Paris, et puis des musiques populaires. Il a été aussi un jeune bandoneoniste dans l'orchestre de Aníbal Troilo, qui était un des très grands bandoneonistes et compositeurs de musique de tango. Chez Piazzolla, il y a cette volonté assez rapidement, cette ambition en fait, de placer le tango plus seulement sur une scène de danse, mais aussi vers une musique qui se suffit à elle-même.
4: C'est amusant parce que à la fois le tango aussi est une affaire très sérieuse en Argentine et le quatuor à cordes en Occident est une affaire très sérieuse. Oui. Et cette pièce ne l'est finalement pas du tout parce qu'elle est à la fois assez violente, assez hargneuse, mais avec aussi beaucoup d'humour, beaucoup de décalage, enfin tous ces bruitages, etc. Elle transforme un peu, c'est comme un espèce de miroir grossissant de plein de choses, de plein de gimmicks du tango, également peut-être de la musique contemporaine.

0: Un extrait de Four for Tangos, 4 pour le tango, l'unique quatuor à cordes d'Astor Piazzolla, joué par le quatuor Voce, et qui figure au programme du double album du quatuor Voce qui vient de paraître chez Alpha, intitulé Figures argentines.
1: Merci beaucoup Laure, on se retrouve demain.
0: À demain et très belle journée à tous.
1: Le Japon relance son quoi qu'il en coûte pour lutter contre la hausse des prix de l'énergie et de certaines matières premières. Le gouvernement va mettre la main au portefeuille. Mais cette stratégie du gouvernement vient d'être mise à mal par une histoire de paquets de chips et d'encre de couleur devenue trop chère et plus difficile à se procurer. Nous irons à Tokyo dans le journal de l'économie avec Yann Rousseau qui nous racontera cette histoire. Il est 6h29, la météo. Avec Fabien Albert. Bonjour Fabien.
2: Bonjour Stéphane, bonjour à toutes et à tous.
1: La canicule continue de s'installer.
2: Chaleur exceptionnelle pour un mois de mai, épisode surtout visible dans l'Ouest. Plusieurs records de température seront battus, il fera 33 degrés à Brest, 35 à Rennes, 36 à Nantes. Ce sera moins étouffant en Méditerranée, 29 degrés à Marseille et 27 à Ajaccio.
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1: Et avec Fabien Albert pour le journal.
2: Frappe israélienne au Liban, bombardement américain en Iran, négociations au Qatar, le point sur la guerre au Moyen-Orient entre perspectives de paix et poursuite des hostilités. Direction Cuba dans ce journal, pays plongé en pleine crise économique et sanitaire, épidémie en hausse, opération reportée, pharmacie vide, témoignage à venir. Et puis les adieux de Gaël Monfils à Roland-Garros, défait en 5-7 hier soir, la Monf a tiré sa révérence devant son public.
1: L'électrique, c'est fantastique, le gouvernement veut inciter les Français à passer plus rapidement à l'électrique. Une campagne de communication va être lancée. Et aujourd'hui, 200 chefs d'entreprise sont convoqués à l'Élysée. On y revient dans le journal de l'économie. Et à la une de votre journal, Benjamin Netanyahou qui veut intensifier les frappes israéliennes au Liban.
2: Déclaration du Premier ministre israélien, bombardement malgré un cessez-le-feu décrété il y a plus d'un mois. 70 sites et infrastructures du Hezbollah ont été visés hier sur l'État hébreu. Un mouvement chiite affilié à l'Iran que Benjamin Netanyahou a promis d'écraser, particulièrement ciblé hier la ville millénaire de Tyr. C'est là où se trouvait Vincent Gelot, directeur de l'œuvre d'Orient au Liban.
4: Je me trouve actuellement dans la ville de Tyr, au sud du Liban, où l'œuvre d'Orient et le nonce apostolique, donc l'ambassadeur du Vatican, reviennent d'un convoi d'aide humanitaire. Et actuellement, nous sommes bloqués au retour de ce convoi parce que des bombardements s'apprêtent à tomber sur la ville de Tyr. Il y a eu des messages d'alerte de l'armée israélienne. Ça y est, ça tombe. Voilà, ça vient de tomber. On a vu un missile tomber du ciel sur un site à quelques centaines de mètres de nous. La ville de Tyr, c'est une des plus grandes villes du pays. C'est la grande ville du sud Liban. C'est une ville d'histoire. Vous y avez là-bas des vestiges du patrimoine qui ont d'ailleurs été partiellement endommagés. Je pense notamment à l'hippodrome romain de Tyr. Actuellement, une partie des habitants ne sont toujours pas rentrés. Il faut savoir qu'aujourd'hui, il y a toujours presque 1 million de déplacés au Liban. Toutes les villes que j'ai traversées aujourd'hui avec le convoi de l'œuvre d'Orient étaient des villages fantômes, il n'y avait plus personne. Et on mesure à chacun de nos déplacements de nouveaux bâtiments détruits, de nouveaux villages rasés. Malheureusement, le cessez-le-feu n'a pas du tout lieu pour le moment au sud du Liban. Et c'est extrêmement dur à vivre pour les habitants. Ils savent que s'ils quittent leur maison, eh bien demain, leur village sera peut-être occupé soit par les miliciens du Hezbollah, soit détruit par l'armée israélienne. Donc ces gens sont véritablement pris en tenaille. C'est un cauchemar sans fin, et actuellement, on n'en voit pas la sortie.
2: Vincent Gelot, témoignage recueilli par Lauriane Toulmont. Les frappes israéliennes au Liban ont fait plus de 3000 morts depuis le début de la guerre.
1: Et au Moyen-Orient, les États-Unis bombardent le sud de l'Iran. Une délégation iranienne est au Qatar.
2: Des frappes au moment où des progrès sont observés dans les négociations. Le Monde, après des déclarations de Donald Trump, avait même espéré un accord de paix ce week-end. Servane de Pastre, bonjour.
5: Bonjour.
2: Au cœur des discussions, le détroit d'Ormuz.
5: Oui, le détroit qui sera rouvert d'une manière ou d'une autre, a lancé ce matin le secrétaire d'État américain Marco Rubio à la presse. Ce qu'il se passe est illégal, poursuit-il. Le blocage du détroit est insoutenable pour le monde entier, inacceptable. Il précise par ailleurs un accord avec l'Iran est toujours possible malgré les frappes américaines. Une délégation iranienne est en ce moment au Qatar pour avancer sur un accord. Ces discussions pourraient prendre plusieurs jours, dit Marco Rubio. Hier, Washington et Téhéran ont fait part d'avancées dans les négociations. La perspective d'un compromis imminent avait même été entrevue le week-end dernier, perspective douchée par les frappes hier sur la ville de Bandar Abbas, dans le sud de l'Iran. Les États-Unis revendiquent une opération de légitime défense. Parmi les cibles, disent les autorités, des sites de lancement de missiles et des embarcations qui tentaient de poser des mines dans le détroit.
2: Servan Stéphane de Pastre. Marco Rubio, qui s'exprimait depuis l'Inde où il est en visite officielle, après un coup de téléphone à son homologue russe Sergueï Lavrov, le chef de la diplomatie américaine a déclaré que les États-Unis étaient prêts à agir en médiateur concernant l'Ukraine. Nous ferons tout ce que nous pourrons pour faciliter la fin de cette guerre et nous espérons que l'occasion se présentera à un moment donné. Fin de citation.
1: Marco Rubio, très actif également sur le dossier cubain.
2: Lui, originaire de Lille, aujourd'hui Cuba traverse l'une des plus graves crises sanitaires de son histoire à cause de l'effondrement économique du pays, asphyxié par le durcissement des sanctions américaines et le blocus pétrolier. Résultat, Rémi Pfister, des hôpitaux paralysés faute de carburant, des pénuries massives de médicaments et un système de santé à bout de souffle.
6: Faute d'approvisionnement, les pharmacies cubaines sont presque vides et de nombreux traitements de base ne sont plus disponibles. Le système D est devenu indispensable pour se soigner, constate sur place Blandine Destremo, sociologue au CNRS, spécialiste du système de santé cubain.
7: Maintenant, il y a des tas de médicaments qui circulent sur Internet, qui sont revendus avec un profit important. Il y a les gens, par exemple, qui ont un problème de thyroïde, ils font des pieds et des mains pour en trouver. Ils essayent de se mettre dans des emplois où ils ont affaire à des touristes qui peuvent éventuellement leur en envoyer. C'est vraiment du bidouillage pour des médicaments qui sont supposés prendre en charge ou soigner des maladies chroniques de manière régulière. Mon amie a une fille qui a de l'asthme, elle essaie de faire ses réserves. Ça aussi, c'est effrayant.
6: Faute de carburant pour les ramasser, les déchets s'entassent aussi dans les rues pendant des semaines. Un terrain idéal pour les moustiques, favorisant depuis un an des épidémies de chikungunya et de dengue.
7: Il y a des flaques putrides dans les rues. Les fumigations ne fonctionnent pas parce qu'il n'y a pas de pétrole. Les gens sont terrorisés d'avoir à se rendre à l'hôpital parce qu'il n'y a pas de transport médical. Et donc, c'est une espèce d'errance d'essayer de trouver un taxi, une bicyclette. Mais je pense qu'il y a une surmortalité qui n'est pas mesurée. C'est-à-dire des années de vie qui sont retirées à des gens qui auraient pu être sauvés finalement par un système de santé qui était performant et qui ne l'est plus.
6: Selon l'ONU, plus de 96 000 opérations chirurgicales seraient aujourd'hui en attente dans le pays, dont 11 000 pour des enfants.
2: Les précisions de Rémi Pfister. Donald Trump, lui, effectue son bilan de santé annuel. Bilan forcément observé de près. Le président américain aura 80 ans le mois prochain. Les rumeurs sur sa santé vont bon train à quelques mois des élections de mi-mandat. Dominique Simonet, journaliste, écrivain et éditeur spécialiste des États-Unis.
8: C'est très important pour Donald Trump parce qu'il a toujours fustigé Joe Biden et moqué son âge et donc sa supposée incapacité à gouverner. Joe Biden était un président âgé, Donald Trump maintenant arrive aussi dans cette zone d'âge, donc la question se pose sur les pathologies dues à l'âge et dues à la vieillesse. Et Donald Trump est particulièrement sensible à ça. Il n'arrête pas de dire qu'il a un sang formidable, un beau sang bien fluide, qu'il est pratiquement dans sa pleine jeunesse, il connaît évidemment le côté narcissique du personnage. Donc pour lui, c'est extrêmement important. Le bulletin de santé est à la fois un document officiel, mais il faut aussi le voir comme étant un document politique.
2: Le spécialiste des États-Unis, Dominique Simonet, joint par Nina Droff. En France, 8 départements en vigilance orange canicule, Finistère, Morbihan, Manche, Ille-et-Vilaine, Maine-et-Loire, Mayenne, Vendée, Loire-Atlantique, l'ouest du pays suffoque. Épisode caniculaire inédit pour la période. Des records de température ont été enregistrés hier, indique Météo France. Une réunion de crise se tiendra ce jeudi autour du Premier ministre Sébastien Lecornu. Jordan Bardella ou Marine Le Pen, le RN largement en tête. L'écart se resserre derrière entre Édouard Philippe et Jean-Luc Mélenchon. Avec 32% d'intention de vote, le RN caracole en tête des intentions de vote pour la présidentielle. Ensuite, Édouard Philippe, 17% et Jean-Luc Mélenchon, 16% sont au coude à coude. Selon le baromètre Odoxa pour Public Sénat, l'ancien Premier ministre perd 4 points par rapport au mois de mars. 4 points que prend le leader de la France insoumise.
1: Et puis, clap de fin pour Gaël Monfils à Roland-Garros.
2: Oui, ça y est, Stéphane, c'est terminé à 39 ans. La Monf a perdu en 5-7, c'était écrit, et c'était hier soir face à Hugo Gaston, son compatriote, au premier tour, 19e et dernier Roland-Garros. Donc, c'est l'occasion d'un hommage rendu sur le cours central, Philippe Chatrier, en compagnie de son épouse Elina Svitolina, et de ses copains Gilles Simon, Richard Gasquet et Joe Wilfried, son gars. Écoutez.
9: Il a été numéro 6 mondial. Il a joué 2 demi-finales en Grand Chelem, dont une ici à Roland-Garros. Gaël, mon fils.
10: Je vais commencer tout simplement par vous, maman et papa. Encore une fois, merci. Si je suis ce soir ici, c'est grâce à ces deux personnes, Sylvette et Ruffin. Je voudrais remercier ma femme, parce que sans elle, je serais peut-être pas encore là ce soir. Normalement, tu parles français, Lila. Ça fait 8 ans qu'on est ensemble, 8 belles années. Tu m'as accompagné, qui a toujours su me soutenir, qui a toujours été là dans mes doutes, qui a toujours été, su me relever, su m'encourager, su m'aimer et surtout m'a donné le plus beau cadeau au monde avec notre fille. Je t'aime.
2: Voilà l'émotion de Gaël Monfils au micro d'Amazon Prime hier soir chez les dames. Aujourd'hui, nous scruterons le début de tournoi de la révélation de l'an dernier. Loïs Boisson, qui avait atteint les demi-finales, la française 43e joueuse mondiale, affronte la numéro 24, Anna Kalinskaya.
1: Merci beaucoup Fabien Albert. Prochain journal dans 5 minutes pour l'économie. Nous parlerons évidemment de l'énergie avec cette réunion aujourd'hui à l'Élysée pour promouvoir le passage à l'électrique. Nous parlerons également des prix du pétrole. $95 ce matin pour le baril de Brent. Les marchés financiers espèrent toujours la signature d'un accord de paix entre l'Iran et les États-Unis malgré la reprise des frappes américaines cette nuit en Iran. Et puis nous parlerons évidemment du secteur énergétique avec le président de Engie, Jean-Pierre Clamadieu, qui sera l'invité des Voix de l'économie ce matin à 7h15 sur Radio Classique. Dans un instant, et comme tous les matins, nous parlons innovation avec Nicolas Bouzou. Il est bientôt 6h40.
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1: On parle innovation avec Nicolas Bouzou. Bonjour Nicolas.
11: Bonjour Stéphane.
1: Ce matin, vous nous dites que le progrès économique pourrait être plus rapide si on était plus attentif à la science.
11: Oui, c'est Brian Potter, qui est un essayiste américain, spécialiste des technologies, qui a publié il y a quelques jours un travail absolument passionnant sur la diffusion des innovations dans l'histoire. Stéphane, en 1951, un physicien américain qui s'appelait Charles Townes a eu une illumination qui a conduit à l'invention du laser. Mais quand les historiens des sciences ont examiné cette découverte, ils ont constaté quelque chose d'étonnant. Tous les ingrédients nécessaires pour inventer le laser étaient déjà disponibles depuis 30 ans. Mais personne n'avait pensé à les combiner parce que sans doute les physiciens et les ingénieurs ne se parlaient pas assez. C'est sur cette question que Brian Potter s'est penché. Combien de temps l'humanité perd-elle à ne pas voir ce qui pourtant est déjà là ? Alors pour y répondre, il a soumis quasiment 200 inventions à une intelligence artificielle en demandant pour chacune à quelle date une équipe bien motivée et bien équipée aurait pu y parvenir avec les connaissances disponibles à l'époque.
1: Et que révèlent les résultats de cette enquête ?
11: Deux choses qui semblent contradictoires en apparence. Bon, déjà une bonne nouvelle quand même. Pour la grande majorité des inventions, l'humanité ne traîne pas. La moitié des 190 inventions analysées sont apparues dans les 10 ans suivant le moment où elles étaient techniquement réalisables. Et depuis 1900, ce délai s'est encore réduit. Mais il y a quand même une exception. Et cette exception, Stéphane, c'est dans la santé. L'anesthésie générale, le stéthoscope par exemple, ces inventions qui sauvent des vies, ont connu des retards de plusieurs décennies, parfois plus d'un siècle. Pourquoi ? Sans doute parce que expérimenter sur des corps humains est redouté. L'inventeur de l'anesthésie générale, par exemple, c'était un Japonais, a mis au point sa formule en aveuglant sa femme et en paralysant sa maman lors des essais. Bon, c'est le prix que la médecine a payé pour progresser, mais ce prix, il dissuade les inventeurs de s'aventurer dans ce domaine.
1: Oui, on peut le comprendre. Ce qui bloque une invention, c'est donc moins la science que la société en réalité.
11: Parfois, mais pas que. Parfois, c'est la technologie qui est un vrai goulot d'étranglement. Le turboréacteur n'avait pas besoin d'une nouvelle physique des compresseurs. L'avion des frères Wright n'attendait pas une nouvelle théorie de l'aérodynamique, mais un moteur à explosion léger. En fait, pour accélérer le progrès, nous avons besoin d'une grande ouverture d'esprit, nous avons besoin d'accepter le risque, et puis, tout à fait prosaïquement, nous avons besoin d'ingénieurs.
1: Merci beaucoup, Nicolas Bouzou, à suivre le journal de l'économie.
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1: Trois titres à la une de l'économie. L'électrique, c'est fantastique. Le gouvernement lance une campagne pour inciter les Français à accélérer l'électrification des usages, notamment dans les transports et le logement. Une réunion est prévue aujourd'hui à l'Élysée. La hausse des prix de l'énergie et de certaines matières premières complique l'équation budgétaire dans de nombreux pays. Au Japon, le gouvernement prépare une énorme rallonge budgétaire pour protéger la population contre la crise énergétique. Et puis la France est en retard en matière de transparence salariale. Une directive européenne doit être transposée avant le 7 juin prochain. La France risque de rater cette date butoir, estime ce matin la Tribune. Le gouvernement veut inciter les Français à passer plus rapidement à l'électrique dans les transports, le bâtiment et l'industrie. L'objectif est de réduire davantage notre dépendance aux énergies fossiles. 50 ans après les grandes campagnes de communication pour promouvoir l'électricité nucléaire, l'exécutif va lancer une nouvelle campagne pour vanter les mérites de l'électrification. Et pour l'occasion, quelques 200 entreprises ont été convoquées aujourd'hui à l'Élysée. Antoine Galen.
13: Des engagements concrets pris par des acteurs économiques. Voilà ce que doit officialiser le chef de l'État. Cela concerne quatre domaines prioritaires. La mobilité électrique, l'électrification de l'industrie, les transports et le bâtiment. Leclerc devrait par exemple annoncer l'installation de 10 000 bornes de recharge électrique près de ses grandes surfaces d'ici à 2030. Mesure nécessaire aux yeux de Nicolas Goldberg, expert énergie chez Columbus Consulting.
14: À terme, ce sera très intéressant de poser sa voiture chez Leclerc pour la recharger et en profiter pour faire ses courses. C'est déjà le modèle qu'ils ont sur le thermique. C'est encore plus pertinent dans l'électrique parce que ça prend un peu plus de temps de faire une recharge.
13: Lors de cette réunion, le gouvernement attend un engagement du secteur privé. Mais pour aller plus loin, Nicolas Goldberg appelle l'exécutif à développer davantage ses politiques d'électrification.
14: Ça peut passer par de la réglementation, notamment l'interdiction de l'usage thermique. On pense par exemple aux bâtiments dans le secteur de la construction et du neuf. Ça peut passer par le signal prix via la taxe. Il faut vraiment envoyer le signal politique pour dire tout sera fait pour encourager l'électrification et tout sera fait pour décourager les énergies fossiles.
13: L'expert rappelle également que le temps presse. En France, l'électricité représente un quart du mix énergétique du pays, chiffre qu'il faudrait doubler d'ici à 2050.
1: Le président du groupe Engie, Jean-Pierre Clamadieu, sera l'invité des Voix de l'économie pour en parler ce matin à 7h15 sur Radio Classique. Engie, qui est le deuxième groupe énergétique français. Et en marge de cette réunion aujourd'hui à l'Élysée, les cours du pétrole sont au plus bas depuis pratiquement un mois. Le baril de Brent ce matin est à 95$. Les marchés financiers espèrent toujours la signature d'un accord de paix entre l'Iran et les États-Unis malgré la reprise des frappes américaines cette nuit en Iran. Nous y reviendrons dans le journal de 7h. La hausse des prix de l'énergie et de certaines matières premières complique l'équation budgétaire dans de nombreux pays, notamment au Japon. Le gouvernement prépare une énorme rallonge budgétaire pour protéger la population contre la crise énergétique. Bonjour Yann Rousseau.
15: Bonjour.
1: Correspondant de Radio Classique au Japon, le gouvernement va mettre la main au portefeuille, mais un paquet de chips est en train de ruiner cette belle stratégie.
15: Oui, hein, ce paquet de chips, c'est un emballage de la marque Calbee. C'est un géant de l'agroalimentaire que toutes les familles du pays connaissent. Hein. Et cette semaine, eh bien, il va être obligé de distribuer pour la première fois de son histoire des paquets de chips sans couleur. Hein. Tout le packaging va être en noir et blanc. Pourquoi? Eh bien, parce que Calbee ne trouve plus de solvant et plus d'encre bleue et jaune pour imprimer ses emballages. Hein. C'est une conséquence directe du blocage du détroit d'Ormuz, hein, où le Japon fait venir normalement 90% de son pétrole. Le pays tient depuis 3 mois sur ses réserves stratégiques de brut. Mais plus la crise dure, plus il peine à trouver des produits dérivés du pétrole, comme le nafta, qui sert justement à fabriquer ces encres d'imprimerie. Alors, le gouvernement a réagi, il a promis d'aider Calbee à trouver de l'encre dans les prochaines semaines. Tokyo est sur une stratégie du quoi qu'il en coûte. Il fait tout pour faire croire à sa population qu'il n'y a pas de crise énergétique. Il a trop peur d'un effondrement de la consommation. L'État subventionne notamment le prix de l'essence. Ce matin, le litre de sans-plomb 95 dans les rues de Tokyo est bloqué à 88 centimes d'euros le litre. Alors, cette politique coûte bien sûr une fortune à l'État. Et la première ministre, Sanae Takaichi a annoncé hier soir qu'elle allait devoir faire voter une rallonge budgétaire de 16 milliards d'euros. Encore une enveloppe qui va venir faire enfler la dette publique colossale du Japon. Elle dépasse déjà les 230% du PIB.
1: Merci beaucoup Yann Rousseau en direct de Tokyo. Les banques européennes sont-elles suffisamment protégées face au risque de cyberattaque? La BCE s'inquiète de la fragilité des systèmes informatiques qui a été révélée il y a quelques semaines par Mythos. C'est un nouveau modèle d'intelligence artificielle. La BCE veut inciter les banques européennes à renforcer leur protection. Et selon le Financial Times, elle souhaite que les banques américaines partagent davantage d'informations en matière de sécurité avec le système bancaire européen. Cette question à présent, vos collègues de travail sont-ils mieux ou moins bien payés que vous ? La transparence salariale en entreprise doit théoriquement permettre de réduire les inégalités, notamment entre les femmes et les hommes. Une directive européenne prévoit davantage de transparence. Elle doit être transposée dans chaque pays européen avant le 7 juin prochain. Mais la France, Éric Mauban, est très en retard.
16: Oui, et pourtant cela fait 3 ans que cette directive européenne a été adoptée. Alors attention, hein, pas question de dévoiler les rémunérations de tous les salariés. Cependant, la directive tient à ce qu'un homme ou une femme du secteur privé ou public soit en droit de demander les niveaux de rémunération moyens par sexe des catégories salariées qui réalisent un travail de même valeur que le sien au sein de l'entreprise. Alors encore faut-il se mettre d'accord sur les modalités. Les syndicats cherchent évidemment à défendre les intérêts des salariés, mais les entreprises freinent des quatre fers, redoutant de devoir à chaque fois se justifier, notamment sur ce que l'on appelle un travail de même valeur. Par ailleurs, lors d'une offre d'emploi, les entreprises ne pourront plus inscrire une vague notion de rémunération telle que salaire selon profil, dont la directive leur impose d'afficher clairement une fourchette de salaire des postes à pourvoir, ce qui pourrait nuire à l'attractivité du poste. Il reste également à fixer des seuils d'effectifs pour qu'une entreprise puisse refuser certaines informations à un salarié. Bref, vous le voyez, il reste donc encore du travail à faire pour qu'un texte puisse figurer à l'agenda parlementaire.
1: Merci beaucoup Éric Mauban. Le gouvernement veut réguler l'enseignement supérieur privé. Un projet de loi va être débattu la semaine prochaine au Sénat. Il vise à encadrer l'ouverture de nouvelles formations en créant un nouveau système de labels pour les établissements. C'est un véritable enjeu car le privé désormais regroupe 25% des étudiants et même davantage dans certains secteurs comme le numérique. Mais toutes les formations ne se valent pas. Emmanuel Péter est directeur de la formation au sein de l'école d'ingénieurs Effray, basée à Villejuif dans le Val-de-Marne.
17: L'enseignement supérieur privé s'est beaucoup développé ces dernières années, de façon sans doute un peu anarchique. Aujourd'hui, les formations assez courtes qui donnent des compétences assez simples sont parfois remplacées par l'IA. Il y a maintenant beaucoup de typologies de diplômes, beaucoup d'écoles probablement un peu trop. On est un peu perdu dans cette offre foisonnante, et en particulier pour identifier des formations dont on est sûr de la qualité en termes de l'ancienneté, l'expérience, la qualité du corps professoral, des infrastructures, et puis le recul qu'on peut avoir aussi sur l'insertion professionnelle sur certaines formations.
1: Un pas supplémentaire vers l'arrivée de nouveaux TGV sur le réseau SNCF. Le TGV-M du groupe Alstom a finalement été homologué pour être exploité en France, avec toutefois un certain nombre de réserves techniques. Concrètement, le TGV-M devrait être exploité sur le réseau SNCF à partir de la rentrée prochaine. C'était la une du journal La Provence hier. La gratuité des transports, à quel prix ? La ville d'Aubagne, à 20 km à l'est de Marseille, va peut-être revenir en arrière et rendre ses bus à nouveau payants. Faute de budget, l'exemple est à rebours de la tendance nationale. Une douzaine de villes ont mis en place la gratuité depuis 2010. Aujourd'hui en France, les transports sont entièrement gratuits dans 49 territoires, d'après l'Observatoire des villes du transport gratuit. D'autres communes ont fait le choix de la gratuité ciblée, Zoé Pallier.
18: À Aubagne, comme à Dunkerque et Montpellier, les transports sont gratuits tous les jours et pour tous les habitants. À Rouen ou à Nantes, ils sont payants en semaine et gratuits le week-end. Il y a plusieurs ciblages possibles, détaille Vanessa Delevoye, cofondatrice de l'Observatoire des villes du transport gratuit.
19: Vraiment, ce qui a le plus le vent en poupe, notamment dans les métropoles françaises, c'est le critère d'âge. Par exemple, les moins de 18, les 18-25, les plus de 60, enfin, c'est très variable. Et là, ça peut être basé sur ce qu'on observe. Si on a une population étudiante qui est en difficulté, on peut vouloir donner un coup de pouce à cette population qui s'est adaptée.
18: D'autres villes optent pour une baisse ponctuelle des tarifs en temps de crise. À Laval, par exemple, face à la flambée des prix du carburant, le prix du billet de bus est divisé par 3 jusqu'au 31 août. Yves Crozet, professeur au laboratoire aménagement économie transport.
20: Le système le plus pertinent, c'est celui de tarification solidaire. C'est-à-dire que quand vous avez un revenu très bas à Strasbourg, vous payez l'abonnement 6 euros par mois et vous prenez tous les tramways que vous voulez pendant un mois. Et si vous êtes au contraire avec un revenu élevé, vous payez 60 euros par mois.
18: Ce système est aussi le plus soutenable, explique cet économiste, car il préserve les recettes de billetterie et permet donc d'investir dans le réseau de transport, par exemple, en créant de nouvelles lignes.
1: Et on termine par les marchés financiers. L'espoir d'un accord de paix au Moyen-Orient a soutenu hier la Bourse de Paris, plus 1,76% en clôture. Le CAC est à 8258 points. Le chiffre du jour, 18 ans. La durée de vie moyenne d'une entreprise du S&P 500 aux États-Unis est aujourd'hui de 18 ans contre 61 en 1958. C'est une étude du cabinet de conseil McKinsey. On en parle avec Batul Hassoun. Bonjour.
0: Bonjour.
1: Merci d'être avec nous. Vous êtes PDG de Salmon Consulting. Pourquoi est-ce que la durée de vie moyenne d'une grande entreprise aux États-Unis a été divisée par 3,5 depuis 1958?
0: Alors, je pense que la première chose que ça nous dit, c'est que c'est de plus en plus facile d'être obsolète et c'est de moins en moins facile d'être pertinent. Pour expliquer ça, je pense qu'il faut regarder et comprendre que le monde a changé. Bon, c'est presque une évidence, mais de plein de points de vue. D'abord parce que les concurrents sont de plus en plus nombreux, parce que les clients et leurs attentes sont de plus en plus différentes, parce que la technologie avance. Finalement, il y a une accélération dans tous les domaines et des crises dans tous les domaines, que ce soit géopolitique, économique, sociétal, technologique, légal même. Et quand on regarde ça, ce qui est intéressant, parce que vous allez me dire, ça a déjà été le cas avant, en fait, je pense que c'est de plus en plus régulier, de plus en plus souvent, et que les choses sont interconnectées. Et là où on vivait dans un monde de la moyenne, où il suffisait de tirer des courbes pour savoir ce qui allait se passer demain, aujourd'hui on est dans le monde de l'anomalie et de la variation. Et c'est beaucoup plus difficile.
1: Il y a aussi une question d'innovation, vous l'avez mentionné, le rythme de l'innovation rend les entreprises plus facilement obsolètes.
0: Clairement. En tout cas, c'est plus dur de s'adapter et ça demande beaucoup d'efforts pour rester à la page, se questionner régulièrement et être sûr qu'on reste pertinent.
1: Est-ce que c'est une fatalité? Comment est-ce que les entreprises peuvent rallonger leur espérance de vie? Quels sont les leviers dont elles disposent?
0: Alors, c'est jamais une fatalité. Évidemment qu'on peut travailler dessus, mais ça demande pas mal d'efforts. D'abord, de comprendre que la performance, telle qu'on la voyait jusqu'à aujourd'hui, la définition n'est plus la bonne. Il faut aujourd'hui, pour être performant, continuer à être économiquement viable, mais il faut aussi être robuste, c'est-à-dire être capable de rester stable malgré les fluctuations et accepter ces anomalies et gérer avec ces anomalies.
1: Et pour ça, il faut s'entraîner.
0: Il faut s'entraîner, clairement. Donc, il faut d'abord regarder et comprendre le monde qui vient. Donc, comment on spotte tous les signaux faibles, tout ce qui peut arriver dans tous les domaines de façon systémique. Il faut s'entraîner, donc entraîner ses équipes, peut-être à les habituer comme quand on fait un vaccin, leur inoculer des virus, différents scénarios possibles, et leur dire « Ok, s'il se passe ça, qu'est-ce que vous faites ?» Et les obliger, et nous obliger collectivement, à réfléchir et à réinterroger nos dogmes pour être sûr que notre business model est peut-être pas le bon, ne pas se reposer sur ses lauriers et les réinterroger régulièrement.
1: Par expérience, on sait que les crises les plus violentes sont souvent celles qu'on n'a pas vu venir. Comment est-ce qu'on peut préparer une entreprise? Comment est-ce qu'on peut préparer des équipes face à une crise qu'on n'avait pas réussi à identifier?
0: En fait, l'idée, c'est qu'on ne saura jamais toutes les identifier. Par contre, ce qu'on peut faire, c'est s'entraîner à imaginer différents scénarios. C'est ce que font, par exemple, les armées avec la Red Team. Donc, c'est se dire quels sont les différents scénarios et par rapport à ces scénarios, qu'est-ce que je peux faire? Et en fait, cet entraînement-là fait que le jour où arrive une crise, même si c'est pas celle qu'on a préparée, on a l'habitude de le faire.
1: C'est-à-dire qu'on fonctionne par famille de risques, risques technologiques, risques financiers, etc.
0: Alors oui, il faut tous les prendre en compte, mais ce qui va être intéressant, c'est la convergence. C'est quand il se passe, par exemple, si je regarde juste la technologie, c'est pas l'IA toute seule, c'est l'IA et la robotique. C'est la convergence entre quelque chose qui se passe en géopolitique et en économie et en social. Et c'est ça qu'il faut regarder au lieu de regarder des variables séparément.
1: Merci beaucoup pour ces explications, Batul Hassoun, PDG de Salmon Consulting. Le chiffre du jour, on le rappelle, 18 ans, ça paraît incroyable. C'est la durée de vie moyenne d'une entreprise du S&P 500 aujourd'hui aux États-Unis. Et je le rappelle, c'était de 61 ans en 1958. Ça va peut-être être un peu une réflexion de personne âgée, mais ça, le monde va plus vite, voilà. Et l'obsolescence des entreprises aussi aujourd'hui. En tout cas, j'étais ravi de vous recevoir ce matin. Dans un instant, le journal de Lénaïque Monnier, journal de 7h. Et bien sûr, David Abiker qui vous accompagne jusqu'à 9h. Très bonne matinée sur Radio Classique.
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1: Le soleil sera encore omniprésent aujourd'hui avec une ambiance parfois étouffante, Léna Hickmonnier.
4: Oui, avec ce temps ensoleillé, mais effectivement très chaud qui touche l'ensemble du pays sans exception. Les températures restent aujourd'hui au-dessus des normales de saison. Les températures ce matin, il fait déjà 19 degrés à Marseille, 21 à La Rochelle, 20 à Rennes et 14 à Metz. Et alors cet après-midi, vous aurez 29 à Perpignan, 33 à Paris, au Havre et à Strasbourg, 30 à Amiens et à Cherbourg et 34 à Bordeaux.
1: Jusqu'à 9h, c'est David Abiker qui vous accompagne pour la matinale. Bonjour David.
5: Bonjour Stéphane, bonjour à tous.
1: Et à la une ce matin, le pape, Léon XIV et l'intelligence artificielle.
5: Le pape, en une de la Croix et du Figaro, ce matin, invite dans son encyclique Magnifica Humanitas à désarmer l'intelligence artificielle et met en garde contre les nouvelles formes d'esclavage technologique. Vous entendrez le Saint-Père dans le journal de 8h et nous reparlerons de son encyclique avec l'éditeur français de ce texte, Jean-François Colosimo, qui sera avec... qui sera notre esprit libre à 8h40 avec maître Sophie Obadia qui elle interviendra sur l'affaire Patrick Bruel et ses enjeux judiciaires et moraux. Avant cela, le point sur le conflit au Proche-Orient avec Christian Macarian qui évoquera cette paix qui semble se dérober à chaque fois qu'elle est annoncée par les Américains. Géopolitique également avec l'invité de 8h15, l'économiste Anton Brander. Il publie Géopolitique de la dette aux éditions Odile Jacob. Ce qu'il vous dira sur l'épargne, sur la dette française ou sur l'endettement américain vous surprendra. Côté politique, Jim Jarassé du Figaro analysera à 8h10 ce sondage qui donne Édouard Philippe au coude à coude avec Jean-Luc Mélenchon au premier tour de l'élection présidentielle. Enfin, Victoire Fort, dans son journal imprévisible, s'intéressera à la voiture électrique Made in France. Et retenez que la toute première voiture électrique française atteignit les 100 km/h en 1899 et qu'elle s'appelait la Jamais Contente. Bon réveil sur Radio Classique, il est 7h.
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5: Et Léna Hickmonnier pour le journal. Bonjour Léna.
4: Bonjour David, bonjour à tous. Comment recueillir la parole des enfants victimes dans le scandale du périscolaire, plongés dans une prise en charge très particulière? Des robots et autres engins électriques dans la cour de l'Élysée. Emmanuel Macron veut encourager l'énergie décarbonée. Et puis le colosse du saxophone Sonny Rollins s'est éteint cette nuit. Nous y revenons à la fin de cette édition.
5: Après votre journal, l'éditorial de François Vidal, suivi de l'invité des Voix de l'économie. Aujourd'hui, Jean-Pierre Clamadieu, président d'Engie, mais également du conseil d'administration de l'Opéra de Paris. Et à la une ce matin, la justice se penche à nouveau sur le périscolaire parisien. Le procès d'un animateur de 37 ans s'ouvre cet après-midi au tribunal correctionnel de Paris.
4: Oui, il est accusé d'agression sexuelle sur des enfants de 3 à 5 ans à l'école maternelle Alphonse Baudin dans le 11e arrondissement de la capitale. C'est d'ailleurs dans cette école qu'ont eu lieu les premiers témoignages révélant les dysfonctionnements du périscolaire parisien. Et la parole de ces enfants si jeunes demande une prise en charge extrêmement particulière que nous détaille Lucie Dupressoir.
6: Âgées de 3 à 5 ans, les victimes ne témoigneront pas à la barre. Pour les préserver, elles sont tenues à distance de la machine judiciaire. Maître Rebecca Royer, avocate de 6 familles.
7: On ne reçoit pas les enfants à notre cabinet, mais on reçoit les parents. On essaye d'avoir des éléments matériels sur la personnalité de l'enfant, savoir si l'enfant a changé. C'est pas plus ou moins difficile, c'est juste une autre méthode de préparation de l'audience.
6: Avant le procès, les enfants ont bien sûr été entendus par la police. Audition obligatoirement filmée pour éviter d'en mener plusieurs. Elles se sont tenues dans des salles dédiées appelées Mélanie. Canapé, couleurs rassurantes, jeu, tout est pensé pour rassurer les enfants. Les auditions suivent la méthode de l'entonnoir. Annie Gourgue est la présidente de l'association La Mouette à l'initiative de ces salles.
8: D'abord, comment tu t'appelles? Est-ce que tu vas à l'école? Et puis après, tu sais pourquoi tu es là? Raconte-moi, dis-moi.
6: Les faits sont exprimés verbalement ou parfois avec des jouets à disposition.
8: Une petite fille de 6 ans, victime de sodomie. Elle ne sait pas dire sodomie. Elle ne sait pas ce que c'est. Elle prend la poupée pour reproduire une situation. Ce qu'elle a subi, comment il a fait, pourquoi ça lui a fait mal. En s'exprimant par le jeu, on a tout compris.
6: Les salles Mélanie restent encore une exception. Il y en a 34 en France.
4: Et je précise que les familles vont demander la levée du huis clos afin de médiatiser ce procès et de permettre également une prise de conscience. À la une de l'actualité également ce matin, la vague de chaleur qui se renforce encore aujourd'hui avec un épisode caniculaire inédit, notamment dans l'ouest du pays. Cet épisode de chaleur précoce et remarquable va durer a priori jusqu'au week-end. 8 départements sont donc placée en vigilance orange canicule et les conséquences sont multiples en Île-de-France et dans toute la vallée du Rhône. La vague de chaleur provoque un épisode de pollution à l'ozone. D'ailleurs, la vitesse maximale de circulation est abaissée de 10 à 20 km en fonction des axes. Les explications de l'ingénieur Pierre Pernaud d'Air Paris, qui est l'organisme chargé de la surveillance de la qualité de l'air en Île-de-France.
2: Pour aujourd'hui, on prévoit donc un dépassement du premier seuil, qui est le seuil d'information fixé à 180 microgrammes par mètre cube en ozone. On prévoit des concentrations pouvant aller jusqu'à 200 microgrammes par mètre cube en ozone. C'est un dépassement qui n'est pas historique, mais qui est assez tôt dans la saison. C'est lié à la vague de chaleur que connaît une bonne partie de la France, qui est aussi assez tôt. Donc on continuera à avoir des concentrations soutenues en ozone pendant une bonne partie de la semaine. L'ozone est un polluant qui est un fort irritant, qui va avoir un impact directement sur notre arbre respiratoire, mais aussi sur d'autres muqueuses comme les yeux.
4: Et Sébastien Lecornu va présider jeudi une réunion interministérielle pour aborder cet épisode de canicule, parce qu'au moins 8 personnes sont mortes en France depuis le début de ce week-end de Pentecôte et plus de 350 records de température mensuelle ont été battus ou bien égalés au cours de la journée. Et puis justement, 7 heures de retard, plus de climatisation, le cauchemar des passagers d'un TGV Paris-Nice. Des centaines de voyageurs sont restés bloqués en raison d'une panne d'électricité. Ce défaut d'alimentation a paralysé la circulation ferroviaire pendant plusieurs heures et plusieurs axes.
5: L'électricité, justement, un bien précieux dont il sera question aujourd'hui à l'Élysée.
4: Parce qu'Emmanuel Macron réunit une équipe de France de l'électrification. 200 entreprises sont invitées pour discuter d'un objectif commun, électrifier en profondeur les usages et surtout tous les secteurs de l'économie française. Parmi les participants, EDF, RTE, Enedis, Leclerc et des structures plus petites comme Electra, une entreprise de bornes de recharge ultra rapide de voitures électriques. Son cofondateur et président Aurélien Demeaux se réjouit d'un tel événement.
9: Moi, je pense que c'est une excellente initiative. La France a des atouts qui sont uniques en Europe et uniques au monde. On a une production d'électricité qui est massive, qui est décarbonée. On exporte énormément d'électricité grâce notamment à notre base nucléaire. Donc, on a un atout qui est fantastique, qui fait que cette transition énergétique, elle est bonne du point de vue du climat, mais elle est également bonne du point de vue de notre souveraineté. Et puis, c'est très bon pour le pouvoir d'achat. Puisque passer à la voiture électrique, aujourd'hui, c'est entre 2 et 3 fois moins cher pour ce qui est des coûts de l'énergie.
4: Et je précise que Jean-Pierre Clamadieu, président d'Engie, est l'invité d'ici quelques minutes à peine des voix de l'économie. L'actualité à l'étranger, Marco Rubio dit qu'un accord avec l'Iran est toujours possible ces prochains jours. Et pourtant, cette nuit, l'armée américaine a frappé le sud du pays. Les cibles comprenaient des sites de lancement de missiles et des embarcations iraniennes qui tentaient de poser des mines. Déclaration ce matin du commandement américain pour le Moyen-Orient. Marco Rubio qui s'exprimait depuis l'Inde où il se trouve en voyage officiel. Le secrétaire d'État a également indiqué que les États-Unis étaient prêts à se poser en médiateur dans le conflit entre la Russie et l'Ukraine. Hier soir, la diplomatie russe a appelé les ressortissants étrangers qui vivent à Kiev, notamment le personnel diplomatique, à quitter la capitale ukrainienne avant de nouveaux bombardements de l'armée russe.
5: Radio Classique, il était 7h06. Cette question à présent, un pays peut-il avoir une ministre virtuelle ? En Albanie, c'est ce que tranchera la Cour constitutionnelle.
4: Il y a quelques mois, Diela Unia a donc été nommée ministre des marchés publics. L'idée était de lutter contre la corruption qui gangrène le pays. Mais cette nomination suscite des critiques et elle est également entachée de plusieurs scandales que nous explique Nina Droff.
10: Un visage, une voix et même un costume traditionnel. Et pourtant, Diela, c'est son nom, n'a rien d'humain. C'est une ministre virtuelle générée par l'IA aux fonctions pourtant bien réelles.
11: Je ne suis pas là pour remplacer les humains, mais pour les aider. Je n'ai pas d'ambition ou d'intérêt personnel. Je n'ai que des algorithmes et des données à ma disposition que je peux mettre au service des citoyens avec impartialité, transparence et sans jamais me fatiguer.
10: Mais cet agent virtuel suscite avant tout la controverse. Nommé depuis septembre au poste de ministre des marchés publics, sa mission est de lutter contre la corruption dans un pays soupçonné d'être une plaque tournante du blanchiment d'argent. Une mission impossible pour Jean-Arnaud de Rance, rédacteur en chef du Courrier des Balkans.
12: Pour résumer les choses, il ne sert à rien si ce n'est à faire la communication du ministre Edi Rama. Alors même qu'il est décerné par des affaires, toute cette histoire a créé un buzz assez important au niveau international, à l'intérieur même du pays. En Albanie, personne n'est dupe.
10: Pour ne rien arranger à sa réputation, les créateurs de Diela eux-mêmes ont été mis en examen pour leur implication présumée dans une affaire de corruption.
4: Et voilà qui renvoie à l'encyclique du pape. pape hier. Cet appel de Léon XIV à désarmer l'IA pour l'empêcher de dominer l'humain. Le souverain pontife souhaite la réguler. Il dénonce une forme d'esclavage engendrée par cette révolution technologique. En bref, vaillant mais vieillissant, Gaël Monfils a dit adieu à Roland-Garros, le 19e auquel il participait. Vaincu en 5-7 par son compatriote Hugo Gaston, il a réjoui le public parisien jusqu'à pratiquement minuit. Stanislas Wawrinka a lui aussi tiré sa révérence. Sur les courts parisiens aujourd'hui, Loïs Boisson, finaliste surprise l'an passé à Paris.
5: Et puis on a appris cette nuit la mort d'un grand du jazz, Sonny Rollins.
4: 95 ans, dernière figure des grands de l'âge d'or. Bonjour Servane de Pasta.
3: Bonjour.
4: Alors on doit au compagnon de route de John Coltrane, de Miles Davis, une vingtaine d'albums majeurs dans l'histoire du jazz.
3: Oui, on le surnommait le colosse du saxophone pour ce qu'il a apporté au jazz, mais aussi en hommage à son album sorti en 1956, Saxophone Colossus. Reconnaissable à sa barbe blanche et à son imposante chevelure, Sonny Rollins est un génie précoce. À 21 ans, il a déjà joué aux côtés des plus grands comme Charlie Parker ou encore Miles Davis. Ses parents sont d'origine cubaine. Il grandit dans le quartier de Harlem à New York et dans sa musique, il intègre son héritage comme dans Saint Thomas, l'un de ses morceaux les plus connus. Un morceau inspiré d'un calypso, musique antillaise très rythmée qu'il avait entendu étant enfant. En 1958, en plein mouvement des droits civiques, il écrit Freedom Suite, un album consacré à la lutte des Noirs pour l'égalité. Son saxophone a aussi été le porte-parole de la douleur des Américains après le 11 septembre et la sortie d'un album à la mémoire des victimes. Ici, c'est un live à Boston en 2001. C'est donc un jazzman, mais surtout un porte-parole de l'Amérique, de ses douleurs et de ses combats qui s'est éteint cette nuit.
4: Servane de Pastre. Servane, vous évoquiez Miles Davis. Eh bien, il est né un 26 mai, il y a exactement 100 ans.
5: Lénaïque, merci. Vous revenez à 8h, peut-être oui. Sur un air de jazz. Quitterez-vous ce studio à suivre l'État qui prévoit moins d'exonération de charges sur les bas salaires. François Vidal analyse cette mesure d'économie budgétaire. C'est beaucoup moins jazzy. 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
4: Et François Vidal à 7h12 pour l'éditorial de l'économie avec les échos. François, bonjour.
5: Bonjour David.
4: Le coup de rabot sur les exonérations de charges accordées aux entreprises sur les bas salaires aura bien lieu. Un décret devrait être publié dans les prochains jours.
5: Oui, il n'y avait plus vraiment de suspense, mais c'est désormais acté. Hein, et c'est évidemment une très mauvaise nouvelle pour les entreprises qui n'ont eu de cesse ces dernières semaines de s'opposer à cette mesure, mais aussi et peut-être surtout pour leurs salariés, en tout cas les moins bien payés. Hein. Car si les premières vont devoir supporter un surcoût lié aux augmentations qu'elles accorderont dans la foulée de la hausse du SMIC, ce surcoût reste hypothétique. Elles peuvent toujours décider de geler les salaires pour faire face à la crise en cours. Ce qui signifie que le coup de rabot à 2 milliards décidé par le gouvernement va en réalité être supporté pour l'essentiel par des salariés gagnant entre 1 et 3 SMIC et dont la rémunération sera bloquée. Pour eux, ce sera la double peine, rebond de l'inflation et absence d'augmentation.
4: En période de restriction budgétaire, le gouvernement ne peut toutefois pas augmenter de 2 milliards un dispositif qui coûte déjà près de 75 milliards par an.
5: Oui, tout le monde doit faire des efforts, mais attention à ne pas se tromper de cible. Il faut se rappeler, David, que la politique des allègements de charges a été mise en place il y a plus de 30 ans pour soutenir l'emploi peu qualifié. En gros, il s'agissait de faire payer par la collectivité tout ou partie des charges patronales, et ce jusqu'à 3 fois le SMIC pour compenser un coût du travail trop élevé. Or, ce qui était vrai au milieu des années 90 le reste aujourd'hui et continue de plomber l'emploi des personnels les moins qualifiés. Avec cette décision, l'exécutif va donc accentuer la smicardisation des salariés du bas de l'échelle et réduire l'intérêt pour les employeurs d'en embaucher de nouveaux. La preuve, une fois de plus, que les coups de rabot ont souvent plus d'inconvénients que d'avantages. Ce n'est pas de mesures à l'emporte-pièce que notre modèle social a besoin, mais de réformes structurelles susceptibles de le financer autrement que par un surcroît de prélèvements sur le travail.
4: François Vidal pour l'éditorial avec les échos qui titre ce matin « Le cornu charge les entreprises ». Alors que La Croix et Le Figaro mettent le pape à la une qui, lui, lance une charge contre l'intelligence artificielle. Radio Classique, 7h14, tout de suite l'invité des Voix de l'économie, avec deux possibilités, soit on parle énergie, soit de l'Opéra de Paris. Je crois que ce sera plutôt l'énergie.
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4: Stéphane, votre invité, c'est le président d'Engie, mais également le président du conseil d'administration de l'Opéra de Paris.
6: Bonjour Jean-Pierre Clamadieu.
7: Bonjour.
6: Bienvenue sur Radio Classique. Le gouvernement veut inciter les Français à passer plus rapidement à l'électrique, dans les transports, dans le bâtiment, dans l'industrie. L'objectif est de réduire notre dépendance aux énergies fossiles, mais est-ce que nous sommes prêts pour une telle accélération, à la fois en termes de production d'électricité, mais aussi en termes de réseau?
7: C'est évidemment une priorité aujourd'hui de continuer cette transformation vers l'électrification des usages, aussi bien dans l'industrie que pour les particuliers. Alors, est-ce qu'on est prêt? Alors, oui, sous un certain nombre d'aspects, mais dans le même temps, il y a des limites à ça. Et une particularité de la France, c'est évidemment la capacité qu'elle a à faire face à la pointe de demande d'énergie en hiver. Et là, on est dans une situation dans laquelle le gaz représente encore aujourd'hui à peu près 60% de l'énergie qui est fournie dans les jours les plus froids de l'hiver. Et ça veut dire que on a une limite. S'il fallait dimensionner le système électrique pour qu'il permette de faire face tout seul à cette pointe d'hiver, on doit faire des investissements absolument colossaux. Mais à nouveau, très bonne nouvelle, nous sommes le second électricien français et nous sommes très attentifs à ce développement des usages de l'électricité, en particulier dans les transports et dans l'industrie.
6: Mais justement, je vais vous donner un exemple précis. Le gouvernement veut accélérer le remplacement progressif des chaudières à gaz par des pompes à chaleur électriques. Est-ce qu'on va pouvoir gérer les pics de consommation de ces pompes à chaleur ?
7: Alors, jusqu'à un certain point, oui, mais comme je le disais il y a un instant, à nouveau, ce fameux pic de demande d'énergie au moment des jours les plus froids d'hiver, cela, on ne peut pas y faire face en utilisant simplement l'électricité. À nouveau, un mix énergétique, comme son nom l'indique, c'est associer des énergies, chacune avec leurs caractéristiques, chacune en tenant compte des investissements et des infrastructures déjà existantes pour faire face aux besoins du consommateur dans les meilleures conditions possibles.
6: Alors, vous êtes le premier groupe gazier en France. On va parler de votre marché. D'abord, où est-ce qu'on en est aujourd'hui sur la reconstitution des réserves de gaz pour l'hiver prochain ?
7: Alors, on a commencé la période dans laquelle on injecte du gaz dans les stockages. On est aujourd'hui un petit peu en deçà du point où nous étions à la même date le printemps précédent. En revanche, pas d'inquiétude particulière pour ce qui nous concerne. On a fait beaucoup, bien sûr, d'études de modélisation de la situation de nos stockages au fil de cette année 2026-2027. Et nous sommes confiants dans la capacité que nous aurons à fournir à nos clients du gaz jusqu'à la fin de l'hiver prochain. Bien sûr, dans une situation géopolitique très complexe, avec des scénarios qui peuvent se développer de manière très différente, s'agissant de la réouverture du détroit d'Ormuz et l'accès aux ressources du Golfe Persique.
6: Et justement, cette nuit, les États-Unis ont repris les bombardements en Iran. La perspective d'un accord de paix entre l'Iran et les États-Unis, pour l'instant, reste très hypothétique. Est-ce que vous êtes inquiet ?
7: Je pense que comme tout le monde, on voit le développement d'une actualité géopolitique qui est très difficile à lire. Les marchés de l'énergie étaient plutôt enthousiastes hier. Ils avaient salué les messages passés samedi et dimanche par le gouvernement américain et dans une certaine mesure par le gouvernement iranien. Ce matin, la situation a évolué. Malheureusement, il faut que nous nous adaptions à une situation qui est très volatile. De toute manière, il faudra quelques mois pour remettre en fonctionnement les supply chains, aussi bien pour les produits énergétiques que pour un certain nombre de produits dérivés. Donc il faut que nous soyons capables de continuer à gérer avec beaucoup, beaucoup d'attention cette situation pour limiter l'impact sur nos clients.
6: Engie a signé en 2022 un contrat d'approvisionnement en GNL, en gaz naturel liquéfié, avec un fournisseur américain. Est-ce que le contrat globalement est respecté ou est-ce que les flux de GNL ont tendance à se rediriger vers l'Asie ou peut-être à rester aux États-Unis pour éviter une flambée des prix?
7: De manière générale, pour Engie comme pour nos collègues, nos fournisseurs américains respectent leur contrat. Aujourd'hui, sans aucune réserve ni difficulté. On voit quelques cargos de transportant du GNL qui auraient dû aller en Europe, qui vont vers l'Asie, mais c'est un phénomène qui aujourd'hui est mineur. Vous avez raison d'être attentif à la situation interne américaine. Si on avait tout d'un coup une tension sur les prix du gaz aux États-Unis, on pourrait se retrouver dans une forme de compétition entre utilisation du gaz aux États-Unis ou exportation, mais c'est pas la situation aujourd'hui. Il y a beaucoup de gaz sur le marché intérieur américain. Il y a peu de... Les niveaux de prix sont très bas, donc pas d'inquiétude particulière. Mais le message que nous avons appris durement au moment de la crise liée à la guerre en Ukraine, c'est qu'il faut diversifier nos sources d'approvisionnement. Donc pas de situation dans laquelle nous serions dépendants excessivement d'un seul fournisseur.
6: Aujourd'hui, le prix du gaz n'a rien à voir avec les niveaux qui avaient été enregistrés au début de la guerre en Ukraine. Néanmoins, est-ce que les consommateurs doivent s'inquiéter pour l'hiver prochain sur une éventuelle forte hausse des prix du gaz ?
7: Alors aujourd'hui, les prix du gaz effectivement à peu près doublé depuis le début de la crise. On est, oublié l'unité, mais on est à des ordres de grandeur de prix qui sont entre 40 et 50 euros du mégawatt-heure. On avait atteint 300 euros au moment le plus tendu de la crise ukrainienne. Dans cette période dans laquelle les consommations de gaz sont faibles en volume, les augmentations qu'on a vues ont peu d'impact sur le consommateur en valeur absolue. Maintenant, le grand point d'attention, c'est à quel niveau de prix serons-nous en début d'hiver. Et à nouveau, ceci dépend vraiment de la situation géopolitique. Autant je suis confiant sur la disponibilité des molécules, autant sur les niveaux de prix. Nous sommes bien sûr dépendants d'une situation qui peut devenir plus tendue qu'elle n'est aujourd'hui.
6: Est-ce que la guerre au Moyen-Orient a donné un coup de fouet à un second élan au marché des renouvelables ?
7: Oui. Oui, je crois qu'aujourd'hui, on le voit d'ailleurs dans les chiffres d'achat de véhicules électriques, pour prendre un exemple, que dans la décision des gouvernements de continuer à développer cette filière renouvelable. Alors, je sais qu'en France, il est de bon ton d'opposer nucléaire et renouvelable. La réalité, c'est que ces deux formes d'énergie sont complémentaires. Quand on regarde les prix de gros de l'électricité aujourd'hui en France, ils sont à un niveau très très bas. Pour l'an prochain, on est quasiment à la moitié des prix allemands. C'est vrai aussi en Espagne qui a fait cet effort de développement du renouvelable. Donc au total, on est en train de démontrer aujourd'hui l'importance d'un mix équilibré. Il faut du nucléaire dans un pays comme la France, dont une part importante de la capacité de production est liée à cette forme d'énergie. Il faut également du renouvelable.
6: Nous sommes à un an de l'élection présidentielle en France. Le Rassemblement National voudrait nationaliser notamment le secteur de l'énergie, voudrait sortir aussi du marché européen de l'énergie. Est-ce que cette élection vous inquiète ?
7: Oui, bien sûr, elle nous inquiète d'abord parce qu'elle est importante sur beaucoup d'aspects pour notre pays et la poursuite de son développement. Et puis, sur les sujets spécifiquement liés à l'énergie, c'est vrai qu'on entend certains partis tenir des positions qui me paraissent très populistes, sortie du marché européen, une forme effectivement de nationalisation du marché de l'énergie, des prix administrés. Ce serait un énorme retour en arrière. Et puis, il faut le rappeler, ce marché européen de l'énergie, il est essentiel pour nous. La France a besoin d'importer, elle a besoin d'exporter de l'énergie, électricité, mais gaz. C'est une forme de solidarité, d'efficacité que nous avons réussi à développer dans notre continent et il faut absolument conserver cet acquis.
6: Un dernier mot, le gouvernement est en train de raboter les allègements de charges pour les entreprises. Ça aussi, ça vous inquiète ?
7: Alors, ça nous inquiète en tant que nous faisons partie de la collectivité des entreprises. La structure même de nos salaires fait que ça a un impact qui est un petit peu moins grand pour nous que pour d'autres acteurs. Mais à nouveau, une forme de stabilité est essentielle pour permettre aux entreprises de prendre les décisions d'investissement qu'elles doivent prendre pour assurer le développement de notre économie.
4: Question au président du conseil d'administration de l'Opéra quand même, on est sur Radio Classique. Le calendrier des travaux à l'Opéra Bastille et à l'Opéra Garnier sera-t-il tenu ? Vous êtes parti pour 2 ou 3 ans pour ouvrir l'Opéra sur la ville. Est-ce que vous êtes confiant sur la date de livraison ?
7: Alors nous sommes, alors d'abord si on prend l'ensemble des travaux envisagés sur Garnier puis sur Bastille, on est plutôt sur 4 ou 5 ans. Et aujourd'hui, ce que je peux vous dire, c'est que l'ensemble des équipes

0: La politique, il est 7h23.
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0: Bonjour Karine.
2: Bonjour David.
0: Alors après l'anglais, vendredi dernier, hier, aujourd'hui c'est l'italien sans le savoir.
2: Et oui, chaque jour des dizaines de mots italiens se glissent dans nos propos et nous n'y voyons que du feu. Vous êtes peut-être un amateur de spaghetti, un mélomane qui a une prédilection pour le piano, et la lavande vous rappelle la Provence. Or, ces trois mots, spaghetti, piano et lavande, sont issus de l'italien. Jusqu'aux années 1960, c'est la langue de la péninsule qui a le plus enrichi le français dans tous les domaines, cuisine, musique et élégance.
0: En ce qui concerne les spaghettis, on s'en doutait un peu quand même.
2: En effet. Et nous avons aussi hérité de l'Italie la pizza, l'osso buco, mais aussi, et c'est plus surprenant, les mots festin et fruits de mer.
0: Qu'en est-il du vocabulaire de l'élégance?
2: Nous avons hérité des mots escarpins, ombrelle, politesse, moustache et lavande. Le vocabulaire du raffinement et de l'apparence a triomphé. C'est tout le charme en effet. L'Italie de la Renaissance était en avance sur l'art de vivre et sur le raffinement. Et elle a offert ces mots à une France qui sortait tout juste du Moyen-Âge, avide de lumière et de nouveautés.
0: Et nous devons le mot douche à l'italien et à Montaigne.
2: Oui, au cours d'un voyage en Italie, Montaigne a découvert une pratique d'hygiène qui l'a enchanté. Un tuyau fixé au plafond laissait tomber de l'eau chaude sur le corps. Il a adoré la pratique ainsi que le mot italien doccia. C'est donc grâce à Montaigne que vous chantez sous la douche.
0: Et avez-vous un mot à mettre en avant aujourd'hui en particulier?
2: Oui, le panache. Ce mot qu'on emploie pour dire qu'on fait les choses avec brio, élégance, il vient de l'italien penaccio, qui désignait un bouquet de plumes planté sur un chapeau. Le panache, c'était l'ornement du capitaine fier et charmeur. Aujourd'hui, on dit de quelqu'un qu'il a du panache quand il affronte les épreuves avec style et fierté.
0: Je vous retrouve demain, ma chère Karine, pour d'autres épreuves que nous inflige et nous propose la langue française jour après jour, mais que nous surmontons. Merci Karine.
2: À demain.
0: À demain.
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0: Et Marcelo Vesfred pour les coulisses de la politique à 7h27. Bonjour Marcelo.
6: Bonjour David.
0: Les ambassadeurs font du charme à Marine Le Pen et à Jordan Bardella de façon très protocolaire. C'est inédit, racontez-nous.
6: Alors qui lui dit infini l'époque, David, où seule la Russie chouchoutait le Rassemblement National. À mesure qu'on se rapproche de 2027, les chancelleries du monde entier veulent savoir à quoi ça ressemblerait une présidence RN. Alors, les rendez-vous se multiplient avec l'ambassadeur des Émirats Arabes Unis, avec l'ambassadeur allemand qui voulait savoir ce que le Rassemblement National pense de la dissuasion nucléaire et de la dette. Ça, c'est pour Jordan Bardella. De son côté, Marine Le Pen a vu l'ambassadeur du Liban et celui d'Israël qui jusqu'alors boycottait les partis d'extrême droite.
0: Il y a aussi des rendez-vous communs.
6: Oui, par exemple avec l'ambassadeur américain, le controversé Charles Kushner, qui a aussi rencontré Édouard Philippe et Bruno Retailleau. Ces rendez-vous sont la plupart du temps secrets, mais parfois, ça filtre dans la presse et le Rassemblement National s'en frotte les mains, David, car c'est fluide, c'est bon pour son image, sa respectabilité. D'ailleurs, il arrive que le parti poste lui-même une photo. La seule invitation que le Rassemblement National refuse mordicus selon nos informations, c'est celle du Qatar. Le RN trouve ce pays trop proche des islamistes et préfère se rapprocher, on l'a vu, des Émirats Arabes Unis.
0: Faut-il voir dans ces rencontres des formes de soutien?

0: à ce parti.
1: Non, c'est une forme de pragmatisme et les échanges, au dire des participants, sont toujours courtois. À chaque fois, ce sont des rendez-vous à l'initiative des ambassadeurs, précise Marine Le Pen. Je la cite, les ambassadeurs, ils veulent connaître notre vision de la relation avec leur pays. C'est naturel, c'est l'inverse qui serait anormal. Reste maintenant, David, pour le Rassemblement National, à rassurer aussi les diplomates français. Et ça, ce sera une autre paire de manches. Souvenez-vous qu'en 2024, 170 diplomates français avaient signé une tribune dans Le Monde contre l'arrivée à Matignon du parti de Jordan Bardella. Ils n'avaient alors pas hésité à briser leur devoir de réserve.
0: Marcelo, à demain. Radio Classique, il est 7h29, la météo, suivie du journal de Fabien Albert. Fabien, bonjour.
2: Bonjour David.
0: L'été en France, fin mai quand même.
2: Un temps digne d'un mois de juillet et d'un mois d'août. Historique pour la saison, soleil sur l'ensemble du territoire, chaleur parfois étouffante, surtout à l'ouest. 34 degrés à Bayonne, Grenoble et Paris, 30 degrés à Perpignan.
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0: 7h30, les informations, Fabien Albert.
2: Le Japon à la relance, la guerre en Iran touche de plein fouet l'économie du pays. La première ministre annonce des aides massives, mais un paquet de chips pourrait tout remettre en cause. Nous serons à Tokyo dès le début de ce journal. L'heure du bilan pour Donald Trump, du bilan de santé annuel, étape importante un mois avant ses 80 ans. Et puis électrifier la France, objectif de la réunion du jour à l'Élysée. Emmanuel Macron reçoit 200 entreprises du secteur.
0: Mais direction maintenant le Japon pour commencer, Fabien, pays où, contrairement à la France, le quoi qu'il en coûte est toujours d'actualité.
2: Oui, sur fond de guerre au Moyen-Orient, le Japon sort le portefeuille pour faire face. Nous retrouvons en direct de Tokyo notre correspondant Yann Rousseau. Bonjour Yann.
6: Bonjour.
2: Le gouvernement japonais prépare une énorme rallonge budgétaire pour protéger la population de la crise énergétique, stratégie ruinée par un paquet de chips.
6: Oui, hein, ce paquet de chips, c'est un emballage de la marque Calbee. C'est un géant de l'agroalimentaire que toutes les familles du pays connaissent. Hein, et cette semaine, eh bien, il va être obligé de distribuer pour la première fois de son histoire des paquets de chips sans couleur. Tout le packaging va être en noir et blanc. Pourquoi ? Eh bien, parce que Calbee ne trouve plus de solvant et plus d'encre bleue et jaune pour imprimer ses emballages. Hein, c'est une conséquence directe du blocage du détroit d'Ormuz, hein, d'où le Japon fait venir normalement plus de 90% de son pétrole. Le pays tient depuis 3 mois sur ses réserves stratégiques de brut, mais plus la crise dure, plus il peine à trouver des produits dérivés du pétrole comme le naphtha qui sert justement à fabriquer ces encres d'imprimerie.
2: Et cela, j'imagine que ça inquiète le gouvernement.
6: Oui, hein, le gouvernement a réagi, il a promis d'aider Calbee à trouver de l'encre dans les prochaines semaines. Tokyo est sur une stratégie du quoi qu'il en coûte. Il fait tout pour faire croire à sa population qu'il n'y a pas de crise énergétique. Il a trop peur d'un effondrement de la consommation. L'État subventionne notamment le prix de l'essence. Ce matin, le litre de sans-plomb 95 dans les rues de Tokyo est bloqué à 88 centimes d'euros le litre. Hein. Alors, cette politique coûte bien sûr une fortune à l'État. Et la première ministre, Anae Takaichi, a annoncé hier soir qu'elle allait devoir faire voter une rallonge budgétaire de 16 milliards d'euros. Encore une enveloppe qui va venir faire enfler la dette publique colossale du Japon. Elle dépasse déjà les 230% du PIB.
2: Yann Rousseau depuis Tokyo, merci. Yann, et cette guerre au Moyen-Orient touche-t-elle à sa fin ou va-t-elle durer ? Impossible à dire. Les États-Unis ont frappé des installations iraniennes cette nuit alors que dans le même temps l'Iran discute accord de paix au Qatar. Ce matin, le chef de la diplomatie Marco Rubio s'est exprimé. Le détroit d'Ormuz sera rouvert d'une manière ou d'une autre, dit-il, avant d'ajouter qu'un accord restait possible ces prochains jours malgré les frappes de la nuit. Marco Rubio, particulièrement local, cache devant les journalistes indiens, pays où il est en déplacement. Il l'assure, les États-Unis sont toujours prêts à agir en médiateur entre la Russie et l'Ukraine. Parole lancée après un coup de fil avec Sergueï Lavrov, le chef de la diplomatie russe.
0: Hôpitaux paralysés, pénurie de médicaments et de carburant, Cuba est au bord de l'effondrement.
2: Une crise historique, l'économie du pays est exsangue. Cuba étouffée par les sanctions américaines, elles se sont durcies en début d'année, isolée aussi par le blocus pétrolier américain. Le système de santé est à bout de souffle, Rémi Pfister.
7: Faute d'approvisionnement, les pharmacies cubaines sont presque vides et de nombreux traitements de base ne sont plus disponibles. Le système D est devenu indispensable pour se soigner, constate sur place Blandine Destremo, sociologue au CNRS, spécialiste du système de santé cubain.
8: Maintenant, il y a des tas de médicaments qui circulent sur Internet, qui sont revendus avec un profit important. Il y a les gens, par exemple, qui ont un problème de thyroïde, ils font des pieds et des mains pour en trouver. Ils essayent de se mettre dans des emplois où ils ont affaire à des touristes qui peuvent éventuellement leur en envoyer. C'est vraiment du bidouillage pour des médicaments qui sont supposés prendre en charge ou soigner des maladies chroniques de manière régulière. Mon ami a une fille qui a de l'asthme, elle essaie de faire ses réserves. Ça aussi, c'est effrayant.
7: Faute de carburant pour les ramasser, les déchets s'entassent aussi dans les rues pendant des semaines. Un terrain idéal pour les moustiques, favorisant depuis un an des épidémies de chikungunya et de dengue.
8: Il y a des flaques putrides dans les rues. Les fumigations ne fonctionnent pas parce qu'il n'y a pas de pétrole. Les gens sont terrorisés d'avoir à se rendre à l'hôpital parce qu'il n'y a pas de transport médical. Et donc, c'est une espèce d'errance d'essayer de trouver un taxi, une bicyclette. Mais je pense qu'il y a une surmortalité qui n'est pas mesurée. C'est-à-dire des années de vie qui sont retirées à des gens qui auraient pu être sauvés finalement par un système de santé qui était performant et qui ne l'est plus.
7: Selon l'ONU, plus de 96 000 opérations chirurgicales seraient aujourd'hui en attente dans le pays, dont 11 000 pour des enfants.
2: Rémi Pfister.
0: 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On parle de santé toujours à l'approche du bilan annuel d'un certain Donald Trump.
2: Exercice de passage pour tous les présidents américains à quelques mois des élections de mi-mandat. À mesure que les rumeurs sur la santé du président enflent, le bilan sera scruté. Donald Trump aura 80 ans l'an prochain. Lui qui a raillé à maintes reprises la mauvaise santé de son prédécesseur, Joe Biden. Sleepy Joe, Joe l'endormi, comme il le surnommait. Ce bilan annuel n'a rien d'anodin, estime Dominique Simonet, spécialiste des États-Unis.
9: C'est très important pour Donald Trump parce qu'il a toujours fustigé Joe Biden et moqué son âge et donc sa supposée incapacité à gouverner. Joe Biden était un président âgé, Donald Trump maintenant arrive aussi dans cette zone d'âge, donc la question se pose sur les pathologies dues à l'âge et dues à la vieillesse. Et Donald Trump est particulièrement sensible à ça. Il n'arrête pas de dire qu'il a un sang formidable, un beau sang bien fluide, qu'il est pratiquement dans sa pleine jeunesse, il connaît évidemment le côté narcissique du personnage. Donc pour lui, c'est extrêmement important. Le bulletin de santé est à la fois un document officiel, mais il faut aussi le voir comme étant un document politique.
2: Propos recueillis par Nina Droff. En France, deux adolescents, un garçon de 16 ans et une fille de 15 ans en garde à vue pour meurtre à Rennes. Ils sont suspectés d'avoir tué un garçon de 11 ans, retrouvé étranglé avec une serviette de bain mouillée serrée autour de son cou. Un pêcheur avait alerté la police après avoir entendu les cris d'un enfant non loin du rivage au bord de la Vilaine. La dépouille de deux vétérans français de la guerre de Corée sont arrivés à Séoul. Décédés l'an dernier, Jacques Grisolet et André Datcharis ont souhaité être inhumés 70 ans après la guerre avec leurs frères d'armes. Une cérémonie leur sera rendue demain à Busan, dans le carré français de l'unique cimetière des Nations Unies dans le monde.
0: Pèlerinage sous haute surveillance à la Mecque.
2: L'Arabie Saoudite accueille 1,5 million de musulmans pour le Hajj. En ces temps incertains, Riyad a déployé des systèmes de défense aérienne pour protéger la ville sainte. C'est son devoir, estime le général Dominique Trinquant.
10: L'Arabie Saoudite remplit son rôle de gardien des lieux saints et donc doit assurer la sécurité des pèlerins. Ça dit également, c'est le deuxième point, de l'agressivité de l'Iran et donc du manque de confiance qu'a l'Arabie Saoudite en l'Iran. Aujourd'hui, la paix est très précaire, hein. Il y a un cessez-le-feu qui ne tient par un cheveu. En plus, dans cette zone en forte turbulence actuellement, elle prend des mesures nécessaires.
2: Un pèlerinage sous des chaleurs extrêmes, il fera entre 42 et 47 degrés à la Mecque. Chez nous, à l'ouest, 8 départements sont en vigilance orange canicule. Il fera encore plus chaud aujourd'hui qu'hier, lundi pourtant classé comme la journée la plus chaude jamais enregistrée en mai par Météo France. Une réunion de crise se tiendra jeudi, autour du Premier ministre Sébastien Lecornu.
0: Une autre réunion, cette fois-ci à l'Élysée aujourd'hui.
2: Emmanuel Macron reçoit 200 entreprises pour mettre au point un grand plan d'électrification. Voitures électriques, bornes de recharge, pompes à chaleur, les chantiers sont nombreux. Alors Antoine Galen, à quoi doit-on s'attendre ?
11: Des engagements concrets pris par des acteurs économiques. Voilà ce que doit officialiser le chef de l'État. Cela concerne quatre domaines prioritaires. La mobilité électrique, l'électrification de l'industrie, les transports et le bâtiment. Leclerc devrait par exemple annoncer l'installation de 10 000 bornes de recharge électrique près de ses grandes surfaces d'ici à 2030. Mesure nécessaire aux yeux de Nicolas Goldberg, expert énergie chez Columbus Consulting.
12: À terme, ce sera très intéressant de poser sa voiture chez Leclerc pour la recharger et en profiter pour faire ses courses. C'est déjà le modèle qu'ils ont sur le thermique. C'est encore plus pertinent dans l'électrique parce que ça prend un peu plus de temps de faire une recharge.
11: Lors de cette réunion, le gouvernement attend un engagement du secteur privé. Mais pour aller plus loin, Nicolas Goldberg appelle l'exécutif à développer davantage ses politiques d'électrification.
12: Ça peut passer par de la réglementation, notamment l'interdiction de l'usage thermique. On pense par exemple aux bâtiments dans le secteur de la construction et du neuf. Ça peut passer par le signal prix via la taxe. Il faut vraiment envoyer le signal politique pour dire tout sera fait pour encourager l'électrification et tout sera fait pour décourager les énergies fossiles.
11: L'expert rappelle également que le temps presse. En France, l'électricité représente un quart du mix énergétique du pays, chiffre qu'il faudrait doubler d'ici à 2050.
2: Antoine Gallen et puis David, c'est terminé pour Gaël Monfils à Roland-Garros. Le Français a fait ses adieux à la terre battue parisienne, défaite en 5-7 hier soir face à un autre Français, Hugo Gaston. La Monf a pris la parole et rendu hommage à sa femme, Elina Svitolina.
13: Je voudrais remercier ma femme, parce que sans elle, je serais peut-être pas encore là ce soir. Ça fait 8 ans qu'on est ensemble, 8 belles années. Tu m'as accompagné, qui a toujours su me soutenir, su me relever, su m'encourager, su m'aimer, et surtout m'a donné le plus beau cadeau au monde avec notre fille. Je t'aime.
0: C'est beau, dis donc.
2: Voilà pour l'hommage de Gaël, mon fils, en Mondiovision.
0: Je savais pas qu'on l'appelait La Monf. Bah, c'était son nom, mon fils, qu'on appelle La Monf. Je vous annonce le retour de l'Albert à 8h30 pour le rappel des titres. À suivre le Macarian. Pour l'écho du monde, on va évidemment parler de ce possible accord américano-iranien alors que les frappes ont reprise cette nuit au Proche-Orient. Radio Classique, 7h40.
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0: 7h42, l'heure de l'écho du monde et de Christian Macarian sur Radio Classique. Bonjour Christian.
19: Bonjour David.
0: Annonce et contre-annonce, avancée et recul se succèdent entre les États-Unis et l'Iran. La confusion se poursuit, même si on devine cette fois-ci une issue peut-être favorable. Et ce, malgré les frappes de cette nuit. Qu'est-ce qui risque de ressortir au final de ces négociations toujours hermétiques?
19: Alors, malgré les frappes, comme vous venez de le dire, les frappes toutes récentes de cette nuit, le plus probable est l'annonce d'un protocole assorti d'un nouveau cessez-le-feu, de 60 jours. Alors, un protocole, on aurait tort d'en attendre davantage, parce que ce ne sera pas un document exhaustif et complet, ça pourrait même tenir sur une feuille A4, c'est-à-dire, c'est un ordre de marche, avec un arrêt des hostilités à voir s'il sera respecté, de 60 jours. Alors le seul élément concret, en revanche, et direct, devrait être le rétablissement de la circulation maritime dans le détroit d'Ormuz et la fin, parallèlement, la fin du blocus américain qui s'exerce à l'encontre des ports iraniens. Ces deux blocages, je le rappelle, que ce soit le blocus des ports ou la perturbation de la circulation maritime, ce sont deux blocages qui n'existaient pas avant la guerre déclenchée par les États-Unis et leur allié israélien le 28 février dernier.
0: Donc retour à la case départ.
19: En quelque sorte, mais l'Iran, décidément très retors, ajoute et fait savoir que le passage, même s'il est rétabli, resterait sous contrôle iranien parce que les Iraniens prélèveraient non pas un péage, mais mesurer l'habileté, des frais pour, je cite, « service de navigation ». Autrement dit, ils rémunéreraient la garantie qu'ils offrent aux bateaux qui passent le détroit d'Ormuz. C'est un accord vraiment bizarrement ficelé et fort mal ficelé qui repose clairement sur un compromis. Mais ce compromis laisse à Donald Trump la faculté de se proclamer vainqueur de l'Iran à plate couture, puisqu'on va éviter tous les détails précis.
0: Alors justement, c'est un accord qui contient un certain nombre de zones d'ombre, voire d'impasse.
19: Ah oui, la zone d'ombre principale, c'est évidemment la question du nucléaire, qui risque pour le moment d'être escamotée. Si on s'en tient au stade purement déclaratif, évidemment, on peut se payer de mots. Trump pourrait même obtenir de l'Iran qu'il s'engage à ne pas construire de bombes atomiques, ce qui, honnêtement, n'engage à rien. Après tout, il existe, paraît-il, une fatwa de l'ayatollah Khamenei, qui date de 2005, qui interdit la production, le stockage et l'usage d'armes nucléaires. Cette fatwa mythique a servi depuis à légitimer le programme nucléaire iranien en le qualifiant très hypocritement de « civil ». Vérification faite, cette fameuse fatwa n'est qu'une déclaration verbale, même pas un texte écrit, d'Ali Khamenei, et c'est largement une construction narrative. Donc au final, le régime iranien fait toutes sortes de contorsions pour conserver son potentiel de nuisance.
0: Alors, compte tenu de ce que vous exposez, de ce possible accord de cessez-le-feu, parce qu'on n'y est pas encore, hein,
19: non.
0: Si jamais les choses étaient actées en l'état, qui sortirait vainqueur de cette situation ?
19: Alors, Téhéran montre encore, on vient de le dire, une redoutable habileté dans la négociation. L'Iran est tactiquement écrasé, réfléchissons quand même, et ne concluons pas hâtivement à la victoire de l'Iran, parce qu'il y a des milliers de morts en Iran, des millions de chômeurs supplémentaires, une destruction majeure de l'industrie et de l'économie. Mais, stratégiquement, l'Iran est encore en situation de tenir la dragée haute aux Américains. Quant à l'administration Trump, pour sa part, elle devra expliquer, si cet accord aboutit, pourquoi ce sont ses propres alliés au Moyen-Orient, les alliés de l'Amérique, qui doivent pâtir au premier chef d'un accord entre Washington et Téhéran. Israël n'obtiendrait pas satisfaction dans la mesure où l'uranium enrichi à 60%, qui ne peut servir qu'à un usage militaire, resterait dans une zone grise indéfinie pour un temps indéfini, et les pays arabes du Golfe resteraient à la merci des missiles iraniens. C'est une paix mal préparée, après une guerre mal préparée. C'est l'affaiblissement complet du concept de Pax Americana.
0: Christian Macarian pour l'Écho du Monde. Notez qu'à 8h15, je recevrai Anton Brander. On reparlera géopolitique puisqu'il publie cet économiste géopolitique de la dette. Où va l'épargne du monde? Je vous conseille d'écouter à 8h15 parce que vous serez surpris parce qu'expose Anton Brander. Il publie ça chez Odile Jacob. À suivre le journal imprévisible. Saviez-vous que la première auto électrique française s'appelait la Jamais Contente, qu'elle ressemblait à une torpille et qu'elle dépassa les 100 km/h en 1899 dans le département des Yvelines. Bref, tout ça pour vous dire que Victoire Fort va consacrer son journal imprévisible à la voiture électrique Made in France.
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0: Avec Victoire Fort à 7h48. Bonjour Victoire.
23: Bonjour David, bonjour à tous.
0: Emmanuel Macron reçoit aujourd'hui plus de 200 entreprises pour mettre au point un grand plan d'électrification du pays et inciter les Français à passer à l'électrique dans tous les domaines. Ça vous inspire un journal imprévisible avec une batterie d'une certaine façon. L'aventure de la voiture électrique en France.
24: Peu de bruit, pas de pollution, c'est la voiture de l'avenir.
23: Voilà plus de 50 ans qu'elle apparaît. Dans toutes les boules de cristal, la voiture électrique, c'est l'avenir, David. 1943, une petite électrique au look futuriste se promène déjà dans les rues de Paris.
25: Le peintre et sculpteur Paul Arzens, s'inspirant de la résistance et de la forme aérodynamique de l'œuf, a conçu une étonnante petite voiture électrique. Cet engin a un rayon d'action de 150 km et atteint la vitesse de 75 km à l'heure.
0: Où sont passés les accents? Où sont passés les accents? Je vous le demande, Victoire.
23: Donc, une voiture en forme d'œuf. Avant, il y avait une voiture en forme de torpille, vous le disiez tout à l'heure. En réalité, voilà plus d'un siècle que l'humain sait faire rouler une voiture à l'électricité. En 1899, la voiture la plus rapide au monde est électrique. Elle roule à 100 km/h et elle a un sacré nom de scène, la jamais contente. Ça claque.
26: Dans 15 ans environ, il y en aura 2 millions sur le marché.
27: Les véhicules électriques deviendront compétitifs. On les fera en grande série et ils seront même très vite, pour l'usage urbain, les véhicules les plus efficaces et les plus économiques.
23: L'histoire de la voiture électrique, c'est l'histoire d'un avenir sans cesse repoussé. Elle a pourtant tout pour plaire, cette voiture, au pays du nucléaire.
28: Une voiture à essence rejette en moyenne 161 grammes de CO2 par kilomètre. Une voiture électrique consomme, elle, 253 grammes en Chine, contre 21 grammes en France, grâce à l'énergie nucléaire.
23: Elle coûte beaucoup moins cher en énergie.
29: Aujourd'hui, pour une voiture qui consomme par exemple 12 litres au 100, avec du carburant, le kilomètre revient à 60 centimes. Avec l'électricité, il coûte 15 centimes.
23: Les projections sont folles. À chaque décennie, son nouveau prototype farfelu, mais toujours pas de boom ni de borne.
30: Quand il n'y aura plus de pétrole, on se promènera en carriole.
23: 1973, premier choc pétrolier, la France est à la recherche d'un moyen de transport qui ne répond pas aux dictats du cours de l'or noir. Alors, il faut donner l'exemple. Pourquoi pas équiper les municipalités ? En 1974, Dijon est la première ville à s'équiper de véhicules électriques pour son personnel. Robert Poujade est à l'époque ministre de l'Environnement.
31: D'abord, ce sont des voitures qui, vous le savez, ne polluent absolument pas. Il n'y a aucun dégagement de gaz polluants. Et d'autre part, vous avez pu le constater, ce sont des voitures exceptionnellement silencieuses.
23: On l'a dit, idéale pour rouler en ville.
32: Elle aura un autre avantage, c'est d'amener dans la circulation des petits véhicules d'un gabarit plus facile à garer, à ranger.
23: Un petit gabarit. Sauf qu'il faut toujours les recharger, ces voitures, une nuit entière pour rouler de jour. Les infrastructures sont au point mort.
33: Soit dans votre garage, c'est-à-dire à l'aide d'une prise de courant, soit éventuellement dans des parkings équipés à cet effet. Il n'y a pas encore, mais c'est une question d'infrastructure et on peut penser que dans un avenir plus ou moins proche, on équipera des parkings publics ou même des parcomètres.
23: Dans un avenir plus ou moins proche, toujours.
34: Cité, ton électricité, cité me rend tout excité.
23: On est loin de la transition massive vers l'électrique. Elle peine à convaincre monsieur et madame tout le monde surtout.
35: Est-ce que vous êtes prête à changer votre voiture à essence pour une voiture électrique?
36: Ah non. Non, non, non.
37: C'est abominablement cher et 80 km. Ensuite, vous avez combien d'heures de recharge?
38: Une nuit.
37: Une nuit de recharge pour 80 km, ça fait beaucoup.
23: La Poste essaye de donner l'exemple dans les années 90 pour distribuer le courrier à Paris.
1: 13 petits kilowatts suffisent à lui assurer une autonomie de 30 km. Les impressions d'Edith Pierre après sa première tournée au volant de ce prototype unique dans la capitale.
2: Peut-être un inconvénient, c'est pour les piétons. Ils ne nous entendent pas arriver, donc on a une petite clochette. C'est un peu inquiétant quand même.
23: Voiture si silencieuse qu'elle en devient dangereuse. En 92, les constructeurs et EDF signent un accord avec le gouvernement pour démocratiser la voiture électrique. Le ministre de l'Industrie, Dominique Strauss-Kahn.
3: Vous savez qu'il y a en France un peu plus de 5 millions de foyers qui ont deux véhicules et ce deuxième véhicule fait moins de 50 km par semaine. Il sert justement à circuler en ville. Et bien pour cette utilisation-là, le véhicule électrique est particulièrement adapté.
23: Énorme coup de com', il faut attendre 2010, 20 ans plus tard, pour un début de décollage. 184 véhicules électriques sont recensés, près de 22 000 6 ans plus tard. Et voilà le retour des spéculations. L'Union européenne acte l'interdiction de la vente de voitures neuves et à moteur thermique à partir de 2035, avant d'abandonner la mesure lâchée par l'Allemagne. Avec la guerre au Moyen-Orient, le sujet revient sur la table, sacré serpent de mer. Emmanuel Macron devrait s'exprimer à 11h ce matin sur le sujet.
4: Toi, tu me fais de l'électricité, tu fais monter ma tension.
0: Ma chère Victoire, je connais quelqu'un qui a bu vos paroles parce que c'est notre spécialiste du marché automobile. C'est David Barou qui sait d'ailleurs, qui pourrait nous rappeler, c'est que les ventes de voitures électriques ont bondi par rapport à l'année dernière avec la crise au Proche-Orient.
5: Et hier soir, Ferrari a présenté sa première Ferrari électrique à seulement 550 000 euros.
0: Ouais, comment elle s'appelle déjà?
6: Luce,
0: on le disait hier dans la matinale. Victoire, je vous dis à plus tard. Vous avez entendu sa voix, David Barou est parmi nous, il va nous parler de Huawei et de l'américain Nvidia, le chinois contre l'américain. Le chinois n'a pas perdu la bataille des composants, loin de là.
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0: Le décryptage David Barou, c'est maintenant sur Radio Classique. Il est 7h56.
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0: David, rebonjour.
12: Bonjour David.
0: Huawei vient d'annoncer qu'il serait capable de produire des semi-conducteurs les plus avancés d'ici 2031 et c'est une annonce qu'il ne faut pas prendre à la légère.
12: Bah non, ce qu'il faut retenir, c'est que Huawei, qui est le géant chinois de l'électronique, vient d'annoncer qu'ils étaient eux aussi capables, comme les meilleurs, à l'image de Nvidia dont on parle tout le temps, et du taïwanais TSMC, de dessiner et de produire des puces de 1,4 nanomètres d'ici 2031. On parle de la future génération en termes de finesse de gravure. Et c'est important pour deux raisons. La première, c'est que plus on va dans l'infiniment petit, plus on peut placer de transistors sur une puce. Plus on peut, sur le même carré de silicium, en quelque sorte, mettre de puissance de calcul. On concentre de l'intelligence sur moins de place. La seconde raison, c'est que cela prouve qu'en dépit des sanctions prises contre la Chine depuis 2019, eh ben, c'est pas si facile que cela de bloquer les progrès technologiques de l'empire du milieu.
0: Une puce d'1,4 nanomètres, ça veut dire qu'on la voit pas à l'œil nu.
12: Enfin, on voit la puce, mais c'est la finesse de gravure la puce qui est de 1,4 nanomètres.
0: C'est tout petit, petit.
12: C'est tout petit.
0: Alors, c'est ce qu'on essaie de...
12: On essaye de les bloquer,
0: les bloquer.
12: Depuis 2019, à l'administration américaine de Biden, à Trump, il y a une espèce de continuité, voit la Chine comme un grand rival technologique. Or, la tech, en fait, c'est au cœur de la puissance et de l'armement. Pour freiner les avancées de Pékin, les Américains ont fait plusieurs choses. Ils ont cherché, déjà, à freiner les exportations chinoises dans les télécoms, pour les priver de marché. Les marchés américains et même européens se sont ainsi fermés pour Huawei et ZTE. Ensuite, Washington a interdit à plein de groupes américains, à commencer par Nvidia, d'exporter vers la Chine leurs composants de dernière génération. Ils ont aussi interdit à ASML, alors ASML vous connaissez peut-être pas, mais c'est le champion européen des machines pour justement graver les puces. Bon, on leur a interdit de vendre le NEC Plus Ultra aux entreprises chinoises. Mais pour l'instant, faut être objectif, hein, les effets ne sont pas super convaincants. Ils sont peut-être même contre-productifs. On l'avait vu il y a un peu plus d'un an avec DeepSeek dans les logiciels IA, que la Chine pouvait rivaliser avec OpenAI. Là, ce qu'on voit, c'est que ce blocus technologique oblige les entreprises chinoises à innover. Alors, elles sont sans doute encore un peu en retard, mais franchement, de moins en moins, surtout, elles montent en compétences et elles conquièrent une forme d'autonomie technologique. Du coup, on pourra peut-être plus les bloquer ni les surveiller. On peut pas exclure qu'un jour, ils prennent même de l'avance. Et en attendant, on prive nos entreprises de marché à l'export et donc de chiffre d'affaires. Peut-être que Washington n'a pas trop le choix, mais Washington joue un jeu à double tranchant et on va bien voir à la fin qui est-ce qui se coupe.
0: David Barou, le match Huawei-Nvidia retrouvé sur l'application Radio Classique. Évidemment, c'est le décryptage tous les jours à 8h05. Tout de suite, Franck Ferrand. Bonjour Franck.
13: Bonjour David, bonjour à tous.
0: Les grands dossiers de l'histoire, quel est le programme?
13: Gengis Khan, ça vous va? La Horde d'Or, les Mongols, le plus grand de tous les envahisseurs.
0: Mais c'est
13: de
0: presque
13: tous les
0: du cinéma quand vous en parlez.
13: Là c'est du cinémascope comme on disait.
0: Grosse production. Ouais. On vous retrouve un peu après 9h avec Gengis Khan, mon cher Franck Ferrand. À tout à l'heure.
13: À tout à l'heure.
0: Les Naïcs, toujours aussi beaux et aussi chauds. Je parle évidemment du temps et pas de David Barou.
14: De la météo, le soleil brille et chauffe déjà fort ce matin. Toute la France est concernée par cette vague de chaleur. Le temps est ensoleillé, le ciel est dégagé et les températures restent au-dessus des normales de saison. Vous avez déjà ce matin 16 degrés à Lille, 18 à Paris et à Bordeaux. Et cet après-midi, il fera 35 degrés à Nantes et à Tours, 34 à Toulouse, à Lyon et Biarritz, 33 à Brest, à Nîmes et à Strasbourg.
0: Et voilà que nous avons un peu d'avance sur l'horloge, puisque dans 15 secondes, il sera 8 heures.
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0: Et Lénaïque Monnier pour les informations.
14: Et l'armée américaine annonce avoir mené des frappes dans le sud de l'Iran. En parallèle, la situation reste tendue également au Liban. À Paris, un animateur du périscolaire jugé en correctionnel pour agression sexuelle sur des enfants de maternelle. Et puis une promesse de campagne difficile à appliquer faute de budget. Nous entendrons qu'à Aubagne, la gratuité des transports en commun est menacée.
0: Après ce journal, l'éditorial avec le Figaro et Jim Jarassé, Jean-Luc Mélenchon et Édouard Philippe au coude à coude dans un sondage qui sera commenté par Jim à 8h10, suivi de l'invité de la matinale, Anton Brander, économiste. Il va vous dire des choses qu'on n'entend pas très souvent sur la dette française et la géopolitique. Il publie Géopolitique de la dette chez Odile Jacob. Et à la une ce matin, toujours pas d'issue à la guerre au Moyen-Orient, des explosions ont même été entendues dans le sud de l'Iran.
14: Oui, on parlait ici même hier matin d'avancer dans les négociations pour arriver à un règlement de la guerre au Moyen-Orient. D'ailleurs, une délégation iranienne était au Qatar hier, mais le ton est tout autre ce matin. Les États-Unis ont annoncé avoir frappé des sites de missiles, ont été visées également des embarcations iraniennes qui tentaient de poser des mines. Sur le front libanais, un autre cessez-le-feu a bien été conclu le 17 avril, mais Israël et le Hezbollah pro-iranien s'accusent mutuellement de le violer, poursuivant leurs attaques quotidiennes. Benjamin Netanyahou affirmait hier qu'Israël allait intensifier son offensive pour écraser le mouvement islamiste. Hier, c'est la ville de Tyr qui a été visée par plusieurs frappes. C'est là où se trouvait Vincent Gelot, directeur de l'œuvre d'Orient au Liban, contacté par Radio Classique.
15: Je me trouve actuellement dans la ville de Tyr, au sud du Liban, où l'œuvre d'Orient et le nonce apostolique, donc l'ambassadeur du Vatican, reviennent d'un convoi d'aide humanitaire. Et actuellement, nous sommes bloqués au retour de ce convoi parce que des bombardements s'apprêtent à tomber sur la ville de Tyr. Il y a eu des messages d'alerte de l'armée israélienne. Ça y est, ça tombe. Voilà, ça vient de tomber. On a vu un missile tomber du ciel sur un site à quelques centaines de mètres de nous. La ville de Tyr, c'est une des plus grandes villes du pays. C'est la grande ville du sud Liban. C'est une ville d'histoire. Vous y avez là-bas des vestiges du patrimoine qui ont d'ailleurs été partiellement endommagés. Je pense notamment à l'hippodrome romain de Tyr. Actuellement, une partie des habitants ne sont toujours pas rentrés Il faut savoir qu'aujourd'hui, il y a toujours presque 1 million de déplacés au Liban. Toutes les villes que j'ai traversées aujourd'hui avec le convoi de l'œuvre d'Orient étaient des villages fantômes, il n'y avait plus personne. Et on mesure à chacun de nos déplacements de nouveaux bâtiments détruits, de nouveaux villages rasés. Malheureusement, le cessez-le-feu n'a pas du tout lieu pour le moment au sud du Liban. Et c'est extrêmement dur à vivre pour les habitants. Ils savent que s'ils quittent leur maison, eh bien demain, leur village sera peut-être occupé soit par les miliciens du Hezbollah, soit détruit par l'armée israélienne. Donc ces gens sont véritablement pris en tenaille. C'est un cauchemar sans fin, et actuellement, on n'en voit pas la sortie.
14: Des propos recueillis par Lauriane Toulmont pour Radio Classique. Édouard Philippe, attendu à Kiev aujourd'hui, malgré l'appel de Moscou aux étrangers à quitter la capitale ukrainienne. Cette annonce survient après des frappes russes particulièrement massives. Elles ont visé l'Ukraine ce week-end, notamment la capitale, faisant au moins 4 morts et une centaine de blessés.
0: Industrie, transport, énergie, BTP, Emmanuel Macron reçoit la filière électrique à l'Elysée aujourd'hui.
14: Oui, 200 entreprises réunies aujourd'hui. Emmanuel Macron les reçoit pour mettre au point un grand plan d'électrification, des voitures électriques, des bornes de recharge, des pompes à chaleur. Les chantiers sont nombreux, mais une question se pose. Pourra-t-on fournir tout le monde, professionnel comme particulier? Jean-Pierre Clamadieu, président d'Engie, était ce matin l'invité des Voix de l'économie.
16: Est-ce qu'on est prêt? Alors oui, sous un certain nombre d'aspects, mais dans le même temps, il y a des limites à ça. Et une particularité de la France, c'est évidemment la capacité qu'elle a à faire face à la pointe de demande d'énergie en hiver. Et là, on est dans une situation dans laquelle le gaz représente encore aujourd'hui à peu près 60% de l'énergie qui est fournie dans les jours les plus froids de l'hiver. S'il fallait dimensionner le système électrique pour qu'il permette de faire face tout seul à cette pointe d'hiver, on doit faire des investissements absolument colossaux.
14: Jean-Pierre Clamadieu, président d'Engie. Cet entretien, vous pouvez le retrouver sur le site et l'application de Radio Classique. Et puisqu'on parle d'électricité, les deux TGV Paris-Nice qui sont restés bloqués sur les voies durant plusieurs heures hier sont arrivés cette nuit. L'un avec 8 heures de retard, l'autre 7. Ces retards ont été causés par la rupture d'une caténaire au nord de Lyon qui a coupé l'alimentation électrique sur la ligne. C'est en raison de la chaleur. Et cet épisode, justement, il va durer a priori jusqu'au week-end. 8 départements de l'ouest de la France sont en vigilance orange. Canicule, Sébastien Lecornu présidera une réunion interministérielle jeudi, sachant que le gouvernement vient d'évoquer à l'instant 7 décès depuis vendredi, dont 5 noyades.
0: Vous écoutez Radio Classique, il est 8h05, à la une également, un animateur périscolaire de 35 ans est jugé à partir de ce matin.
14: Accusé d'agression sexuelle sur des enfants de 3 à 5 ans dans une école du 11e arrondissement de Paris, c'est dans cette école, Alphonse Baudin, qu'ont eu lieu les premiers témoignages qui ont révélé ces dysfonctionnements du périscolaire parisien. Les familles vont demander la levée du huis clos pour médiatiser le procès et permettre une prise de conscience. Voilà ce que nous explique ce matin leur avocate, Maître Rebecca Royer.
17: L'idée, c'est que ce dossier puisse marquer les esprits. C'est le premier d'une grosse série de dossiers sur le périscolaire avec des accusations d'agression sexuelle et voire même parfois de viol sur des enfants. Et l'idée, c'est de lever la confidentialité qui peut parfois être attaché à ce type de dossier, vu la sensibilité et le très jeune âge des victimes, pour informer la société et pour faire en sorte que ce soit le tournant dans la protection de l'enfance et qu'enfin le gouvernement puisse décider d'allouer des vrais moyens humains comme matériels à la protection de l'enfance.
14: En bref, la charge du pape hier contre l'IA dans sa première encyclique. Il a appelé à la désarmer pour l'empêcher de dominer l'humain. Le souverain pontife souhaite la réguler. Il dénonce une forme d'esclavage engendrée par cette révolution technologique.
0: Et cette encyclique, on va la décortiquer avec son éditeur français à 8h40. Je vous conseille de bien écouter Jean-François Colosimo, Notre Esprit Libre, chaque mardi, éditeur français de l'encyclique pontificale. Et puis c'était la une du journal La Provence hier, la gratuité des transports, à quel prix? La ville d'Aubagne va peut-être revenir en arrière et rendre ses bus payants à nouveau.
14: Oui, faute de budget, mais cet exemple est à rebours de la tendance nationale. Une douzaine de villes ont mis en place la gratuité depuis 2010. Aujourd'hui en France, les transports sont gratuits dans 49 territoires d'après l'Observatoire des villes du transport gratuit. D'autres font le choix de la gratuité, mais ciblés, Zoé Pallier.
19: À Aubagne, comme à Dunkerque et Montpellier, les transports sont gratuits tous les jours et pour tous les habitants. À Rouen ou à Nantes, ils sont payants en semaine et gratuits le week-end. Il y a plusieurs ciblages possibles, détaille Vanessa Delevoye, cofondatrice de l'Observatoire des villes du transport gratuit.
20: Vraiment, ce qui a le plus le vent en poupe, notamment dans les métropoles françaises, c'est le critère d'âge. Par exemple, les moins de 18, les 18-25, les plus de 60, enfin, c'est très variable. Et là, ça peut être basé sur ce qu'on observe. Si on a une population étudiante qui est en difficulté, on peut vouloir donner un coup de pouce à cette population qui s'est adaptée.
19: D'autres villes optent pour une baisse ponctuelle des tarifs en temps de crise. À Laval, par exemple, face à la flambée des prix du carburant, le prix du billet de bus est divisé par 3 jusqu'au 31 août. Yves Crozet, professeur au laboratoire Aménagement Économie Transport.
1: Le système le plus pertinent, c'est celui de tarification solidaire. C'est-à-dire que quand vous avez un revenu très bas à Strasbourg, vous payez l'abonnement 6 euros par mois et vous prenez tous les tramways que vous voulez pendant un mois. Et si vous êtes au contraire avec un revenu élevé, vous payez 60 euros par mois.
19: Ce système est aussi le plus soutenable, explique cet économiste, car il préserve les recettes de billetterie et permet donc d'investir dans le réseau de transport, par exemple, en créant de nouvelles lignes.
14: Zoé Pallier pour Radio Classique. Et puis, Sonny Rollins, le colosse du saxophone, figure du jazz, est mort à 95 ans. On l'a appris cette nuit. Ses compagnons de route, Charlie Parker, John Coltrane ou encore Miles Davis, qui d'ailleurs aurait 100 ans aujourd'hui, David.
0: Linaïque, merci pour cet extrait de jazz de Sonny Rollins. Vous revenez demain.
14: À demain.
0: Pour d'autres informations, à suivre l'éditorial avec Le Figaro, un sondage qui place Jean-Luc Mélenchon au coude à coude avec Édouard Philippe. Les cartes sont-elles rebattues? Analyse à suivre de Jim Jarassé du Figaro. Radio Classique, il est 8h08.
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0: Dans un instant, Jim Jarassé, l'éditorial avec Le Figaro, un sondage qui donne Jean-Luc Mélenchon au coude à coude avec Édouard Philippe au premier tour de l'élection présidentielle. Et puis juste après, géopolitique de la dette, essai de l'économiste Anton Brander, où va l'épargne du monde ?
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0: 8h12, c'est l'heure de l'éditorial avec Le Figaro et Jim Jarassé. Bonjour Jim.
4: Bonjour David.
0: Vous allez nous parler d'un sondage qui risque de faire beaucoup de bruit, que publie ce matin l'Institut Odoxa pour Public Sénat et la presse régionale, et qui donne Édouard Philippe et Jean-Luc Mélenchon au coude à coude au premier tour de la présidentielle.
4: Oui, alors il convient d'abord de rappeler toutes les précautions d'usage qui s'imposent pour l'analyse de sondage publié à un an de la présidentielle, alors que ni le casting, ni les thèmes, ni même la date de l'élection ne sont encore fixés. Mais tout de même, cette photographie de l'opinion que nous offre ce matin l'Institut de sondage Odoxa est un petit coup de tonnerre dans cette pré-campagne. D'abord et surtout parce qu'elle donne Édouard Philippe et Jean-Luc Mélenchon dans un mouchoir de poche au premier tour. Le candidat de centre-droit perd 4 points en 2 mois pour s'établir à 17% d'intention de vote, quand le leader insoumis en gagne, eh bien, 4 également pour atteindre les 16%. Autant dire que les deux sont dans la marge d'erreur. Pour Édouard Philippe, cette alerte ne scelle pas son sort, mais démontre une chose, que la stratégie de la rareté médiatique, théorisée en son temps par le communicant mitterrandien Jacques Pilan, ne fonctionne pas pour lui. Autre temps, autre mœurs, face à la saturation de l'espace médiatique impulsé par Jean-Luc Mélenchon sur tous les canaux, et la concurrence désormais bien réelle au centre de l'énergique Gabriel Attal, Édouard Philippe ne peut décidément plus jouer la montre.
0: Oui, car face à lui, il y a donc Jean-Luc Mélenchon qui avance inexorablement, dites-vous.
4: Oui, Jean-Luc Mélenchon aime se comparer à la tortue de La Fontaine qui avance lentement mais de manière implacable. Ce fut le cas en 2017 et en 2022 lorsque l'insoumis a réalisé une percée dans les derniers jours de la campagne avant de surpasser les pronostics au premier tour. La différence, c'est que cette année, la tortue placide a des curieux airs de lièvre survitaminé. Certes, on dit Mélenchon fatigué, affaibli par ses outrances antisémites. Il faut croire que les sympathisants de gauche s'en soucient peu. L'insoumis est désormais la personnalité la plus populaire dans cet espace politique, avec 13 points d'avance sur Raphaël Glucksmann, qui le devançait encore de 14 points il y a 6 mois. Personne ne sera surpris face à une social-démocratie qui ne sait pas se réformer et qui reste engluée dans de vaines querelles. Le Panzer Mélenchon avance. Il a un programme, c'est suffisamment rare pour être signalé. Une stratégie claire, faire le vide autour de lui à gauche et des militants presque sous emprise et donc mobilisés.
0: Des militants qui ne sont aussi plus des remparts face au Rassemblement National.
4: Et non, et c'est le troisième et dernier enseignement de ce sondage. En cas de second tour opposant Édouard Philippe à Jordan Bardella, 61% des électeurs de Jean-Luc Mélenchon préféreraient aller à la pêche plutôt que de faire barrage à l'extrême droite en votant pour le maire du Havre. Cette proportion n'a fait que progresser depuis le 21 avril 2002 chez des militants qui disent désormais « ce sera la gauche ou rien ». C'est oublié un peu vite que Jean-Luc Mélenchon est donné largement perdant dans toutes les enquêtes d'opinion face à Jordan Bardella et qu'une victoire de l'insoumis n'est pour l'instant même pas une hypothèse. Non, décidément, Jean-Luc Mélenchon n'est pas la tortue de La Fontaine, mais peut-être la grenouille qui veut se faire aussi grosse que le bœuf.
0: Jim Jarassé, éditorial à retrouver sur lefigaro.fr en vidéo et sur la chaîne YouTube de Radio Classique. Merci Jim. À plus tard, Radio Classique. Il est 8h15. Voici maintenant l'invité de la matinale. Il dédramatise la dette sans la négliger. Il estime que la France a encore des marges de manœuvre si elle sait investir et choisir les bonnes dépenses. Que l'Europe doit mieux coordonner sa stratégie d'endettement et d'investissement. Et surtout, il publie Géopolitique de la dette chez Odile Jacob et va nous expliquer pourquoi la dette est un sujet mondial. Anton Brander, bonjour.
5: Bonjour.
0: Merci d'être là ce matin. Vous êtes économiste, vous avez enseigné à Dauphine, vous avez dirigé le Centre d'études prospectives et d'information internationale et vous publiez donc cet essai qui relativise quelque peu les discours les plus alarmistes sur la dette. Partout dans le monde, dites-vous, les dettes ne cessent de monter et les records d'être battus. Et certains en France, François Bayrou, il y a un peu plus d'un an, parlait d'un Himalaya. Faut-il faire de la dette un Himalaya avec cette idée que il y a quelque chose de fatal à atteindre le sommet ?
5: De difficile, en tout cas. Je crois que ce qu'il faut surtout rappeler, c'est que face à cet Himalaya de la dette, gardons l'expression, il y a un autre Himalaya qu'on oublie, qui est l'Himalaya de l'épargne qui s'accumule non seulement dans notre pays, mais au niveau de la planète entière. Et les dettes dont on parle, qui montent tous les jours, sont le reflet, pour la plus grande part, de l'accumulation de patrimoine financier, tout simplement parce que le patrimoine financier que les ménages accumulent se place essentiellement, trouve sa contrepartie, pour être plus précis, dans des dettes. Et c'est ça qu'on a un peu tendance à oublier, c'est qu'on ne peut pas à la fois vouloir qu'il y ait moins de dettes, qu'il s'agisse de dettes publiques ou de dettes privées, parce qu'on s'inquiète souvent aussi de la dette privée, sans en même temps comprendre que ces dettes sont la contrepartie nécessaire de l'épargne qui s'accumule essentiellement, je le répète, sous forme de dette. Quand vous mettez de l'argent de côté, pour parler simple, vous le déposez dans votre banque, mais qu'est-ce qu'elle fait la banque avec cet argent ? Elle le prête. Quand vous allez dans une assurance vie, vous le mettez, qu'est-ce qui se passe ? Quelles sont les contreparties que votre assureur va trouver à vos placements ? Des dettes publiques, des dettes privées. Et c'est ce système qui conduit dans le monde entier à une accumulation de dettes. Alors, on peut s'en inquiéter. Je crois qu'il faut toujours être raisonnable et jamais se dire ça peut monter à l'infini. Mais il faut comprendre que ça monte en même temps, les dettes montent en même temps que la richesse financière des ménages augmente, je répète, partout dans le monde. En France, bien sûr, on peut s'inquiéter.
0: Oui, parce qu'en France, en France, on a une très forte épargne et nous sommes emprunteurs.
5: Vis-à-vis du reste du monde. Ouais. Oui, mais ça, c'est un autre problème. On a tendance à les mélanger. On est emprunteur face au reste du monde pour une raison simple. C'est que notre économie n'est pas assez compétitive. Une partie de ce que nous dépensons, en fait, est captée par l'étranger. Et c'est ça, le problème de la France en particulier. Il se trouve que les États-Unis ont exactement le même problème. Ils ont un déficit extérieur, tout simplement parce que ils achètent plus à l'étranger qu'ils ne lui vendent, mais pas parce qu'ils dépensent trop, mais parce que l'étranger a gagné des parts de marché sur l'économie américaine. Et sur l'économie française, c'est un peu la même chose.
0: Et ça explique la politique étrangère de Donald Trump, notamment au niveau des tarifs. Pourquoi avez-vous décidé, Anton Brender, de consacrer ce sujet de la dette, de le traiter, ce sujet de la dette, sous l'angle géopolitique ?
5: Tout simplement parce que Donald Trump, précisément, n'aime pas cette idée que les États-Unis ont un déficit. Il faut être honnête, ce déficit, il s'est traduit, puisque c'était des pertes de parts de marché. C'était une perte de compétitivité par des emplois qui sont disparus dans des régions, des États-Unis. Enfin, on connaît le film, malheureusement. On a eu un peu le même, d'ailleurs, en France. Et c'est contre ça qu'il veut lutter en mettant des droits de douane. Donc, il veut récupérer une partie des parts de marché qu'il a perdues. Mais en même temps, parce qu'il n'a pas tout compris dans ce film-là, ou en tout cas, il n'a pas écouté ses conseillers, on ne peut pas réduire un déficit extérieur simplement en mettant des droits de douane. Pour financer ce déficit, les États-Unis empruntent. Et si on veut ne plus avoir de déficit, il faut emprunter moins à l'intérieur des États-Unis. Ça veut dire que les ménages américains doivent épargner plus. Ça veut dire aussi que l'État américain doit réduire son déficit. Mais il fait exactement le contraire. Et c'est ça qui va être source d'un problème pour l'économie mondiale et pour les emprunteurs en général. C'est qu'on était dans un monde où on manquait d'emprunteurs. On est en train de passer, à cause ou grâce, il faut le voir comme on veut, des États-Unis, dans un monde où il risque d'y avoir bientôt trop d'emprunteurs. Et ça conduit à quoi ? Des taux d'intérêt qui montent.
0: Et lui veut les faire baisser.
5: Et lui, par ailleurs, c'est pour ça qu'on va rentrer dans un monde de turbulence. Parce que c'est comme un véhicule, il y en a un qui appuie sur l'accélérateur, l'autre sur le frein, et puis qui tient pas le volant. Tout ça, ça vous mène très facilement dans le décor. En tout cas, nous, on a intérêt, aussi bien au niveau européen qu'au niveau français, à se préparer à ces turbulences. Et c'est pas du tout pour dire le problème de la dette est pas important. Au contraire, le problème de la dette publique, il est important. Mais il faut prendre en compte le fait qu'on rentre dans un monde où les turbulences financières, à cause de ce que font en particulier les États-Unis, à cause aussi de ce que font éventuellement d'autres, mais au total, on va avoir un monde beaucoup moins favorable aux emprunteurs, et c'est à ça qu'il faut se préparer, mais pour ça, il faut comprendre pourquoi, et surtout, il faut pas partir du principe que, dès qu'on est endetté, il faut réduire cette dette. Et il faut la réduire à tout prix, dès demain, parce que sinon, le monde va s'écrouler, on n'est pas en faillite.
0: Vous dites le contraire. Vous dites qu'il n'y a pas le feu au lac.
5: Il pourrait y avoir un jour le feu au lac, mais pour l'instant, il faut utiliser le temps dont on dispose. La France... On dit toujours la charge de notre dette est élevée. C'est vrai, la charge, mais elle est encore plus faible par rapport au PIB. Aujourd'hui, les intérêts qu'on paye, que paye notre budget, sont plus faibles par rapport au PIB qu'ils n'étaient en 2000.
0: Quand il faut le rappeler, ça.
5: Il faut le rappeler.
0: Parce que ça ne veut pas dire que c'est dérisoire. Si on écoute François Bayrou l'année dernière, il avait raison d'appuyer sur ce sujet de la dette. Mais vous venez de le dire, les intérêts de la dette en pourcentage du PIB en 2025 sont inférieurs aux intérêts de la dette en pourcentage du PIB en 2000.
5: Absolument. Là, simplement, ça peut monter si la dette monte, et surtout si les taux d'intérêt montent, ça finira par monter. Mais il faut partir du principe qu'on a un État, une administration financière qui a très bien géré notre endettement. On est endetté à des taux qui sont nettement plus bas que ceux qui sont aujourd'hui pratiqués sur les marchés financiers.
0: Vous avez conscience que, globalement, tous les observateurs disent le contraire aujourd'hui, notamment dans le débat politique.
5: Mais je crois que... Oui, bien sûr, j'en ai conscience. Je suis pas complètement en dehors de... Je vis pas dans une bulle. Mais c'est pour ça qu'il faut faire un effort de pédagogie pour comprendre à la fois que le problème est sérieux, mais à la fois que ce problème, il est le reflet d'une autre réalité que nos hommes politiques laissent mais complètement de côté, qui est qu'on vit dans un monde où, compte tenu de la façon dont les ménages épargnent, et ils épargnent beaucoup, mais partout, eh bien, il faut que des dettes soient émises. Les entreprises, contrairement à ce qu'on dit aussi, en émettent très peu. Et donc, qui peut émettre des dettes? Soit les ménages, et ça s'est passé. Les emprunts immobiliers des ménages ont été stimulés par des taux bas, etc. Parfois, ça mène à des catastrophes. Et si c'est pas les entreprises, si c'est pas les ménages qui émettent des dettes, ben qui peut le faire? L'État. Il joue ce rôle d'emprunteur en dernier ressort.
0: On a un sujet d'économie mondiale aujourd'hui que je résume ainsi. L'Europe qui n'investit pas assez, la Chine qui n'achète

0: les emprunteurs, qui les a trouvés aux États-Unis, c'est l'Europe qui s'est entêtée au lendemain de la grande crise financière de 2008 à réduire à tout prix son déficit public, alors même que les ménages en Europe continuaient de mettre de l'argent de côté et que les entreprises continuaient de pas en emprunter. Eh bien, à ce moment-là, qui a pu nous fournir, si les ménages mettent toujours autant d'argent de côté et que personne à l'intérieur de l'Europe n'en emprunte, il faut qu'on trouve à l'extérieur ceux qui vont s'endetter, ceux qui vont emprunter. On les a trouvés où? Aussi bien les Chinois qu'aux États-Unis. Les États-Unis ont fourni au monde entier les dettes qui lui manquaient. Et c'est ça que Donald Trump, on revient à ce qu'on disait tout à l'heure, c'est ça qu'il veut remettre en question. Il dit maintenant, je veux plus être le dindon de la farce, il appelle ça la grande arnaque, vous appelez ça comme vous voulez, je veux plus avoir ce déficit extérieur qui a détruit une partie de
1: mon
0: industrie. Pardon ?
1: Il a raison.
0: De ce point de vue-là, je dis pas qu'il a raison, mais je dirais qu'on peut le comprendre. Mmh. On peut le comprendre parce que c'est vrai, la réalité contre laquelle il veut lutter, c'est vrai, il a perdu des parts de marché en Europe. Il aurait pu exporter plus si notre croissance avait été plus forte. On a affaibli notre croissance par des politiques d'austérité qui étaient totalement déplacées au moment où on les a menées. Donc notre croissance a été faible. Notre excédent extérieur a augmenté. On a prêté. À qui on a pu prêter? À ceux qui empruntaient, c'est-à-dire aux États-Unis. L'épargne mondiale, elle va à ceux qui empruntent. Les États-Unis ont joué ce rôle. Ils ont envie d'arrêter et on se trouve devant une source de problèmes pour l'économie mondiale.
1: Alors justement, vous parliez de turbulences auxquelles la France doit se préparer, j'imagine l'Europe aussi, mais la France, qu'est-ce qu'elle peut faire
0: Je crois qu'il faut, on est forcé, de prendre ce problème de dette publique, en particulier dans un monde où on risque d'avoir trop d'emprunteurs, ceux qui empruntent doivent se préoccuper quand même de leur statut. Et malheureusement, ça va être assez difficile, parce que je pense qu'il faut prendre conscience du fait qu'un budget, là où on s'endette au niveau collectif, c'est le lieu dans lequel s'exprime la solidarité d'une société. Les dépenses, les recettes, c'est la façon dont on les alloue, dont on prélève les impôts, dont on alloue les dépenses, c'est ce qui nous permet, ce qui va nous permettre, et ce qui aurait dû nous permettre de faire face au monde dans lequel on est, qui est un monde où on doit être plus compétitif, où l'économie doit fonctionner parfaitement, etc. Et si on ne prend pas conscience du fait que la mondialisation de plus en plus violente dans laquelle on est nous force à plus de solidarité, mais que cette solidarité, c'est pas juste dépenser, c'est dépenser le mieux possible pour consolider nos infrastructures, aussi bien matérielles que sociales, pour préparer l'avenir. Et c'est ça, je pense, que nous faisons très mal. Nous avons fait très mal. Et c'est ça, je pense aussi, qu'il faut le plus vite possible se mettre en état de faire beaucoup mieux, se mettre d'accord sur une trajectoire budgétaire qui soit au service d'un État qui fonctionne mieux. C'est pas plus de dépenses, c'est mieux de dépenses.
1: Une stratégie de long terme qui pourrait supposer un peu plus d'endettement à condition d'investir, si je vous ai bien compris. Notre élection présidentielle approche, nous aurons évidemment un débat sur les finances publiques. Il a d'ailleurs commencé depuis que François Bayrou a mis son avenir politique dans la balance du rééquilibrage des finances publiques. On aura évidemment un débat d'orientation budgétaire qui a d'ores et déjà commencé. Mais si je vous ai bien compris, ces termes du débat sont assez mal posés. Comment imaginer le débat idéal sur les finances publiques dans cette élection présidentielle? Anton Brander.
0: Imaginer l'idéal, c'est très difficile. Mais l'idéal, ce serait qu'on arrive à voir se dégager parmi nos citoyens une majorité qui comprenne qu'un budget, c'est cet instrument de solidarité dont on a absolument besoin. Ça veut dire qu'il faut qu'on fasse beaucoup plus attention à ce qu'est la justice fiscale, et il faut aussi qu'on fasse attention à la qualité de nos dépenses. Il faut se centrer sur des dépenses qui consolident notre cohésion sociale, qui nous aident à préparer notre avenir. Clairement, la formation, la santé, tout le monde en parle. Faut pas oublier la police, tout ce qui concerne la paix civile, une société dans laquelle il y a un désordre permanent, c'est une société qui fonctionne pas. Donc tout ça, toutes ces infrastructures sociales, il nous faut les consolider. Mais il faut se mettre d'accord pour que sur le long terme, la stratégie qu'on définit soit suivie. Et ça, malheureusement, dans la France d'aujourd'hui, on a l'impression qu'on aura du mal à trouver cette majorité.
1: Un besoin de stabilité, une vision sur le long terme. Anton Brander, géopolitique de la dette, où va l'épargne du monde? C'est sorti chez Odile Jacob. Anton Brander, merci.
0: Merci.
1: Et à bientôt. À suivre le rappel des titres, la revue de presse d'Avega Tegno.

0: Aux esprits libres aujourd'hui, Jean-François Colosimo et Cécile Cornudet. On va parler de l'encyclique du pape sur l'intelligence artificielle. Et non pas avec Cécile Cornudet, mais avec Maître Sophie Obadia. Pardon, j'ai des automatismes. On parlera des enjeux judiciaires et moraux de l'affaire ou des affaires Patrick Bruel. Radio Classique, 8h29.
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0: Voici Fabien Albert pour le rappel des titres à 8h30.
7: 7 décès liés directement ou indirectement à la chaleur. La canicule s'installe en France. La journée d'hier a été la plus chaude jamais enregistrée pour un mois de mai. Et il fera encore plus chaud aujourd'hui. Entre 33 et 36 degrés en Bretagne, une réunion de crise est prévue jeudi autour de Sébastien Lecornu. Des frappes en même temps que les négociations. Les États-Unis ont visé des sites de lancement de missiles en Iran, alors que des discussions entre Iraniens et Qataris se déroulent à Doha. Sur l'autre front au Liban, Israël pilonne la ville millénaire de Tyr. Netanyahou a promis d'écraser le Hezbollah. Et puis c'est fini pour Gaël Monfils. Clap de fin à Roland-Garros. Le Français de 39 ans a fait ses adieux au public hier. Aujourd'hui, les espoirs français se porteront sur Loïse Boisson, demi-finaliste l'an dernier. Elle débute son tournoi cet après-midi.
0: Merci Fabien. Demain, la balle est dans le camp d'Hervé Gattegnaud. Il va relancer dans un instant. 8h30 de la revue de presse sur Radio Classique, ça suffit. Bonjour Radio Gattegnaud.
8: Bonjour.
0: C'est l'heure de la revue de presse. Dans les journaux du jour, des questions d'héritage.
9: À la question « Quel monde sommes-nous en train de créer ?», le pape avance une réponse inquiète et inquiétante. Sa première encyclique a été publiée hier. La Croix y consacre sa une, avec pour titre « Cet avertissement de Léon XIV ». L'intelligence artificielle doit être désarmée. Désarmée, comme on le dit, d'une puissance militaire menaçante et désarmée, comme nous le sommes peut-être, devant des progrès fulgurants qui nous sidère. Le pape appelle à réglementer l'usage de l'IA et le marché des données qui, écrit-il, ne peut pas être monopolisé par des acteurs privés. Libération observe que pour lui donner plus de poids, Léon XIV a assisté en personne à la présentation de son encyclique. Le Figaro, qui en fait aussi sa manchette, souligne que si le pape, dans le même texte, a demandé pardon au nom de l'Église pour avoir tardé à condamner l'esclavage, c'est pour mieux justifier sa grande alerte. Le risque d'un nouvel esclavage de l'homme par les technologies. Le quotidien espagnol El País évoque de son côté un document percutant dont la lecture politique s'impose, une dénonciation du technofascisme naissant théorisé par les courants transhumanisme qui entourent Donald Trump. Diable.
0: Eh bien, la lecture politique qui s'impose, c'est Jean-François Colosimo qui va la faire dans Esprit Libre à 8h40. De son côté, le journal Le Monde dresse un bilan de tout ce que l'intelligence artificielle a déjà révolutionné dans le monde de la recherche scientifique.
9: Héritage difficile à discuter, celui-là, mais si vertigineux qu'il peut aussi susciter l'angoisse. Le Monde décrit les avancées spectaculaires qu'ont permises les outils d'intelligence artificielle dans le travail des chercheurs et jusque dans leur méthode et leur organisation. En biochimie, une équipe internationale de chercheurs a travaillé des années sur des super-ordinateurs pour décrypter les interactions de 168 protéines du corps humain. Aujourd'hui, on peut faire de même en 3 jours de calcul et pour 20 000 protéines. En météorologie, les temps de calcul nécessaires aux prévisions sont de 1000 à 10 000 fois plus rapides. En mathématiques, fini le temps des erreurs de débutants commises par les robots conversationnels. À présent, l'IA résout des équations qu'on croyait insolubles et ça ne fait que commencer. Lorsque vous aurez fini cet article, écrit Le Monde, beaucoup de ces exemples seront sans doute dépassés.
0: Le gouverneur de la Banque de France, François Villeroy de Gallo, qui est en fin de mandat, a accordé sa dernière interview au Figaro.
9: Entretien testamentaire en quelque sorte, où il est en outre beaucoup question d'héritage, puisque François Villeroy de Gallo y lance cette alerte: nous transférons la charge de la dette et des retraites à nos enfants. Il ajoute: je le dis sans qu'il faille accuser les seniors dont je suis, nos choix collectifs ne peuvent pas toujours rester gérontocratiques et jouer contre la jeunesse et l'avenir. Aussi appelle-t-il, comme d'habitude, à une meilleure maîtrise des dépenses publiques pour réduire nos déficits. Il souligne que la France est dans la moyenne européenne sur la croissance, que l'amélioration a été nette sur l'emploi, mais que la dette a augmenté de 30 points de PIB depuis 2010. Son explication: nous, Français, aimons les dépenses publiques, mais nous n'aimons pas payer l'impôt qui les finance. C'est QFD.
0: Et je vous renvoie à l'interview de l'invité du jour, Anton Brander. Dans les journaux ce matin, deux visions opposées de l'automobile, celle d'hier et celle de demain.
9: L'avenir sera électrique et c'est déjà un peu le présent. Le journal L'Opinion annonce, graphique à l'appui, la revanche de la voiture électrique. La flambée des prix du pétrole stimule les ventes qui devraient grimper en France de plus de 30% en 2026 pour représenter un tiers des ventes totales de véhicules. Avec l'arrivée de nouveaux modèles plus abordables, une nouvelle ère s'annonce. Le Figaro célèbre, lui, l'ancien temps des bolides et des as du volant avec une visite guidée du nouveau musée des 24 heures du Mans, la plus grande course d'endurance du monde dont le circuit a été élu monument préféré des Français en 2024. 100 voitures sont exposées, dont la collection de l'horloger Richard Mille, qui aime visiblement tout ce qui tourne, les voitures comme les chronos. Peu lui importe que la voiture soit montrée du doigt et accusée de tous les maux, écrit le Figaro, qui cite l'écrivain italien Filippo Marinetti. Une automobile rugissante qui a l'air de courir sous la mitraille est plus belle que la victoire de Samothrace.
0: Le circuit des 24 heures du Mans, monument préféré des Français en 2024.
9: Mais oui, j'ai découvert ça moi aussi dans le Figaro.
0: Eh ben voilà, on apprend toujours quelque chose en vous écoutant, Hervé. Un dernier monument qui sera lui préféré par Donald Trump, qui veut faire construire un arc de triomphe à Washington. Le New York Times lui donne à ce propos une petite leçon d'histoire.
9: Article à lire en version française sur le site du magazine Courrier International. Dans sa quête de grandeur, le président américain, impressionné par le monument parisien, rêve d'un édifice plus haut, 76 mètres au lieu des 49 mètres et demi de notre original parisien, avec en plus, lui, une statue de la liberté ailée au sommet. Car Donald Trump, on le sait, a le triomphe modeste. Les gens connaissent l'Arc de Triomphe de Paris, a dit Trump. On va le dépasser de beaucoup, je pense. Tout ce qu'ils ont en France, c'est l'histoire. Ce n'est déjà pas si mal, mais justement, relève le New York Times, l'histoire devrait lui donner à réfléchir, car elle rappelle la fragilité du statut et de l'ambition des dirigeants. C'est après avoir admiré les pyramides d'Égypte que Napoléon a voulu d'un monument colossal à la gloire de son armée à lui. Après son premier exil, le chantier a été arrêté 10 ans pour n'être achevé qu'en 1836, donc bien après Waterloo. Entre-temps, Louis-Philippe avait décidé que l'arc célébrerait non plus le triomphe de l'empereur, mais la mémoire de tous les combattants depuis 1792, jusqu'à 1815. Après la Première Guerre mondiale, le tombeau du soldat inconnu lui a donné une autre vocation et fait de l'arc de triomphe une cathédrale sans autel, comme le dit joliment un historien américain dans le New York Times, un lieu de mémoire aussi et d'humilité, puisque ce soldat fut un brave, mais qu'il reste inconnu. Quand Donald Trump aura son arc de triomphe à lui, il pourra passer en dessous sans dépasser, mais on ne sait pas quel héritage il aura laissé.
0: Hervé Gattegno pour la revue de presse à laquelle on aurait pu ajouter le bulletin de la Grande Armée s'il paraissait encore. Il est 8h38 à suivre Esprit Libre avec Maître Sophie Obadia, avec elle on parlera des enjeux moraux et judiciaires de l'affaire Bruel ou des affaires Bruel. Et puis on va relire avec un regard très politique et éthique l'encyclique du souverain pontife sur l'intelligence artificielle avec Jean-François Colosimo qui est l'éditeur français de cette encyclique. Radio Classique, 8h40 dans une minute, donc 8h39.
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0: 8h42, vous entendez le rugissement de Jean-François Colosimo, éditeur théologien et donc très bien placé pour nous parler de l'encyclique de Léon XIV sur l'intelligence artificielle. Elle ne miaule pas, elle ne rugit pas, mais elle plaide. Maître Sophie Obadia est avec nous ce matin pour parler des enjeux judiciaires et politiques et moraux de l'affaire Bruel. Commençons. Pardon Sophie, par l'encyclique du pape Jean-François Colosimo. J'ai failli vous dire, vous êtes un homme riche puisque vous venez de m'annoncer les chiffres prévisionnels des ventes de l'encyclique de Léon XIV en France, dont vous êtes l'éditeur parmi d'autres, mais vous êtes un des principaux éditeurs avec les éditions du Cerf de cette encyclique. 100 à 150 000 exemplaires, mais vous allez rouler sur l'or.
20: Alors oui et non. D'abord, d'une part, parce que effectivement, nous publions cette encyclique, le Cerf, avec MAM et Bayer, nous sommes les plus anciennes maisons et les plus importantes, mais effectivement aussi, c'est un message du pape qu'on livre et qu'on délivre, c'est lui qui le délivre, le message, et c'est nous qui le livrons, et donc vous voyez, c'est un livre qui fait plus de 200 pages, et que vous trouverez à 5 euros. Donc pourquoi ? Parce qu'il faut que cette parole soit diffusée le plus possible, on a des engagements à l'égard effectivement de Rome, du Vatican et du reste, cette parole elle compte. Alors pourquoi elle compte cette fois-ci encore plus que d'habitude ? Je dirais d'abord parce que c'est la première encyclique de Léon XIV, parce qu'en fait il reprend l'inspiration de Léon XIII, Rerum Novarum, les choses nouvelles, qui était l'encyclique qui a fondé la doctrine sociale de l'Église, c'est-à-dire véritablement la manière dont l'Église s'est emparée de la question de l'industrialisation du monde, du prolétariat, du monde ouvrier, de la justice sociale à la fin du XIXe siècle.
0: Donc il y a un pont entre Léon XIII et Léon XIV et
20: c'est pour ça qu'il s'appelle
0: sur le
20: Léon
0: progrès
20: XIV.
0: Technique.
20: C'est pour ça qu'il s'appelle Léon XIV et l'impact politique et social, évidemment, n'est-ce pas ? Et effectivement, le voilà qui, en fait, 135 ans après cette encyclique, lui, eh bien, il reprend ce message et il l'applique à quoi ? À cette nouvelle révolution, le numérique, l'intelligence artificielle, la robotique, et tout le reste, c'est ça qui se passe. Donc c'est un événement considérable, et c'est une de ces encycliques, en fait. Il y en a certaines, effectivement, qui vont vous parler de choses très théologiques, n'est-ce pas ? Mais il y en a d'autres, comme celle, par exemple, du pape François, sur l'écologie, qui sont des encycliques universelles, véritablement, au sens où elles traitent d'un sujet qui vaut pour tout le monde. Ce sujet est traité du point de vue de l'anthropologie, évidemment chrétienne, mais biblique. Mais en même temps, c'est traité par des arguments de raison, et non pas par des arguments de révélation, n'est-ce pas ? Et donc ça s'adresse à tout le monde, tout le monde peut le lire, tout le monde en fera un bénéfice, d'autant plus que le pape n'est pas un obscurantiste, n'en déplaise, je dirais, aux laïcistes, il est pour le progrès technique. La question qu'il pose, c'est de dire que quel est ce progrès ? Eh bien, qu'est-ce qu'il engage par rapport à ceux qui vont le posséder et ceux qui vont le subir ? C'est ça le problème. Et n'est-ce pas ? C'est le problème de la justice et de la raison qu'il pose.
0: De grands pouvoirs impliquent de grandes responsabilités.
20: Absolument. Et puis surtout, en fait, ce qu'il montre très bien, c'est que cette dimension du calcul, ce règne du calcul, ce règne du nombre, ce règne de l'accélération, va passer par quoi ? Va passer d'abord, évidemment, ça on le sait déjà, par la destruction d'emplois. Et là, il rappelle que le travail, c'est pas simplement alimentaire. Le travail, c'est une dimension de la dignité humaine. Bon. Et deuxièmement, évidemment, ça va passer aussi par un nouveau ravage entre le Nord et le Sud. Mais c'est surtout, il y avait le patron, l'un des cofondateurs d'Anthropique, vous savez, Claude, qui était à côté de lui et qui était d'accord avec lui. On ne peut pas laisser une telle puissance dans les mains de quelques possédants. Et de ce point de vue-là, effectivement, c'est sa grande formule. Il faut désarmer l'IA.
0: J'ai une double question et je la pose aux théologiens et à la juriste. Imaginez que l'IA soit doté d'un esprit, et que ce soit un esprit, une sorte de conscience, qu'elle en arrive à être consciente. Ça poserait des questions particulières au pape, mais imaginez qu'elle ait un esprit de justice. Ça poserait des questions aussi aux juristes et aux magistrats, Sophie.
21: Oui, on y réfléchit beaucoup au cabinet, parce qu'effectivement, le fondateur d'Anthropique, c'est celui dont on considère, nous, juristes, qu'il a donné un bon logiciel, et donc je ne vais pas faire de publicité ici, mais c'est celui dont je me sers. Et effectivement, comment est-ce qu'on va limiter ? Quels outils juridiques on va trouver ? Surtout qu'effectivement, la question de la conscience se pose. Parce que pour les infractions, il y a l'intention, l'intentionnalité. Comment on va faire ? Par exemple, comment on va juger qu'une machine est allée trop loin et a oublié de prévenir tel service de secours et la personne est décédée ? Qui est responsable ? L'IA qui n'a pas fait le travail de liaison. Alors, on va chercher des limites, on va chercher des nouveaux outils. La question aussi, c'est est-ce qu'il ne faut pas commencer à regarder tranquillement les choses, à ne pas aller trop vite ? Parce que parfois, quand on prévoit des outils juridiques pour limiter, on se trompe d'outils juridiques. Donc, à voir.
0: Jean-François, imaginez qu'on découvre que l'IA est consciente. Ce serait une sacrée concurrence à l'Esprit Saint.
20: Mais c'est tout à fait le trucage, n'est-ce pas ?
0: C'est le trucage.
20: C'est le trucage de la Silicon Valley, de Palo Alto. C'est bien le sûr. Grand trucage dont bien vous sûr. Êtes victime.
0: Ou complice.
20: Non, victime, c'est-à-dire que, et dont je suis aussi certainement, c'est-à-dire qu'en fait, la machine, elle simule l'intelligence humaine, mais elle n'a pas d'intelligence. Elle n'a pas d'intelligence parce qu'elle n'a pas de vie, parce qu'elle n'a pas de corps, parce qu'elle n'a pas de mémoire, parce qu'elle n'est pas dans la communion, n'est-ce pas, avec les autres machines, n'est-ce pas? Parce que, voilà, etc. Donc, de ce point de vue-là, elle simule. Bon, alors, si vous êtes un gogo, vous allez penser que cette simulation lui donne une conscience, et vous allez même commencer à tutoyer, en fait, un centre de calcul, pas, pour lui demander, au fond, où est-ce que vous en êtes de votre vie amoureuse, par exemple. Et ce centre de calcul, parce qu'il est très nourri et calcule très vite, vous racontera à peu près ce qu'on peut trouver dans la mémoire qu'on lui aura donnée.
21: Et dans ce qu'on veut entendre, en plus.
20: Et dans ce que vous voulez entendre, puisqu'effectivement, il y a des biais aussi, ce qu'on appelle les fameux biais, n'est-ce pas?
1: Mais il y a des gens qui vont se confesser à l'IA plutôt qu'à un prêtre.
20: Oui.
21: Ça a commencé.
20: Ils peuvent rester comme ça, tout à fait enfermés dans leur solipsisme. C'est ce que dit l'encyclique, n'est-ce pas? Qu'est-ce que tue l'IA? Si vous la désarmez, c'est que, en fait, elle tue aussi, parce qu'elle a une arme, n'est-ce pas?
1: Elle tue l'intériorité.
20: Elle tue pas, elle tue l'intériorité, mais par exemple, elle tue la décision.
21: Bien sûr,
20: chère avocate qui est là, demain, elle peut chaque fois appuyer sur un bouton et laisser
21: la machine, les juges qui vont le faire.
20: La machine décider à sa place, n'est-ce pas? Bon. Mmh. Ah, elle tue la décision, mais elle tue aussi la solidarité, elle tue aussi la subsidiarité. Tout ça, ce sont les principes de la doctrine sociale. Alors, c'est quoi? D'abord, un, qu'il y a une destination universelle des biens. C'est ça le bien commun. C'est-à-dire que vous pouvez pas dire que la terre vous appartient, que l'eau vous appartient. Deuxièmement, que, en fait, vous êtes responsable de ce que vous faites par rapport aux autres humains. Et troisièmement, que, en fait, chaque chose doit se décider au plan où elle peut se décider et pas au-dessus. Donc, il n'y a pas de captation. Aujourd'hui, en fait, il y a une nouvelle religion qui se fabrique à travers cette IA et qui est une religion d'oppression de l'humanité. Le pape défend pas Dieu dans l'affaire, il défend l'humanité.
1: Quand est-ce qu'on peut se procurer l'encyclique en librairie?
20: Dès aujourd'hui.
1: Dès aujourd'hui. Jean-François Colosimo est théologien, éditeur de cette encyclique et donc éditeur du pape en France. Sophie Obadia, les affaires qui mettent en cause Patrick Bruel de violence sexuelle ou d'agression sexuelle, vous inspire un certain nombre de réflexions qui sont inédites par rapport aux affaires qui ont précédé. Je voudrais que vous me disiez pourquoi ça vous intéresse en particulier.
21: Alors, c'est très intéressant pour trois points, à mon avis. Bon, évidemment, une médiatisation excessive. Hein. Je ne vais pas vous dire que ce qui se dit sur le cas Bruel actuellement n'est pas dangereux. C'est dangereux. C'est-à-dire qu'on préjuge. Pourquoi? Parce que nous savons depuis maintenant 10 ans que le temps judiciaire et le temps médiatique ne coïncident pas. Et malheureusement, c'est le temps médiatique qui va plus vite et donc qui gagne. C'est-à-dire qu'il est jugé avant d'être jugé. Donc un lynchage qui commence, une meute qui se déchaîne. C'est pas un jugement d'alors. C'est simplement, je dis, que la justice a perdu la main en termes de timing. La deuxième chose, c'est qu'est-ce qui est jugeable, en fait? Et ça m'intéresse plus encore. Qu'est-ce qu'on est en train de regarder? On est en train de regarder une zone dite grise du consentement. Grise, parce que ça n'est pas, d'ailleurs, son avocat le dit plus ou moins bien, d'ailleurs, en disant, il n'a pas violé, il n'a pas forcé, il n'a pas montré de gestes violents. Et vous avez parlé de violence sexuelle. En fait, on est plus dans l'abus. L'abus, c'est la décision de savoir si, quand une femme se donne à Patrick Bruel, d'ouvrir les choses clairement, est-ce qu'on a la preuve qu'elle est bien d'accord pour le faire? C'est ça la question. C'est pour ça que je parle de zone grise sur ce consentement.
1: Il y a beaucoup de témoignages de femmes qui se sont pas du tout données à Patrick
21: oui,
1: Bruel.
21: Oui, non, mais on est d'accord.
1: Et que Patrick Bruel a voulu prendre. Il y a des témoignages
21: voilà, c'est
1: de ce type-là.
21: Ou donner. Vous voyez voilà. Ce que je veux dire? C'est pas, je ne décide de rien. Simplement, je vous dis, la zone grise, c'est ça.
1: Ouais.
21: C'est tester, puisqu'il n'y a personne dans le lieu, forcément. Enfin, il peut y avoir des preuves, hein. Mais ce que je veux vous dire, c'est que ce sont des affaires difficilement jugeables parce que nous avons aujourd'hui plusieurs générations qui cohabitent avec des morales, avec une conception de la sexualité différente. Et c'est ça qui devient très curieux à regarder, c'est-à-dire que vous avez une jeunesse qui considère qu'effectivement le consentement doit être extrêmement éclairé et très clair, et puis vous avez une génération plus ancienne qui dit « Oh, bah ça s'est toujours passé comme ça,
1: l'homme, c'est le patriarcat.
21: Le patriarcat, Don Juan a toujours existé, et les femmes ne peuvent pas résister à Don Juan. » Bon, voilà. Donc c'est pour ça que le cas de Patrick Bruel est très intéressant, c'est comme si Don Juan était en train de mourir sous nos yeux, avec une jeunesse qui dit « On doit le juger maintenant médiatiquement, c'est-à-dire qu'on doit l'exclure de la société, il ne doit plus pouvoir chanter, etc. etc. » Donc c'est très intéressant et c'est très important. Troisième chose quand même que je voudrais dire, parce que ces affaires-là, je les connais plus que bien, c'est qu'il y a quand même une dimension qu'on oublie de mettre en avant. c'est le phénomène en fait d'une certaine addiction au sexe. Je ne sais pas si c'est le cas de Patrick Bruel, je ne connais pas ses dossiers. Mais la vérité, c'est que effectivement, ce que j'observe, c'est que soit il y a une addiction sexuelle, soit il y a une addiction à la boisson, à la drogue, etc.
1: Dans les cas que vous avez eu à traiter.
21: Oui, et qui fait que réellement, le consentement est abîmé et grisé, si je puis dire, par ces addictions successives, parfois cumulatives, qui font qu'on ne sait plus qui a décidé de quoi et à quel moment. Et c'est pour ça que les juges ont du mal à appréhender ces situations, qui ne sont pas le viol de rue plaqué contre un mur, non. C'est est-ce que véritablement vous l'avez accepté? Est-ce qu'elle n'est pas venue parce que vous avez un statut social? Est-ce que vous n'avez pas poussé votre avantage de telle manière qu'elle ne sait pas si elle le voulait? Est-ce qu'elle était outillée parce qu'elle était jeune pour accepter? Vous voyez, toutes ces questions se posent aujourd'hui. Et c'est une révolution.
1: Et les féministes ou même les plaignantes vous diront, c'est quand même très curieux quand quelqu'un vous dit « j'ai été cambriolé cette nuit », on le croit tout de suite. Absolument. Et on mène l'enquête sur le cambriolage. Quand une fille vous dit « j'ai été violée cette nuit », il est compliqué.
21: Exactement, mais c'est une vraie question. C'est d'ailleurs comme ça qu'on a parlé de la culture du viol. On dit, voilà, pour un vol de portable, on vous pose aucune question. Pour ça, on vous en pose beaucoup, et trop parfois. On est allé jusqu'à interroger des femmes des dizaines et des dizaines d'heures pour savoir si elles étaient d'accord. Donc finalement, tous les pays sont d'accord sur cette question. Qu'est-ce qu'on va pouvoir faire? Éduquer au consentement, c'est-à-dire à une forme de parole, de discussion, d'élégance, par exemple, parce que ça je l'ai vu dans plusieurs affaires, quand un homme quitte de façon inélégante une femme, c'est-à-dire par exemple la pratique du ghosting, qui est très très à la mode, c'est-à-dire du jour au lendemain vous n'avez plus de nouvelles, très bien.
1: Une fois qu'il a couché, voilà. Il disparaît.
21: Il disparaît, le ghosting ça s'appelle. Eh bien, il y a des filles, il y a des femmes qui... Surtout si elles en parlent autour d'elles avec d'autres filles, se disent « j'ai été abusée, on a abusé mon consentement, je pensais que ce serait une vraie histoire ». Et à partir de là, peut se construire un récit d'abus sexuel, ça existe. Malheureusement, donc je dis, peut-être que l'éducation, je dis bien peut-être, je n'ai pas du tout la martingale, peut-être qu'un peu plus d'éducation, un peu plus d'élégance, un peu plus de courage aussi, permettra d'avancer, d'autant que se pose maintenant la question, non plus de la présomption d'innocence, mais la présomption de véracité, le crédit de véracité. Vous connaissez cette notion ? C'est-à-dire de dire, eh bien, jusqu'à preuve du contraire, une femme ne ment pas. C'est-à-dire, on écoute son récit, et si on trouve la preuve qu'elle a menti, ça a d'ailleurs été jugé pour Coé, qu'une femme avait menti, eh bien, si elle n'a pas menti, alors je l'écoute autant que l'auteur. Voilà.
1: Jean-François Colosimo, le mot de la fin. Rapidement.
20: Oui, enfin, c'est en fait, il y a quand même aussi une autre dimension, c'est que la présomption d'innocence, elle vaut pour la plupart des gens parce qu'ils sont pas connus, et que donc ça ne touche que leur cercle immédiat. Là, il y a quand même l'idée avec on convoque les maires, il y a des collectifs féministes qui veulent manifester, toutes choses qu'on peut tout à fait comprendre, mais il y a quand même l'idée que comme une star est connue. Et que ça lui a donné peut-être des droits, ou ça l'a convaincu que cette star avait des droits d'abus. Dans ce cas-là, il faut qu'elle soit aussi punie à la mesure d'une star. Et là, on rentre dans un véritable problème qui est en fait le fait que la présomption d'innocence ne peut quand même pas être aussi variable selon que, comme le dirait le cher Lafontaine, n'est-ce pas?
21: Que vous soyez puissant ou misérable, c'est le tribunal médiatique. Puissant,
1: voilà. On terminerait avec La Fontaine et avec Mozart, puisqu'il est encore possible de diffuser un extrait de ce Don Giovanni, sans faire l'apologie évidemment des violences sexuelles et sexistes, comme on dit désormais. C'est l'extrait du catalogue où l'Aporetto fait l'inventaire quasi industriel des conquêtes de Don Giovanni.

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8: Dans un instant, Franck Ferrand pour les grands dossiers de l'histoire, mais avant cela, la météo et les informations avec Servane de Pastre.
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8: Servane, la canicule s'installe progressivement.
14: Oui, une chaleur exceptionnelle pour un mois de mai. Épisode surtout visible dans l'ouest du pays. Plusieurs records de température seront battus aujourd'hui. Il fera 33 degrés à Brest, 35 à Rennes, 36 à Nantes. Ce sera moins étouffant en Méditerranée puisqu'il fera 29 degrés à Marseille et 27 degrés à Ajaccio.
8: On l'appelle l'homme au pantalon chlorophylle. Bonjour Franck Ferrand.
15: Oui, il y a des gens qui disaient que ça ressemblait aux couleurs des poubelles de la ville de Paris.
8: Mais pas du tout, c'est très élégant, un très, très joli vert de printemps. Technicolor, si j'ose dire, puisque vous allez dresser une fresque en technicolor de Gengis Khan.
15: Exactement, nous allons suivre la Horde d'Or, ou plus exactement l'ancêtre de cette Horde d'Or, cette extraordinaire population mongole qui part à l'assaut du monde entier.
8: Vous écoutez Franck Ferrand dans un instant, vous fermez les yeux, ce sera quasiment du cinéma. Il est l'heure de rendre l'antenne, je vous retrouve dès demain à 9h. Je vous souhaite une excellente journée, il est 9h02, mon Dieu, je suis en retard. Les informations Servane de Pastre.
14: 7 personnes sont décédées suite aux fortes chaleurs, annonce le gouvernement. Au moins 5 par noyade. La journée d'hier a battu des records de température selon Météo France. Et le mercure va encore grimper aujourd'hui dans l'ouest du pays avec des pointes jusqu'à 36 degrés en Bretagne. 8 départements sont placés en vigilance orange canicule par Météo France. L'éducation nationale dit avoir rappelé les consignes de bon sens aux directeurs des établissements sans prévoir de fermeture d'école à ce stade. La crise climatique qui sera l'un des points abordés lors d'une réunion à l'Élysée aujourd'hui. Emmanuel Macron reçoit les responsables de grands secteurs de l'économie afin de pousser pour l'électrification des usages en France. Il s'agit notamment de réduire la dépendance au pétrole et de baisser les émissions de CO2. Le blocage du détroit d'Ormuz est insoutenable pour le monde entier. Inacceptable, dit le secrétaire d'État américain Marco Rubio. Il est en déplacement en ce moment en Inde. Selon lui, un accord est encore possible avec l'Iran alors que les États-Unis ont revendiqué une attaque au sud du pays hier. Selon les autorités, des sites de lancement de missiles et des embarcations qui tentaient de poser des mines étaient ciblés. Et puis du tennis pour finir, c'est terminé pour Gaël Monfils à Roland-Garros. Le Français a fait ses adieux à la terre battue parisienne, défaite en 5-7 face à un autre Français, Hugo Gaston. Loïse Boisson, elle, entrera dans la compétition aujourd'hui. En début d'après-midi, elle fera face à Anna Kalinskaya. Premier match aussi pour le numéro 1 mondial Yannick Sinner, qui affrontera le Français Clément Tabur en session de nuit. La Bourse de Paris avec Céline Pentex du journal Investir. Bonjour Céline.
16: Bonjour Serban.
14: Alors quelle est la tendance à l'ouverture ?
16: Eh bien, après une séance de nette hausse hier, plus 1,8%, la prudence est à nouveau mise sur le marché parisien après des frappes américaines dans le sud de l'Iran. On est en baisse à l'ouverture, moins 0,25%, 8237 points. Le Brent, lui, repart à la hausse, 98 $. Le baril Washington assure, malgré les tirs, vouloir faire preuve de retenue dans le cadre de la trêve annoncée il y a près de 7 semaines. Le principal rendez-vous de ce mardi à l'agenda, c'est l'indice de confiance du consommateur américain calculé par le Conference Board pour le mois de mai. Le consensus table peu ou prou sur une stabilité de l'indicateur à 92 points, signe d'une certaine résilience. Il montre surtout que les ménages américains sont moins inquiets du chômage que de l'inflation, qui reste le véritable sujet, d'autant qu'ils ont moins d'épargne qu'en 2022. Côté valeurs, on part en Italie. Ferrari a présenté hier soir sa première voiture entièrement électrique, baptisée Luce, lumière en français, vendue 550 000 euros. Ce modèle marque un tournant dans l'histoire du constructeur de véhicules de luxe. Pour finir, je vous rappelle, le CAC 40 en baisse à l'ouverture à 8237 points.
14: Merci Céline Pentex du journal Investir. Il est 9h04 sur Radio Classique. Et c'est l'heure de vous retrouver, Franck Ferrand.
15: Eh oui, cher Servane, nous allons évoquer l'incroyable extension de ces Mongols sous la houlette de Gengis Khan, dont on doit pouvoir dire qu'il a été le plus grand conquérant de l'histoire de l'humanité.

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1: Quand on parle de Mongols, on voit évidemment tous ces cavaliers dans la steppe, immense steppe et très nombreux cavaliers sur leurs petites montures, partis à la conquête d'un véritable empire qui va s'étendre jusqu'aux portes de l'Europe. C'est toute l'image, tout l'imaginaire que nous en avons. Si l'on remonte à l'époque, au XIIe siècle, les choses sont pas tout à fait aussi nettes. Dans les sources chinoises, ce nom de Mongol apparaît sous des formes anciennes, bien avant le personnage que nous allons suivre, qu'on appelle Genghis Khan de son titre, mais qui en fait s'appelait Temujin. C'est assez difficile de suivre une ligne continue entre ce Temujin et les Mongols de son temps. Le nom a pu changer de sens, il a pu passer d'un groupe ethnique à un autre. Il faut bien imaginer que tout ce centre de l'Asie, là, toute cette Asie centrale, cette gigantesque steppe qui se perd sur des horizons infinis, a connu la présence de pasteurs nomades avec des clans, des coalitions, tout ça bougeant sans cesse au gré des mariages, des alliances, des guerres. Et il y a, au milieu de cette steppe, des Tatars, des Merkites, des Keraïtes, des Naïmans, des Ongirats, que sais-je encore, et puis donc des Mongols. Certains sont directement liés au monde des steppes, mais d'autres entretiennent des rapports avec un certain nombre de civilisations très sédentaires, en Chine du Nord, en Asie centrale, avec des liens également avec les Turcs et les Ouïghours. Dans la steppe, le pouvoir ne tient pas en place très longtemps. Non seulement ces pasteurs guerriers sont des nomades, mais les alliances qu'ils concluent à l'occasion d'un mariage ou à l'occasion d'une opération qui promet des butins sont généralement des alliances assez courtes. Ça peut, au premier échec, ça peut voler en éclats, tout ça. Les Jin, qui à l'époque dominent le nord de la Chine, ont l'habitude de jouer sur ces fractures, précisément. Et ils soutiennent un groupe contre un autre. Quand un groupe devient un peu trop dangereux, ben on le contient, on empêche autant que possible l'apparition d'une puissance nomade qui serait trop forte aux frontières de la Chine. Et pourtant, les Mongols ont déjà connu une première tentative d'unification. Ce sont toujours des unifications qui sont brèves, là encore, qui ont des résultats fantastiques, qui permettent des conquêtes incroyables, mais qui ne durent pas longtemps. Si l'on en croit les généalogies rituelles, elles font remonter tout ça à Kabul Khan, un héritage qui n'est pas encore tout à fait étatique. Vers 1160, cette première puissance mongole est démantelée. Les Tatars, à l'époque, occupent une place importante dans les équilibres de la steppe, parfois comme ennemis, parfois comme intermédiaires entre les mondes nomades et chinois. Si vous voulez, vous avez cette énorme puissance sédentaire à l'est, c'est le peuple Han, et c'est donc cette civilisation chinoise. Et puis, vous avez, plus vous allez vers l'ouest, plus vous avez ces peuplades nomades complexes et en permanente mutation. Alors, venons-en peut-être à notre personnage, la Genghis Khan, qui pour l'instant s'appelle donc Temujin. C'est un fils de chef dans un monde où la naissance ou le fait d'être fils de chef peut vous donner bien entendu un destin, mais c'est pas du tout gagné. Ça suppose d'être constamment confirmé à l'épreuve des faits. Le père de Temujin, il s'appelle Yesugei, c'est un chef mongol, donc les récits le rattachent à l'héritage de celui qui justement avait fait cette première unification, qui s'appelait Kabul Khan, ce qui plus tard permettra de présenter Temujin comme l'héritier de toute une tradition unificatrice des peuples des steppes. Mais enfin, c'est très largement mythique tout ça, et c'est bien arrangé par ceux qui voudraient nous faire croire qu'il y avait un projet. Les choses ne se sont pas passées de cette manière-là. Il y a beaucoup de récits qui ont été reconstruits, et des traditions politiques, des scènes qui sont sans doute les légendaires. Si vous voulez, la grande source mongole sur les débuts de Temujin, c'est l'histoire secrète des Mongols. C'est très important pour nous, parce que ça nous apporte énormément d'éléments, mais c'est à prendre avec la plus grande des précautions. Si l'on en croit quand même cette tradition, Le père, là, qui s'appelle Yesugei, va mourir à l'époque où Temujin est encore un tout jeune homme. Il a été empoisonné par des Tatars, ce chef, Yesugei. Et évidemment, sa famille est entraînée dans la chute à partir de sa mort. Les hommes qui suivaient Yesugei vont refuser de se placer derrière une veuve qui est là avec ses enfants. On abandonne donc la famille. Et la mère de Temujin reste seule avec les siens dans des années qui sont sans doute extrêmement dures. Comment est-ce qu'on vit? Ben, on ramasse ce qu'on peut. On vit de racines, on vit de pêche. Les enfants qui sont habiles chassent les petits animaux. Bon, voilà, c'est celui dont je suis en train de vous parler, là, qui est en train d'essayer de survivre au sein d'une fratrie abandonnée de tous, c'est celui qui, dans quelques temps, va devenir l'immense conquérant. Mais voyez bien qu'on n'en est pas encore là.
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1: Après l'abandon, Temujin va disparaître du jeu politique de la steppe, vous comprenez bien. Il porte un nom important, le nom des Borjigin. Ce nom ne lui donne pas de troupes solides ou de troupeaux importants, mais enfin, ça le rattache encore une fois à une tradition. Quant à sa mère, eh bien, elle maintient la famille debout comme elle peut. Et Temujin grandit dans cette faiblesse et dans ce dénuement. Le premier pas vers la remontée pour lui, la remontada, si j'ose dire, le premier pas, c'est un mariage quand il épouse une jeune femme du peuple Ongirat qui s'appelle Berthe, à laquelle il avait été promis alors qu'il était tout enfant. Dans la steppe, ce type d'union s'engage bien avant que les jeunes gens soient en âge de se marier. Et pour Temujin, ce mariage, c'est en quelque sorte une occasion de se réaffirmer dans ce petit monde des chefs nomades. Très vite, cette alliance est frappée au cœur, puisque les Merkites attaquent le camp de Temujin et ils enlèvent sa femme, un rapt. Là encore, ça s'inscrit dans une certaine habitude des peuples de la steppe. Et puis, en l'occurrence, c'est une espèce d'histoire de revanche, parce que faut vous dire que le père de Temujin, le fameux Yesugei, là, autrefois, avait enlevé cette femme qui est la mère de Temujin. Il l'avait enlevé à un homme Merkite. Donc les Merkites ont voulu se venger. Et ils ont été capturés, ils ont été enlevés, l'épouse du jeune homme, l'épouse de Temujin. Il peut rien faire tout seul, il n'a pas la force pour aller attaquer les Merkites, pour aller reprendre sa femme, qu'est-ce que vous voulez. Et c'est là que l'épisode devient décisif. Temujin a l'idée d'aller chercher l'appui du puissant chef des Kéraïtes. C'est un ancien allié de son père. Il se rapproche aussi d'un ami d'enfance avec lequel il avait noué une relation très fraternelle qui s'appelle Jamuka. Et vous voyez que autour de cette histoire d'enlèvement de son épouse est en train de se constituer la première coalition que Temujin va mener. Cette coalition, ça lui offre ce qui manquait depuis la mort de son père, c'est-à-dire un véritable statut de chef, des troupes autour de lui, et ça y est, il peut maintenant mener son expédition contre les Merkites. Ce qui fait qu'il va retrouver son épouse au passage. Et puis, il devient celui autour duquel on peut se rassembler. Et à partir de là, on va voir sa puissance grandir par une sorte de méthode qui va devenir sa marque. Temujin ne cherche pas seulement à battre ses ennemis, il sait utiliser chaque victoire pour élargir son propre camp. Les vaincus peuvent être dispersés, les troupes qui sont vaincues sont réparties entre ses compagnons, intégrées dans ce qui va devenir sa horde peu à peu, et on va voir grandir le pouvoir de Temujin. Alors, évidemment, chacun a son modèle dans cette affaire. Chaque ennemi vaincu, si vous voulez, apporte ses guerriers, sa famille, ses troupeaux, son prestige, mais ça ne se fait pas du jour au lendemain. Il va falloir, pour Temujin, établir maintenant un véritable plan de conquête. Vous avez bien vu qu'il a changé totalement de statut maintenant. C'est plus l'enfant abandonné qu'on avait laissé comme ça après la mort de son père. C'est devenu le chef qui est capable de transformer une revanche familiale en coalition, qui est capable de transformer une coalition en véritable alliance politique et de transformer cette alliance politique en un projet de conquête. Ça s'est pas fait. Vous voyez bien qu'il fallait quand même qu'il y ait chez cet homme-là des dispositions très particulières. On l'a beaucoup comparé à Alexandre le Grand ou à Napoléon Bonaparte, mais il y a de ça chez lui. Il y a cette capacité à faire feu de tout bois et à changer d'échelle et à s'adapter à chaque fois à la nouvelle échelle en cherchant des alliés, en réunissant des forces, en réalisant des raids victorieux, tous azimuts, en absorbant tout ce qu'il peut. Ça y est, on peut dire que Temujin est désormais sur la voie d'une ascension absolument irrésistible. Il va bientôt devenir Gengis Khan.

0: Le retour de Lemin Kainen de Jean Sibelius par l'Orchestre Philharmonique de Los Angeles sous la direction des Pekka Salonen.
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0: Alors vous devez vous dire que je ne vous donne pas beaucoup de dates dans tout ça, mais non, mais parce que vous avez bien compris que les événements dont nous parlons n'ont pas laissé énormément de traces historiques. La date à avoir en tête, l'année essentielle, c'est 1206, au tout début de notre 13e siècle, hein, 1206. Voici ce qu'on peut lire dans Les grands personnages de l'histoire, un livre qui vient de paraître chez Glénat et Fayard et qui est préfacé par Jean Tullard. Au printemps 1206, une grande assemblée de chefs nomades se réunit près des sources de l'Onon et proclama Temujin Genghis Khan. Genghis Khan, ça veut dire le puissant empereur, hein, le Khan, c'est l'empereur. Le choix d'un tel titre, nous disent les auteurs, vraisemblablement inédit dans l'histoire des steppes, signifiait que ce Khan était doté de capacités extraordinaires, d'un pouvoir supérieur à tout souverain nomade ayant jamais régné. L'assemblée de 1206 fut un jalon essentiel dans le déploiement de l'œuvre de Genghis Khan. Ses compagnons d'armes et une partie de sa famille prirent des fonctions officielles et reçurent des titres. Dans l'entourage de Genghis Khan, une élite prenait forme et des hiérarchies commençaient à se dessiner au sein de cette nouvelle communauté. On est dans une invention, en fait. Il faut, pour Genghis Khan, inventer ces titres, inventer ces chaînes de responsabilité qui, jusqu'alors, vous l'aurez compris, ont été très, très fluctuantes. Pour autant, il reste un souverain de la steppe, hein. Il règne pas comme un empereur derrière les murs d'un palais. C'est pas un sédentaire. C'est quelqu'un qui se déplace. Il faut quand même imaginer ce que c'est que le déplacement de cette horde nomade extraordinaire. Tous ces campements que l'on fait et redéfait, tous ces troupeaux avec leurs gardes, tous ces conseillers, ces armées, les armées suivies elles-mêmes par les familles. Vous savez que les Mongols se déplacent avec toute leur famille. On vit dans un monde de chevaux, de yourtes, de chasses, d'assemblées rituelles, dans ce monde nomade qui désormais règne sur des territoires immenses avec une famille qui devient en quelque sorte une affaire politique. Berthe, qui reste l'épouse principale de Genghis Khan, elle a traversé avec lui les premières années de danger. Vous savez que c'est pour la libérer qu'il a constitué la première armée dont il devait prendre la tête. Mais ses fils, les fils de Berthe, occupent une place absolument centrale dans l'avenir de l'Empire. Hein, Yoshi, Chagatai, Eugetei, Tolui, enfin bon, etc. Ne pas vous donner, je ne sais pas prononcer tous ces noms mongols, mais vous comprenez bien qu'ils sont en train de prendre en quelque sorte le relais de leur père. Et c'est ça qui va préparer, pour les années qui viennent, la naissance de ce qu'on appellera la Horde d'Or, qui pour l'instant n'existe pas encore comme un État installé sur la Volga ou dans les steppes russes. Hein. Son origine se trouve dans cette organisation familiale fluctuante d'un empire mouvant. C'est ça qui est compliqué et passionnant à la fois à évoquer quand on évoque les Mongols, hein, c'est que ça bouge tout ça. C'est l'univers du mouvement. Plus tard, le fils de Genghis Khan, Batou, conduira les Mongols vers des principautés russes, vers l'Europe orientale. La Horde d'Or va naître de cette poussée vers l'Ouest. Hein. C'est un des grands héritages de l'ordre qui a été fondé, vous l'aurez compris. Je recite la date, en 1206. À ce moment-là, Genghis Khan est respecté parce qu'il a réussi ce qu'aucun des chefs nomades avant lui n'avait réussi à faire, c'est-à-dire imposer durablement un pouvoir qui réunit des clans concurrents. Il a élevé des compagnons, il a donné une direction commune à des forces qui jusqu'alors avaient l'habitude de se battre entre elles. C'est ça la grandeur du personnage, c'est d'avoir transformé ces multiples hordes de la steppe en une grande puissance impériale. Avec des cavaliers, certes, qui continuent à se déplacer dans tous les sens sur leurs petits chevaux de steppe, mais qui sont devenus les instruments d'un pouvoir central. Pouvoir mouvant, certes, mais central. Et de cette puissance nouvelle va naître un mythe, celui d'une force que personne n'arrive à arrêter, parce que c'est une force en mouvement perpétuel, avec cette réputation de terreur qui va bientôt venir peupler les imaginaires de l'Europe occidentale. Il suffit de regarder une carte pour comprendre l'inquiétude des voisins de Gengis Khan. Rien qu'en 1211, les Jin vacillent au sud-est, du côté des frontières chinoises, les Karloubs à l'ouest. On a l'impression que rien ne peut arrêter les troupes de ce Temujin qui est devenu Gengis Khan, avec un empire mongol qui est un empire mouvant, qui est un empire peu structuré, mais qui occupe, il faut regarder ça sur une carte, ça va de la mer Caspienne à la mer du Japon, ça va du nord de l'actuelle Russie jusqu'au contrefort du Tibet. C'est gigantesque, et en face, on a plutôt tendance à fuir, parce que, et ça c'est l'extraordinaire pouvoir de Gengis Khan, c'est que partout où il passe, partout où il s'annonce simplement, ce qui règne en son nom, c'est la peur.
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0: Alors le grand tournant occidental de Gengis Khan, va arriver avec un empire puissant d'Asie centrale et de l'est de l'Iran, qui est dirigé par un shah, le shah Alaa ad-Din Muhammad II, et c'est le fameux empire Khorezm. Jusque-là, les Mongols ont surtout affronté les puissances voisines dans la steppe, mais là maintenant, il faut aller lutter contre le Khorezm, c'est-à-dire on entre dans un monde qui est un monde sédentaire, avec des grandes villes marchandes, avec des routes caravanières, avec des souverains qui se sont convertis à l'islam, qui sont des souverains musulmans. Tout a commencé à Otrar en 1218, quand une caravane envoyée par Gengis Khan est arrêtée et que ses marchands sont tués. Les ambassadeurs mongols qui ont été envoyés pour demander réparation, parce que Gengis Khan n'allait pas laisser faire, vous imaginez bien, ils ont été humiliés. Et là, c'est un affront qui n'est pas seulement un affront politique et d'honneur pour Gengis Khan, c'est aussi, disons-le, une opportunité commercial. Il a bien intention de profiter de la situation. En 1219, il va donc lancer une campagne massive contre le Khorezm. Les villes tombent les unes après les autres. Alors, Otrar est

0: grande importance, c'est GB et Subutai qui vont poursuivre les ennemis en fuite, mener une expédition à travers le Caucase, à travers la Crimée, vers les steppes au nord de la mer Noire. Évidemment, ça va amener tout ça à une coalition, on est en 1223, coalition qui se forme contre les Mongols. La réaction a lieu près de la rivière Kalka, dans l'actuelle Ukraine. Les Mongols vont se battre, ils sont en difficulté, mais ils l'emportent. Alors c'est vrai que dans un premier temps, ils s'installent, enfin comment dire, ils repartent vers l'est. Hein, ils n'ont pas l'intention de faire souche durablement dans ces régions, mais ils ont quand même reconnu le terrain. En quelque sorte, ils ont préparé le terrain pour la future Horde d'or. Et pendant ce temps-là, il y a un autre front qui rappelle Genghis Khan vers l'est. C'est les Tangouts qui sont installés au nord-ouest de la Chine, qui sont accusés de ne pas avoir tenu les engagements envers lui. Et encore une fois, Genghis Khan passe toutes sortes de contrats, et quand on ne respecte pas les contrats, eh bien il lance sa horde. En 1226, Genghis Khan se lance contre les Tangouts et en 1227, le royaume en question est écrasé. C'est plus une puissance indépendante. C'est-à-dire qu'au moment où Genghis Khan meurt en août 1227, dans des conditions qui pour l'instant sont très discutées, eh bien, on peut dire qu'il est au sommet d'une puissance qui est en train de s'attaquer désormais aux grands empires stables et sédentaires. Son tombeau est aussi inconnu que les circonstances de sa mort. La tradition veut que son corps ait été ramené en Mongolie et enterré dans un lieu secret. Ce qui est sûr, c'est que cette mort laisse un grand vide et que ce vide ne le restera pas longtemps, bien entendu. Cet homme-là est mort les armes à la main, et il a transmis ses armes à tous ceux qui désormais vont pouvoir lui succéder et faire de la puissance mongole la future détentrice du pouvoir impérial chinois.
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0: Merci à Jean-Baptiste Galen d'avoir posé les jalons de cette exploration du monde mongol en pleine expansion jusqu'à cette dynastie chinoise des Yuan, n'est-ce pas? Et nous retrouvons pour le moment Pauline Lambert. Bonjour Pauline.
2: Bonjour Franck, vous nous faisiez entendre à l'instant au milieu de votre récit ce chef, l'un des meilleurs d'aujourd'hui, Eza-Pekka Salonen.
0: Oui, absolument.
2: Et bien, divine coïncidence, c'est avec lui que je vous propose de commencer cette émission.
0: Est-ce vraiment une coïncidence quand on connaît Jérémy Bigori?
2: Peut-être pas, encore que je ne sais pas, parce que figurez-vous que c'est lui qui va faire l'ouverture d'un festival qui est au sommet. Un festival au sommet au sens propre comme au sens figuré d'ailleurs, à 1500 mètres d'altitude, au milieu des alpages, face au glacier des Alpes. C'est en Suisse, à Verbier, que je vous emmène ce matin pour le Verbier Festival. Et donc avec Eza-Pekka Salonen qui va faire le concert d'ouverture, mais il y aura bien d'autres artistes. C'est vraiment la crème de la crème, de la double crème des artistes comme on les aime. Ils sont tous là à Verbier cet été, c'est un miracle. Martha Argerich, Simon Rattle, Alexandre Cantor et bien d'autres. Voilà, c'est le récit
0: magnifique,
2: de ce matin.
0: Magnifique, magnifique.
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4: Et ce matin, je vous propose de quitter ces fortes chaleurs très précoces en France et de changer d'air sur Radio Classique, de respirer un bon bol d'air frais, un bon bol d'art aussi, au cœur des Alpes suisses pour un rendez-vous incontournable, le Verbier Festival. Pour vous donner une idée de ce cadre idyllique à Verbier, vous longez le lac Léman avec en toile de fond les Alpes majestueuses, vous empruntez une vallée bordée d'abricotiers et après une dernière route en lacet ou après quelques minutes de télécabine, c'est assez incroyable, vous voilà arrivé à 1500 d'altitude à Verbier, une station étagée qui s'étale sur le flanc de la montagne, au milieu des pâturages et face au glacier des Alpes. Et si, comme moi, vous aimez tout autant la musique que la montagne, vous allez vous régaler et avoir des émotions très fortes, intenses et authentiques à Verbier. C'est là que chaque année, au mois de juillet, et cet été, le Verbier Festival aura lieu du 16 juillet au 2 août, vous pouvez y retrouver des artistes au sommet de leur art, Janine Janssen, Martha Argerich, Simon Rattle, Yun Shan Lim, Alexandre Kantorov, ou encore Esa Pekka Salonen, qui va vous proposer un concert d'ouverture qui s'annonce grandiose, spectaculaire.

Et c'était à Verbier en 2007, le public qui salue le Verbier Festival Orchestral, un des trois orchestres maison, et donc le chef Esa Pekka Salonen qui va faire l'ouverture cette année encore du Verbier Festival. À l'instant, nous les écoutions dans ce final grandiose de la 5e symphonie de Jean Sibelius. Mais pour ce grand concert inaugural, le vendredi 17 juillet prochain, dans cette salle des Combins, place au glacier des Combins, Esa Pekka Salonen dirigera deux pages magistrales du répertoire Wagner, le finale du Crépuscule des Dieux, et puis cette immense symphonie qui est tout à la fois un chant d'amour, un hymne de joie, mouvement, rythme, vie et mort, d'après le compositeur lui-même, cette Turande Galila symphonie de Messiaen, d'Olivier Messiaen, une œuvre qu'il faut absolument entendre en concert tellement elle est spectaculaire. Je vous le promets, vous allez adorer voir ce concert, et d'ailleurs ça tombe bien, car Radio Classique vous offre deux invitations, deux places à gagner pour ce concert inaugural du Verbier Festival. Pour cela, il faut jouer au jeu du compositeur mystère. Aujourd'hui uniquement, jeu spécial pour cette journée spéciale consacrée au Verbier Festival. Il y aura beaucoup de concerts aussi à Verbier cet été pour toutes les oreilles, les grandes comme les petites.

Je suis sûre que vous avez reconnu ce conte pour enfants, mais qui plaît tout autant aux parents. Fable philosophique que ce Pierre et le loup, l'histoire de cet enfant malicieux qui trouve la solution pour faire fuir le loup, lui donner un lieu où se réfugier sans le tuer. Prokofiev et ce conte qui fête ses 90 ans cette année, que vous entendrez donc aussi à Verbier cet été. Pour les enfants, ce sera le samedi 18 juillet. Une version avec des dessins qui vont être animés en direct au cinéma de Verbier en Suisse. Et puis beaucoup de magnifiques talents cette année encore. Je le disais tout à l'heure avec Franck, c'est véritablement la crème de la crème des artistes. C'est la crème de la double crème, devrais-je dire, pour ce festival en Suisse. Tous se donnent rendez-vous chaque été au mois de juillet à Verbier. Et cette année, il y en a une qui reviendra pour 3 concerts, c'est Janine Janssen.

Toujours aussi superbe, la liste de Schindler, John Williams, et donc ici la merveilleuse violoniste Janine Janssen, que vous retrouverez pour 3 concerts à Verbier. Certains sont déjà complets, alors dépêchez-vous si vous voulez les la voir, avec Micha Maïski et Martha Argerich en musique de chambre, dans le double concerto de Brahms, page assez géniale du répertoire. Elle sera aux côtés de Daniel Blendulf au violoncelle, et puis elle jouera aussi le premier concerto pour violon de Shostakovich. Ce sera le 19 juillet, donc au début du Verbier Festival, aux côtés d'un certain James Gaffigan.

0: Antonin Dvorak et sa suite américaine, pleine d'entrain et pleine d'énergie, dirigée donc par James Gaffigan, lui qui reviendra pour plusieurs concerts à Verbier, notamment pour les Carmina Burana de Karl Orff, pour ce double concerto de Brahms, mais aussi pour faire travailler l'atelier lyrique autour de la Traviata. C'est l'académie du Verbier Festival si importante, qui est même au cœur du festival, avec laquelle James Gaffigan va collaborer.
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0: Dans un instant, le flash de 10h et puis votre jeu du compositeur mystère spécial Verbier Festival.
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0: Et il est déjà 10h. Le flash présenté par Servane de Pastre. Bonjour Servane.
14: Bonjour Pauline, bonjour à tous. Les écoles resteront ouvertes malgré les fortes chaleurs. Les épreuves du bac pro qui ont lieu cette semaine sont aussi maintenues. C'est ce qu'a dit ce matin le ministère de l'Éducation nationale. Des mesures de bon sens ont en revanche été rappelées aux responsables des établissements. Alors que les températures vont continuer de grimper aujourd'hui, Météo France a placé 8 départements en vigilance orange canicule dans l'ouest du pays. Les fortes chaleurs qui ont causé la mort directement ou indirectement de 7 personnes, a annoncé le gouvernement ce matin, dont 5 par noyade. La chaleur subie par le millier de voyageurs de la ligne Paris-Nice, 2 TGV ont été bloqués hier pendant 7 heures. La circulation est retournée à la normale ce matin. 2 adolescents ont été placés en garde à vue à Rennes après la découverte hier du corps d'un garçon de 11 ans. Il avait une serviette de bain nouée très serrée autour de son cou. Les 2 suspects, âgés de 15 et 16 ans, seront entendus pour meurtre sur mineur. Emmanuel Macron reçoit aujourd'hui les responsables des grands secteurs de l'économie à l'Élysée afin de pousser pour l'électrification des usages en France. L'objectif, c'est de réduire les émissions de CO2 ainsi que la dépendance au pétrole. La Chine appelle à respecter le cessez-le-feu en Iran après des frappes américaines hier au sud du pays. L'Iran qui menace les pays du Golfe ne serviront plus de bouclier aux bases américaines. Les gardiens de la révolution disent par ailleurs avoir abattu un drone américain dans son espace aérien. Une délégation iranienne se trouve en ce moment au Qatar afin d'avancer sur un projet d'accord et ramener ainsi la paix dans la région. L'armée israélienne, de son côté, a multiplié les frappes dans le sud et l'est du Liban. Une offensive que Benjamin Netanyahou veut encore intensifier malgré la trêve en vigueur entre les deux pays. Et puis la bourse de Paris pour finir. Le CAC 40 est en baisse ce matin de 0,60% à 8209 points. Il est 10h02 sur Radio Classique. On vous retrouve, Pauline Lambert.
0: Merci ma chère Servane. Ne partez pas si vite, Sarah. J'aimerais profiter de votre présence pour jouer au jeu du compositeur mystère. Vous êtes prête?
14: Oui.
0: Eh bien, allez, c'est parti.
15: Le compositeur mystère.
0: Nouveau compositeur mystère spécial, donc pour cette journée spéciale consacrée au Verbier Festival. Radio Classique vous offre 2 invitations pour le grand concert inaugural le vendredi 17 juillet. Mais pour cela, vous connaissez le principe, il faut trouver la bonne réponse. Le bon compositeur mystère. Écoutez. Et donc aujourd'hui, je vous emmène dans les sommets, déjà parce que Verbier est à 1500 mètres d'altitude, mais aussi parce que cette musique pourrait bien évoquer aussi des montagnes, alors d'autres montagnes, cette fois-ci en Italie, dans les Abruzzes. Vous avez besoin d'autres indices peut-être, Servane?
14: Ah oui, oui, oui, je prends.
0: Trois propositions quand même, je vous donne 3 noms. Qui a écrit cette œuvre? Est-ce Berlioz, Beethoven ou Farinck, Louise Farinck peut-être?
14: Alors moi, je pencherai pour un Français. Je dis ça comme ça.
0: Fort probable. Vous penchez bien, vous penchez du bon côté, en tout cas. Je ne vous en dis pas plus. On écoute encore un tout petit peu, peut-être.

0: Car le voilà, nous on l'entend, notre instrument soliste dans cette œuvre mystère et ce compositeur mystère, l'alto, qui donc a écrit cette œuvre, Berlioz, Farinck ou Beethoven. Avec, vous de jouer.
1: Avec des airs de montagne, apparemment.
0: Avec des airs de montagne, tout à fait. Ce mouvement évoque la montagne. Et donc, réponse tout à l'heure vers 11h30 sur Radio Classique et tirage au sort.
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0: Et cette fois-ci, place à Beethoven pour de vrai, sa 5e sonate pour piano, jouée par Richard Good, qui sera lui aussi à Verbier cet été.

Richard Good sur Radio Classique. Dans ce final de la cinquième sonate pour piano de Beethoven, il jouera une autre sonate pour piano lors de ce concert à Verbier le samedi 18 juillet à l'église de Verbier en Suisse. Ce pianiste qui est une véritable légende, qui a été le premier pianiste américain à enregistrer l'intégralité des 32 sonates pour piano de Beethoven. Il était aussi l'élève de Rudolf Serkin. Il était le premier prix du concours Clara Askill en 1973. Bref, une légende qu'il faut avoir vu en concert au moins une fois. Et aussi, vous pouvez en profiter pour assister à ces masterclass. Toujours passionnant de voir un maître dialoguer avec ses élèves dans ces échanges qui sont véritablement réciproques, ce qui vous permet d'entrer au cœur de la musique, au cœur de la création de la fabrique musicale. Et puis, parmi tous les pianistes présents à Verbier cet été, impossible de tous les citer, il y a Martha Argerich, Yevgeny Kissin, Alexandre Kantorov ou encore Yun Shan Lim.

Franz Schubert et quelques notes de Rosamund par l'Orchestre Philharmonique d'Israël et Zubin Mehta, chef d'orchestre qui lui aussi est beaucoup venu à Verbier. Alors cette année, c'est celui qui est son successeur à la tête de cet orchestre, le génial Lahav Shani que vous pourrez entendre pour deux concerts à Verbier, plutôt à la fin du festival, le 26 juillet et puis le samedi 1er août avec une soprano que j'adore, qui a une voix absolument voluptueuse, une voix mordorée, Renée Fleming, qu'il faut aller entendre là aussi à Verbier dans la salle des combins. Elle vous proposera une expérience immersive avec des images sur la beauté, la fragilité de la nature. Et elle chantera de sa voix absolument superbe. Voice of Nature, c'est le nom de ce programme de grandes œuvres romantiques et contemporaines. Et puis la suite du programme, c'est aussi Brahms et sa dernière symphonie. Un petit clin d'œil à vous, cher Eugène, qui nous écoutez justement dans le Valais, en Suisse. Vous aimeriez participer à ce jeu du compositeur mystère, c'est une excellente idée. Sachez que si vous voulez être tiré au sort pour remporter ces deux invitations pour le Verbier Festival, il ne faut pas m'écrire à moi directement, mais allez sur notre site radioclassique.fr ou sur l'appli. Et sur la page d'accueil, vous avez une rubrique dédiée « Jouer au compositeur mystère ». Et donc là, vous jouez, vous remplissez vos coordonnées pour pouvoir, si vous êtes tiré au sort, remporter vos invitations.

0: Les dernières notes de cette quatrième symphonie de Gustav Mahler sur Radio Classique, avec ce final qui nous conduit là-haut, tout là-haut, dans le ciel. Cette très belle mélodie qui évoque les joies de la vie céleste, chantée par la soprano Barbara Hendricks. Elle qui fait partie des toutes premières marraines du Verbier Festival quand il a été fondé il y a plus de 30 ans, aux côtés d'Isabelle Huppert et de Marthe Keller. Elle faisait partie des bonnes fées qui se sont penchées donc sur le berceau du Verbier Festival. Et c'est toujours avec Zubin Mehta que nous l'écoutions, ainsi qu'avec le Philharmonique d'Israël. À vous de choisir la programmation que vous voulez écouter en ce mardi matin. Pourquoi pas choisir une œuvre qui évoque le Verbier Festival, si vous avez eu la chance déjà de vous y rendre. Racontez-moi tout, dites-moi peut-être un souvenir que vous avez de ce festival ou de tout autre festival d'été. Souvenir de concerts en plein air ou dans des salles, dans des églises aussi. Racontez-moi tout via le site ou l'appli de Radio Classique. Et avec Laetitia Montanari, nous changeons en direct le programme.
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0: Nostalgie du pays, l'une des très belles miniatures polonaises du compositeur polonais et pianiste Miloš Magin, ici par Lucas Debargue, qui a beaucoup contribué à faire redécouvrir ce compositeur. Il faut dire que Lucas Debargue est d'une curiosité infinie, dévoreur insatiable de répertoire. Vous l'entendrez donc à Verbier dans ce concert d'ouverture dont je vous parlais tout à l'heure. Il jouera la redoutable partie de piano solo de la Turande Galila Symphonie de Messiaen. Et puis un peu plus tard, le lundi 20 juillet, toujours à Verbier en Suisse. Il jouera un récital comme il en a le secret, autour de Scarlatti évidemment, qu'il aime tant, de Beethoven, de sa Claire de Lune, ballade de Liszt, et puis ses variations de concert d'après Summertime de George Gershwin, car Lucas Debargue joue, il compose, il improvise, c'est véritablement un pianiste très complet et qui aime aussi beaucoup penser la musique. Bref, c'est une personnalité à ne pas rater.
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0: Et nous commençons avec ce premier message de Nicolas, arrivé il y a quelques minutes via radioclassique.fr. Cher Nicolas, vous qui êtes à Paris. Bonjour Pauline, vous avez diffusé vendredi dernier mon message, veille de notre mariage avec Alban. Cela nous a énormément touchés. Alors je voudrais dédier ce matin les gymnopédies d'Eric Satie à mon mari, après notre mariage qui a été magnifique. Et bien encore toutes nos félicitations, tous nos vœux de bonheur à vous, cher Alban et Nicolas. La voici, cette première gymnopédie, orchestré par Claude Debussy.

Encore toutes nos félicitations pour votre mariage, cher Alban et cher Nicolas, à l'écoute de cette première gymnopédie d'Éric Satie, arrangée, orchestrée par son ami Claude Debussy, qui lui est venu en aide à une période où il souffrait de graves problèmes d'argent. Ici Yuta Casado à la tête des concerts L'Amoureux. Autre demande de Jean-Luc, vous écoutez Radio Classique à Lille, 88.2 pour la fréquence, mais c'est via l'appli de Radio Classique que vous m'avez envoyé ce message. Suffoquant de chaleur le matin frais si le luth ne murmure point d'eau que ne verse ma flûte au bosquet arrosé d'accord. Et le seul vent, hors des deux tuyaux, prompt à s'exhaler avant qu'il disperse le son dans une pluie aride. Ces quelques vers de Claude Debussy qui ont délicieusement inspiré Debussy et qui collent parfaitement avec la flûte du moment. Laissons chanter la flûte du faune.

Le faune si sensuel, incarné par la flûte soliste de l'Orchestre Philharmonique de Berlin avec Sir Simon Rattle dans ce prélude à l'après-midi d'un faune. Claude Debussy, Simon Rattle de retour lui aussi cet été à Verbier, ainsi que son épouse d'ailleurs Magdalena Kojena autour du château de Barbe Bleue de Béla Bartók. Et puis autre pianiste à retrouver cet été en Suisse à Verbier, c'est la révélation, l'étoile de ces dernières années, et je ne mâche pas mes mots, Yun Shan Lim. Thank you.

Yun-Chan Lim sur Radio Classique dans cette étude, opus 25, numéro 4, signé Frédéric Chopin. Merci infiniment pour vos messages si nombreux. Il y a vous, chère Marie, à Saint-Jean-de-Luz. Et puis vous, autre Marie, à Terrac. Un des plus beaux moments de concert a eu lieu pour moi dans une église véronaise. J'y ai écouté un tango avec guitare et violon extraordinaire. Je ne sais plus qui était le compositeur, mais je vous laisse le choix. Eh bien, voici le roi du tango, Piazzolla.

Guidon Kremer était au violon avec Sergio et Odair Assar à la guitare, aux guitares devrais-je dire, dans ce Revirado d'Astor Piazzolla. Je vous embrasse chaleureusement, chère Claire Aimée, vous qui nous écoutez à Vevey. Merci de mettre en valeur ce beau festival au cœur des Alpes suisses. Alors pour vous et pour fêter les 100 ans de Miles Davis, que diriez-vous d'écouter Ascenseur pour l'échafaud au programme à Verbier cet été ?

0: Il est né il y a 100 ans, exactement le 26 mai 1926, le génial Miles Davis, qui improvisait avec ses amis la musique du film de Louis Malle, Ascenseur pour l'échafaud, qui sera donc donné au cinéma de Verbier. Ce sera le vendredi 24 juillet prochain. Bon courage à vous si vous êtes au travail ou en télétravail en cette chaude matinée presque d'été.
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7: Comment retrouver des œuvres parfois ensevelies sous la poussière des bibliothèques, œuvres de compositrices, c'est tout le travail de fourmi et d'enquête d'Héloïse Luzzatti qui vient nous en parler tout de suite.
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7: Déjà 11h. Et le flash sur Radio Classique qui vous est présenté par Marc Tédé. Bonjour Marc.
11: Bonjour Pauline, bonjour à tous. Alors que les États-Unis annoncent avoir frappé plusieurs sites de lancement de missiles iraniens ainsi que des embarcations qui tentaient de poser des mines dans le détroit d'Ormuz, un accord entre Téhéran et Washington reste possible ces prochains jours, affirme le ministre américain des Affaires étrangères Marco Rubio. Côté iranien, le guide suprême menace ce matin les pays du Golfe qui abritent des contingents militaires des États-Unis dans un message écrit qui lui est attribué et qui a été lu à la télévision d'État. Mojtaba Khamenei affirme que ces nations ne serviront plus de bouclier aux bases américaines. De nouvelles frappes américaines qui, malgré les négociations en vue d'un accord entre Téhéran et Washington, provoquent une nouvelle hausse des prix du pétrole. Le baril de Brent est en hausse de 3,75% à 99 le dollar en ce moment, après avoir baissé de près de 6% dans la journée d'hier. Et c'est dans ce contexte contexte de fébrilité sur les marchés mondiaux de l'énergie qu'en France, Emmanuel Macron souhaite mettre au point un grand plan d'électrification. C'est la raison pour laquelle il reçoit aujourd'hui les représentants des grands secteurs de l'économie à l'Élysée, avec un double enjeu climatique et bien évidemment stratégique aussi. Afin de réduire la dépendance au pétrole, il faut s'adapter, affirmait ce matin Jean-Pierre Clamadieu sur Radio Classique. Dans ce contexte, le président d'Engie voit d'un œil inquiet la présidentielle de l'année prochaine.
12: C'est vrai qu'on entend certains partis tenir des positions qui me paraissent très populistes, sorties du marché européen, une forme effectivement de nationalisation du marché de l'énergie, des prix administrés. Ce serait un énorme retour en arrière. Et puis, il faut le rappeler, ce marché européen de l'énergie, il est essentiel pour nous. La France a besoin d'importer, elle a besoin d'exporter de l'énergie, électricité, mais gaz. C'est une forme de solidarité et d'efficacité que nous avons réussi à développer dans notre continent et il faut absolument conserver cet acquis.
11: Jean-Pierre Clamadieu, président d'Engie, il était au micro de Stéphane Pedrazzi, invité des Voix de l'économie dans la matinale de Radio Classique. Toujours difficile d'échapper à la chaleur ce mardi, alors que la France traverse un épisode caniculaire inédit pour un mois de mai. La journée d'hier a été à l'échelle nationale la plus chaude, donc jamais enregistrée de manière si précoce. Et ce pourrait être pire aujourd'hui avec des pics de température de 33 à 36 degrés dans le sud et dans les 8 départements du Grand Ouest, notamment bretons, qui ont été placés en vigilance orange canicule par Météo France. La porte-parole du gouvernement, Maud Bréjon, affirme que 7 décès survenus ces 3 derniers jours sont liés directement ou indirectement à la chaleur. Cela comprend 5 noyades. On a appris cette nuit la disparition d'une figure du jazz, le saxophoniste américain Sonny Rollins, décédé chez lui à New York à l'âge de 95 ans. Enfin, le tennis à Roland-Garros, journée d'hier marquée par la défaite de Gaël Monfils à 39 ans. Le joueur a dit adieu au tournoi parisien. C'était sa 19e participation. Il s'est incliné en 5-7 face à son compatriote Hugo Gaston. Le CAC 40, il est en baisse de 0,96% à 8179 points. 11h03 sur Radio Classique. Et vous retrouvez Pauline Lambert pour changer d'air.
7: Merci beaucoup Marc, nous changeons d'air pour partir pour les montagnes, les Alpes suisses. Retrouvez l'une des artistes phares de cette nouvelle édition du Verbier Festival, Martha Argerich.
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Mais oui, bravo, il est absolument génial ce concerto pour piano de Maurice Ravel. Ce final absolument déjanté, ici sous les doigts de la pianiste Martha Argerich. C'était en 2019 avec la Havshani et l'Orchestre Philharmonique d'Israël. Martha Argerich, fidèle d'entre les fidèles du Verbier Festival. L'année dernière, elle célébrait les 50 ans de son duo avec Misha Maïski. Cette année, elle revient pour deux programmes en musique de chambre. Les deux sont complets, hélas, mais vous pourrez les voir sur le site de notre partenaire Medici.tv pour découvrir tous ses concerts. Martha Argerich qui donnera notamment qui jouera pour la toute première fois une rencontre inédite comme le festival en a les secrets avec le pianiste Alexandre Kantorov. Ils joueront pour deux pianos et c'est donc la toute première fois qu'ils se produiront ensemble, un événement à ne pas manquer.

Leonard Slatkin et le BBC Concert Orchestra dans cette œuvre de Leroy Anderson, The First Day of Spring, le premier jour du printemps. Et oui, on aurait presque tendance à l'oublier que c'est encore le printemps, même si les fortes chaleurs sont bel et bien là, d'une intensité assez exceptionnelle, d'une grande précocité aussi pour la saison. Alors puisque c'est quand même le printemps, voici une autre de page qui évoque le printemps, c'est une valse.

Et cette danse de Dmitri Shostakovich, c'était une valse de printemps jouée par Nemeyervi et l'Orchestre National Royal d'Écosse. Écoutez bien, puisque c'est le printemps, on entend aussi énormément de chants d'oiseaux, en particulier le matin. Et là, j'entends le premier coucou du printemps qui apparaît.

0: Deux œuvres du compositeur britannique Frédéric Delius. En entendant le premier coucou du printemps, et puis à l'instant, c'était cette procession de mariage norvégien. Et c'est Sir Andrew Davies qui dirigeait l'orchestre philharmonique de Bergen. Nous marquons une petite pause, la dernière, dans Changer d'air. À suivre Tchaïkovski et puis votre jeu du compositeur mystère spécial Verbier Festival.
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0: Le final tout feu, tout flamme du deuxième concerto pour piano de Tchaïkovski. Pourtant pas le préféré des pianistes, mais il est assez génial, cet Allegro con fuoco, joué ici par Semyon Bichkov avec l'orchestre philharmonique tchèque et au piano Kirill Gerstein. Merveilleux pianiste, merveilleux professeur aussi, qui donnera des masterclass à Verbier, ainsi que deux concerts les 25 et 27 juillet. Et justement, que diriez-vous de gagner des invitations pour le concert inaugural du Verbier Festival? Concert magistral, grandiose, gigantesque, les adjectifs manquent pour décrire ce premier concert dirigé par Esa-Pekka Salonen. Et pour cela, il faut jouer et gagner.
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0: Un compositeur, une œuvre à trouver. Qui a écrit cette très belle sérénade qui nous conduit dans des montagnes en Italie? Est-ce Beethoven? Est-ce Farinck? Ou est-ce Berlioz? Écoutez bien, eh bien le voilà, cette œuvre qui est aussi un concerto pour alto, même s'il n'en a pas exactement le nom.

Alors, est-ce que vous avez trouvé la réponse? Qui a écrit cette sérénade d'un montagnard qui se promène dans les Abruzzes avec cet alto qui incarne Harold en Italie? Évidemment, c'est Hector Berlioz lui-même. Un grand bravo à vous, cher Jacques, Véronique, Daniel qui est à Caluire. Il y a vous aussi, cher Michel, qui est né comme Berlioz un 11 décembre et votre fils unique se prénomme Harold. Heureuse coïncidence. Nous écoutions l'un des artistes du Verbier Festival, Timothy Readout, dans cet Harold en Italie. Une seule personne, un seul gagnant qui sera tiré au sort dans les secondes qui viennent. Guettez bien votre boîte mail. Vous saurez qui va remporter ces deux invitations pour le concert inaugural du Verbier Festival le vendredi 17 juillet à Verbier, donc en Suisse. Et puis sachez que si vous ne pouvez pas y assister, ce concert sera donné en direct sur la chaîne de télévision Mezzo et sur le site de streaming Medici.tv, tous deux partenaires de Radio Classique. Et tout de suite, notre artiste emblématique du Verbier Festival qui a remporté le prix Paterno, Adèle Charvet, Carmen.

Adèle Charvet sur Radio Classique, qui est Carmen dans cette Séguédi, aux côtés du ténor Julien Bert avec Hervé Niquet et l'orchestre de l'Opéra Royal de Versailles. Et c'est un autre opéra que vous pourrez entendre à Verbier en Suisse, après Don Giovanni, après Les Noces de Figaro. C'est Così fan tutte qui sera joué cette année pour notre plus grand plaisir. Et puis parmi tous les pianistes, la liste est très longue, je vous en parlais tout à l'heure. Il y a Nikolaï Louganski qui va donner deux concerts les 20 et 27 juillet. Le voici dans cette marche de Rachmaninov.

Et après Rachmaninov, c'était Khatchatourian sur Radio Classique. Des notes de son ballet Spartacus par l'Orchestre Philharmonique Royal de Liverpool et par le chef d'orchestre qui va diriger le concert de clôture à Verbier le dimanche 2 août prochain, Vassili Petrenko. Très beau programme avec notamment des extraits de Roméo et Juliette de Prokofiev ainsi que le deuxième concerto pour piano de Tchaïkovski que nous écoutions ensemble tout à l'heure. Il y aurait bien d'autres choses à vous dire à propos de ce cher Verbier Festival et j'en profite pour embrasser toutes les équipes. Il y a les 20 ans de l'orchestre de chambre. Je ne résiste pas au plaisir de vous faire entendre cette musique époustouflante. C'était une toute jeune pianiste en 2008. Elle donnait à Verbier son premier récital. C'était une véritable révélation pour le public sur place à Verbier et pour le monde entier, Madame Yu Jawang.

0: Cette allure, ce n'est pas un vol, mais une véritable déferlante de bourdons sur l'antenne de Radio Classique. À l'écoute de ce bis donné par Yu Jawang à Verbier, donc, en 2008. C'est déjà la fin de cette matinée spéciale consacrée au Verbier Festival. Beaucoup de concerts, donc, à découvrir sur verbierfestival.com. Des soirées de concerts aussi que j'aurai le plaisir de vous présenter sur Radio Classique. Et puis, chez nos partenaires aussi, Mezzo et Medici. Voilà un programme époustouflant cette année encore à découvrir à Verbier du 16 juillet au 2 août prochain. Mais je m'aperçois que l'heure tourne. Il est grand temps de vous laisser la place et le micro, cher Jean-Michel. Dites-nous tout, quel est le programme aujourd'hui, et puis bonjour à vous.
1: Bonjour Pauline. Eh bien, nous allons commencer avec une musique que tous les cinéphiles connaissent, la marche hongroise de la damnation de Faust, Hector Berlioz, et bien sûr la grande vadrouille, cette scène absolument extraordinaire à l'Opéra de Paris, avec Louis de Funès en chef d'orchestre. Voilà, vous savez tout, ou presque, car évidemment, ce sont deux heures de musique qui vont s'ouvrir dans quelques instants. À demain Pauline.
0: À demain Jean-Michel. Beau programme à vous. Très belle journée à l'écoute de Radio Classique. Et à demain, 9h30.
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5: Merci d'avoir choisi Radio Classique, il est midi. L'heure de faire un nouveau point sur l'actualité avec vous, Marc Tédé. Bonjour Marc.
6: Bonjour Jean-Michel, bonjour à tous. Plusieurs morts ce matin dans un accident de car scolaire en Belgique. Le véhicule a été percuté par un train dans le nord du pays. L'Europe pleure avec la Belgique et réagit à l'instant Ursula von der Leyen, la présidente de la Commission européenne. Les États-Unis ont à nouveau frappé des cibles iraniennes la nuit dernière, des sites de lancement de missiles ou des embarcations qui posaient des mines, selon Washington. Mais pas de quoi remettre en cause les négociations pour un éventuel accord avec Téhéran, selon la diplomatie américaine. Après les frappes de cette nuit, l'Iran menace au contraire en retour les États-Unis et prévient que les pays du Golfe Persique ne serviront plus de bouclier aux bases américaines qui sont implantées sur leurs différents territoires, mis en garde par un message attribué au guide suprême iranien Mojtaba Khamenei. Et toujours au Moyen-Orient, l'armée israélienne appelle ce matin les habitants de Nabatieh au Liban à évacuer la ville en prévision de frappes contre le Hezbollah pro-iranien. Cette ville a déjà été visée hier. Le chanteur français Patrick Bruel, déprogrammé d'un festival suisse, le Bell Arena Indoor de Fribourg. L'artiste devait s'y produire le 26 juin prochain, mais les organisateurs ont préféré reporter sa prestation après la multiplication de plaintes pour violences sexuelles contre lui. La situation sera, disent-ils, réévaluée à l'occasion de l'édition 2027 du festival. Depuis ce week-end, la chaleur est à l'origine de la mort d'au moins 7 personnes directement ou indirectement lié à cet épisode inédit de canicule. C'est ce qu'affirme la porte-parole du gouvernement Maud Bréjon. La prudence est plus que jamais recommandée en France avec des températures attendues jusqu'à 36 degrés dans le sud et dans les 8 départements du Grand Ouest, notamment bretons qui ont été placés en vigilance orange canicule. Cela concerne également l'Île-de-France. Troisième journée au tournoi de tennis de Roland-Garros après l'élimination hier de Gaël Monfils dès le premier tour, entré en lice aujourd'hui du jeune Moïse Kouamé, 17 ans à peine, et de Loïs Boisson qui avait créé la surprise l'an dernier en se maintenant jusqu'en demi-finale. Le CAC 40, il est en baisse en ce moment de 1,05% à 8171 points. Midi, bientôt 3 sur Radio Classique et vous retrouvez Jean-Michel Duez pour Harmonique.
5: Merci Marc et rendez-vous tout à l'heure à 13h.
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5: Soyez les bienvenus dans Harmonique en ce mardi 26 mai, 2 heures de musique à l'heure du déjeuner. Nous sommes ensemble jusqu'à 14h. Et pour commencer, voici une musique que l'on écoute avec toujours autant de plaisir. Il s'agit de la Marche hongroise, extraite de la damnation de Faust de Berlioz.

C'était la marche hongroise, la célèbre marche hongroise de la damnation de Faust de Berlioz, immortalisée bien sûr par Louis de Funès en chef d'orchestre dans la Grande Vadrouille, marche hongroise interprétée par l'Orchestre Symphonique de Londres, dirigé par Simon Rattle. C'est avec Schumann que nous poursuivons Harmonique. Voici le final de son concerto pour violoncelle.

Anne Gastinel avec l'Orchestre Philharmonique de Liège, dirigé par Louis Langrée dans le final du concerto pour violoncelle de Schumann. Concerto composé en 15 jours seulement en décembre 1850 à Düsseldorf, où Clara et Robert venaient de s'installer, Robert ayant été nommé directeur musical du Musikverein de Düsseldorf. Nous restons dans cette même période musicale pour la suite d'Harmonique avec Fanny Mendelssohn, dont je vous propose d'écouter le Notturno.

Le Notourno de Fanny Mendelssohn, joué par David Cadouche, que vous retrouvez d'ailleurs sur Radio Classique chaque mercredi à 11h30 pour une nouvelle chronique, on ne dit pas, dans Changer d'air avec Pauline Lambert. Après la grande sœur Fanny, voici le petit frère Félix Mendelssohn. Je vous propose d'écouter le final de sa symphonie numéro 4, italienne.

0: Félix Mendelssohn sur Radio Classique, c'était le final de la symphonie numéro 4, symphonie italienne, souvenir du séjour de Mendelssohn en Italie quand il avait 20 ans, souvenir musical que nous écoutions ici dans l'interprétation de l'Orchestre Philharmonique de Vienne dirigé par Simon Rattle. Dans un instant, la suite d'Harmonique en compagnie de Gabriel Fauré, musique française donc en perspective.
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Peut-être l'une des plus tendres mélodies de Gabriel Fauré, Après un rêve, sans la voix, mais dans cet arrangement pour violon et piano, joué par Janine Janssen et Itamar Golan. Musique française, toujours en compagnie cette fois de Claude Debussy, Jeu de vagues.

Une promenade musicale sur la mer en compagnie de Claude Debussy, c'était « Jeux de vagues », extrait du poème symphonique « La mer », interprété par l'Orchestre de Paris, dirigé par Daniel Barenboim en 1978. Musique française, toujours pour la suite d'harmonique, après Debussy à l'instant, Gabriel Fauré tout à l'heure. Voici Maurice Ravel et sa sonatine qui a été créée à Lyon, d'ailleurs en 1906, Lyon, où vous pouvez écouter bien sûr Harmonique en qualité numérique grâce au DAB+, d'ailleurs Harmonique et Radio Classique évidemment. Voici donc la sonatine de Maurice Ravel, jouée par Vlado Perlmutter.

Vlado Perlmutter sur Radio Classique, il jouait la sonatine de Maurice Ravel, enregistrement de 1984. Vlado Perlmutter qui est né un 28 mai en 1904, il y a 122 ans. Aujourd'hui, il est décédé à l'âge de 98 ans en 2002. Partons maintenant aux États-Unis en compagnie de Dvorak et de l'une de ses œuvres américaines, la suite américaine en l'occurrence. Elle a d'abord été une pièce pour piano avant d'être orchestrée par Dvorak lui-même.

La suite américaine de Dvorak par l'orchestre symphonique de Bamberg dirigé par Robin Ticciati. Musique de film à présent pour la suite d'harmonique avec tout d'abord celle de Rio Bravo, film d'Howard Hawks avec John Wayne qui est né un 26 mai, c'était en 1907. Musique de Dimitri Tiomkin.

La musique de Rio Bravo, film de Howard Hawks en 1959, musique de Dimitri Tiomkin, film bien sûr avec John Wayne, qui 20 ans plus tard, en 1979, jouait son dernier rôle, c'était dans Le Dernier des Géants, de Don Siegel, musique d'Elmer Bernstein.

0: La musique du film Le Dernier des Géants, musique d'Elmer Bernstein pour le film de Don Siegel en 1976 avec John Wayne, qui est né donc un 26 mai en 1907. Dans un instant, les infos de 13h, puis nous ouvrirons la seconde heure d'harmonique avec Eric Satie.
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5: Il est 13h. C'est l'heure du flash avec vous, Marc Tédé.
6: 4 morts, dont 2 enfants tués ce matin en Belgique dans un accident dans le nord du pays. Un minibus scolaire a été percuté par un train sur un passage à niveau. Malgré un feu rouge et des barrières fermées, le véhicule s'est engagé sur les rails alors que les trains circulent à plus de 120 km/h à cet endroit. Au Proche-Orient, l'accord entre l'Iran et les États-Unis est-il menacé après les frappes américaines de la nuit dernière? Washington affirme avoir visé des sites de tir de missiles iraniens, ainsi que des embarcations utilisées pour miner le détroit d'Ormuz. Voilà qui fait, quoi qu'il en soit, repartir à la hausse le prix du baril de pétrole. Il a frôlé les 100 euros dans la matinée. Voilà qui souligne donc la nécessité pour la France de réduire sa dépendance au pétrole et la nécessité de faire avancer le plan d'électrification annoncé le mois dernier devant des responsables de grands secteurs de l'économie réunis à l'Élysée. Le chef de l'État Emmanuel Macron a annoncé le déploiement de 240 000 bornes de recharge supplémentaires pour les véhicules électriques d'ici 2030, dont 60 000 points de charge rapide et ultra rapide. Les enseignes de librairies Furet du Nord et Descitres en difficulté, leur société mère, le groupe Nozoli, a été placé en redressement judiciaire. Cette procédure doit s'ouvrir le 1er juin. Un plan de redressement sera présenté dans les prochaines semaines. Le groupe compte 27 librairies et emploie 600 salariés en France. La journée d'hier était très chaude dans l'Hexagone avec des températures moyennes inédites en mai pour notre pays. Ce devrait être pire aujourd'hui. Prudence donc. 8 départements sont toujours placés en vigilance orange canicule dans le Grand Ouest, essentiellement en Bretagne. On prend tout de suite des nouvelles de la Bourse de Paris et c'est avec Valentin Pelouzet d'Investir. Bonjour Valentin.
7: Bonjour Marc. Lendemain difficile après l'euphorie d'hier, la Bourse de Paris est en baisse de près de 0,8% à 8188 points à cet instant. Pour cause, plusieurs explosions entendues hier soir dans le sud de l'Iran, revendiquées par les forces américaines qui plaident la légitime défense. Des frappes qui éloignent un peu plus l'espoir d'un apaisement des tensions et d'une réouverture du détroit d'Ormuz. Selon Marco Rubio, secrétaire d'État américain, un accord avec l'Iran serait toujours possible dans les prochains jours, mais les marchés restent sceptiques. Après avoir reculé hier, les cours du pétrole repartent à la hausse, le baril du Brent reprend 2% à 98 dollars. Du côté des sociétés, focus sur Ferrari qui chute de 6% à Milan après la présentation de sa première voiture 100% électrique. Formes arrondies, configuration à 5 places, le design de la Luce a été jugé en rupture radicale avec le style habituel de la marque, entraînant un accueil plutôt froid des investisseurs. Pour finir, je vous rappelle que le CAC 40 est en baisse de 0,8% à 8188 points.
6: 13h03 sur Radio Classique. Je vous propose de retrouver Jean-Michel Duez.
5: Merci Marc, rendez-vous tout à l'heure à 14h pour un nouveau point sur l'actualité.
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Radio Classique au cœur de la musique française pour vous accueillir. Si vous nous rejoignez, c'est Harmonique que nous sommes ensemble jusqu'à 14h avec à l'instant cette gymnopédie d'Éric Satie jouée par Alain Lefebvre. Musique française toujours en compagnie cette fois de Camille Saint-Saëns et de l'un de ses poèmes symphoniques, Le Rouet d'Omphale.

0: Radio Classique vous accompagne avec un instant la méditation de Giovanni Battista Viotti, méditation pour violon et orchestre, interprétée par Guido Raimonda qui dirigeait du violon la Camerata Ducale. Dans un instant, la suite d'harmonique avec Mozart et l'une de ses symphonies, d'ailleurs certainement l'une des symphonies les plus courtes du répertoire.
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La symphonie numéro 32, environ 8 minutes de musique, elle est aussi appelée symphonie ouverture et elle était interprétée par l'Academy of St. Martin in the Fields, dirigée par Sir Neville Marriner. Beethoven à présent pour la suite d'harmonique avec la sonate pour piano numéro 8, surnommée pathétique.

Beethoven sur Radio Classique en compagnie de Rudolf Serkin qui interprétait la sonate numéro 8, sonate pathétique, enregistrement de 1962, et c'est encore d'ailleurs une œuvre de jeunesse puisque Beethoven avait 29 ans quand il a composé cette sonate numéro 8. Beethoven laisse la place à Schubert, voici son nocturne pour cordes et vent.

L'octuor pour cordes et vent de Schubert par Dieter Klöcker et le consortium Classicom. Cet octuor est une commande d'un comte, le comte Ferdinand Troyer, qui était intendant de l'archiduc Rodolphe à Vienne. Il était clarinettiste et il organisait régulièrement des soirées musicales chez lui. Tout naturellement, il voulait une œuvre qu'il puisse jouer. C'est avec François-Adrien Boieldieu que nous refermons Harmonique et nous changeons d'instrument puisque voici son concerto pour harpe.

Le concerto pour harpe de Boieldieu dans l'interprétation d'Anaïs Gonemard avec l'orchestre de l'Opéra de Rouen dirigé par Léo Hussein pour refermer Harmonique. Harmonique, c'est terminé pour aujourd'hui. Merci de votre fidélité. Merci à Camille Taver pour la programmation et à Thomas Cligny pour la réalisation. Dans un instant, les infos de 14h, puis Franck Ferrand raconte, suivi à 14h30, des heures légères d'Élodie Fondacci. Quant à moi, je vous donne rendez-vous demain midi pour Harmonique et je vous souhaite de passer une excellente après-midi avec Radio Classique.

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4: Merci d'avoir choisi Radio Classique, il est 14h. Et c'est l'heure des infos avec vous, Marc Tédé.
5: 4 morts, dont 2 enfants, dans un accident à un passage à niveau en Flandre belge ce matin. Les victimes sont les passagers d'un minibus scolaire qui s'était engagé sur les rails malgré des barrières fermées. Le véhicule a été percuté par un train dont les passagers, eux, sont indemnes. L'Europe pleure avec la Belgique, réagit Ursula von der Leyen, la présidente de la Commission européenne. L'Union européenne qui convoque par ailleurs le chargé d'affaires russe à Bruxelles après la menace de Moscou contre des ressortissants et des diplomates étrangers à Kiev, la capitale ukrainienne. Ils étaient appelés à quitter la ville avant de nouvelles frappes russes ces derniers jours. L'actualité à l'étranger également, en Iran, l'Iran qui demande le dégel de ses avoirs bloqués à l'étranger. Cela représenterait 24 milliards de dollars. C'est ce que révèle l'agence officielle du régime de Téhéran, alors que les négociations pour un accord visant à mettre durablement fin à la guerre entre les États-Unis et l'Iran se poursuivent en coulisses malgré des frappes américaines la nuit dernière sur des cibles iraniennes. Le chanteur Patrick Bruel, déprogrammé d'un festival suisse, le Bell Arena Indoor de Fribourg. L'artiste devait s'y produire le 26 juin prochain, mais les organisateurs ont préféré reporter sa prestation après une multiplication de plaintes pour violences sexuelles contre lui. La situation sera, disent ses organisateurs, réévaluée à l'occasion de l'édition 2027 de ce festival. La chaleur est à l'origine de la mort de 7 personnes au moins, directement ou indirectement. C'est ce qu'indique la porte-parole du gouvernement Maud Bréjon. La prudence est donc plus que jamais recommandée ce mardi en raison de la poursuite d'un épisode caniculaire inédit dans l'Hexagone au mois de mai. Des températures pouvant atteindre 36 degrés sont attendues en fin de journée, notamment dans le sud et dans les 8 départements du Grand Ouest placés en vigilance orange canicule. Enfin, le tournoi de tennis avec cet exploit du jeune français Moïse Kouamé, 17 ans à peine et qui fait une entrée fracassante pour son premier tournoi du Grand Chelem. Il vient de sortir le Croate Marin Cilic, 37 ans, en 3-7, 7-6, 6-2, 6-1. À surveiller également aujourd'hui chez les Français l'entrée en lice de Loïs Boisson. C'est à partir de 15h. Le CAC 40, il est en baisse en ce moment de 0,79% à 8193 points. 14h02 sur Radio Classique. Tout de suite, vous avez rendez-vous avec Franck Ferrand. Bonjour Franck.
6: Bonjour Marc, bonjour à tous.
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6: Yeah.
7: Dans les années 1960, Picasso s'est entretenu, ou il le faisait depuis longtemps déjà, avec la journaliste Hélène Parmelin. Et il lui a dit, notamment, en tout cas c'est ce qu'elle rapporte, au fond, quand on parle d'art abstrait, on dit toujours que c'est de la musique. Quand on veut en dire du bien, on parle musique. Tout devient musique. Je crois que c'est pour ça que je n'aime pas la musique. Ah bon ? Picasso n'aime pas la musique. Et pourtant, la musique est partout dans son œuvre, des premières scènes de la vie gitane aux joueurs de flûte dans les années 70. On pense évidemment également à la flûte de Pan. Merveilleux tableau. Il y a les guitares cubistes. Il y a toutes sortes de collaborations, notamment avec les ballets russes. Il y a des poèmes sonores de toutes sortes. Bref, nous allons y venir. Picasso était l'ami de Satie, de Stravinsky, de Manuel de Falla. Il a d'ailleurs portraituré un certain nombre d'entre eux dans des dessins qui sont exposés, qui ont été récemment exposés au Centre Pompidou, dans une expo qui s'appelait « Picasso dessiner à l'infini ». Ces portraits d'instrumentistes sont souvent des autoportraits, en vérité, mais qui ne disent pas leur nom, bien entendu. Les autoportraits d'un homme hanté par ses obsessions.
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7: Pablo Picasso naît à Malaga en 1881, mais l'Andalousie va céder la place à d'autres régions d'Espagne. Vous savez qu'il a suivi sa famille en 91 à La Corogne, ensuite à Barcelone en 95. Son père était prof à l'école des Beaux-Arts à Barcelone. Il a fait des études qui l'ont pas mal ennuyé à Madrid. Il est revenu donc dans la capitale catalane, attiré par la vie artistique, également par tout ce que permettait la vie nocturne de Barcelone, avec ses maisons closes notamment. Il avait ce tempérament qui lui permettait d'assimiler le réalisme espagnol, mais d'en faire quelque chose de nouveau, avec cette empreinte qui est la sienne. Picasso a baigné dans une ambiance musicale dès sa prime enfance à Malaga. Malaga, c'est la ville de la zarzuela, vous savez, cette espèce de spectacle musical espagnol. C'est pas tout à fait l'opérette, c'est assez différent. Ce genre typiquement espagnol a un ton qui a quelque chose, comme toujours en Espagne d'ailleurs, de plus tragique. Il y a un lien avec la mort dans la zarzuela qui souvent finit dans le sang. Bref. La sœur de Picasso, Lola, joue du piano. Son oncle fait partie de l'orchestre municipal. Donc, pour quelqu'un qui n'aime pas la musique, vous voyez qu'il a quand même baigné là-dedans. Il y a toutes sortes d'instruments qui sont présents dans le foyer des Ruiz Picasso. Des tambourins, notamment, que Pablo s'approprie et détourne pour en faire quelque chose de pictural. Son père lui fait découvrir les corridas, qui sont, ne l'oublions jamais, des spectacles quasiment autant sonores que visuels. Picasso apprécie cette musique. Il aime aussi la musique des cirques, la musique des foires, bref, tout ce qui bouge, si je puis dire. Et ses premières toiles musicales mettent en scène des gitanes. Il peint des études de joueurs de clarinette, de flûte. Il développe un goût pour les musiques populaires espagnoles, notamment le flamenco qui fait partie des traditions andalouses. Picasso, tout au long de sa vie, appréciera ces espèces de musiques. Comment est-ce qu'on pourrait les qualifier? Des musiques de liesse et de partage, des musiques de fête, des musiques populaires. Sa muse semble rechercher une espèce de communion avec un peuple qui chante et qui danse et qui tambourine, si vous voulez. À 18 ans, il fréquente un cabaret, le cabaret des Quatre Gats, des quatre chats, si vous voulez, mais aussi le café-concert du Parallelo, de l'Eden Concert également, des endroits à la mode, bref, qui sont autant d'occasions d'écouter les musiques qu'on écoute en Espagne, les musiques de Granados, d'Albéniz, bien entendu. Il va sympathiser aussi avec un certain nombre de compositeurs à ce moment-là. Il fait la connaissance d'un virtuose du piano, Ricardo Vines, qui deviendra son intime à Paris, qui deviendra aussi un proche de Debussy, de Satie, de Ravel. Alors je parle de Paris. C'est en 1900, à l'occasion de l'expo, de l'exposition universelle, que Picasso vient présenter un de ses tableaux à Paris. Il est à l'époque au milieu d'une communauté de Catalans exilés. Il va s'établir avec eux dans le quartier de Montmartre et s'imprègne de l'atmosphère du Moulin de la Galette, bien entendu. Il est dans cette atmosphère assez particulière. En 1904, Picasso s'installe dans un atelier du Bateau Lavoir, cette cité d'artistes, hein, qui est un petit peu la Villa Médicis de la peinture moderne. Enfin, c'est comme ça qu'on l'a appelé, avec peut-être un peu de facilité. Il va fréquenter des lieux nocturnes, encore une fois, parfois un peu interlope, place de Clichy, sur la butte Montmartre, on le voit dans les cabarets, on parle du Lapin Agile, mais c'était pas le seul, dans les cafés-concerts, etc. Et il est milieu de toute une petite communauté d'artistes, dont fait partie Éric Satie. Éric Satie, à qui plus tard va le lier une véritable amitié. Et l'attention de Picasso pour la figure du musicien se traduit dans ses tableaux. Vous avez des portraits de saltimbanques, d'arlequins, de musiciens de cirque. Ça, c'est une inspiration de ce qui se passe en bas de la butte, hein, au cirque Medrano. Il croque aussi avec empathie les musiciens de la rue. D'une façon, on pourrait presque dire que ce musicien de la rue, c'est un autoportrait. C'est peut-être, il éprouve en tout cas une véritable fraternité avec ce petit monde du petit peuple d'un Montmartre qui, à l'époque, ne l'oublions pas, est ouvrier. Il y a dans les périodes bleues et roses de l'artiste des figures tragiques de joueurs de violon qui sont victimes d'une certaine manière, qui sont présentées comme des victimes de la société. L'attention de l'artiste va se porter sur les corps, les visages, avant l'avènement du cubisme qui présente les instruments, alors là, sous des angles très différents, qui donnent lieu à des mises en abîme artistiques. Les joueurs de mandoline, de guitare apparaissent, et on va voir peu à peu l'objet prendre une place plus importante, l'objet qui va d'une certaine façon s'emparer de la toile et de l'art de Picasso.

0: Une version orchestrale du tombeau de Couperin de Maurice Ravel, l'Orchestre symphonique de Montréal était sous la direction de Charles Dutoit.
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0: Alors évidemment, dans la période cubiste, vous imaginez bien que la figure recule au profit de l'objet. C'est le but même du cubisme, hein, c'est d'atteindre à l'essence des choses. C'est en tout cas ce que voudraient les artistes de cette époque, avec Braque, Juan Gris, bien entendu, ou d'autres. Et Picasso va privilégier à ce moment-là les natures mortes. Si l'on en croit Cécile Godefroy, qui est historienne de l'art, elle nous dit que représenter la musique en tant que sujet, c'est affirmer que la peinture figurative est la seule voie possible. Montrer la matérialité de la musique, c'est montrer que l'abstraction n'existe pas. Et c'est vrai que Picasso, toute sa vie, même quand il va faire des œuvres incroyablement avant-gardistes et qui s'en vont loin dans l'imaginaire, dans la fantasia, néanmoins, il s'oppose, si l'on peut dire, à une abstraction qui, elle, a tendance à se présenter effectivement comme musicale. Et on comprend la déclaration qu'il fait quand il dit que c'est parce qu'on dit que l'art abstrait est musical qu'il n'aime pas la musique. Bon, Picasso n'en est pas moins baigné dans un univers musical. Il est l'ami de Déodat Sévrac, le compositeur Déodat Sévrac, dont Debussy disait qu'il fait de la musique qui sent bon, on y respire à plein cœur, disait-il. Et il rend visite à son ami dans son petit village des Pyrénées-Orientales qui s'appelle Céret. Il y a un tableau cubiste d'ailleurs où apparaît l'inscription Cort, C-O-R-T. Alors il y en a qui ont voulu voir une allusion au grand pianiste de l'époque, Alfred Cortot. C'est possible. D'autres nous disent que c'est plutôt une référence à la Cobla des Cortiers, qui est un petit orchestre de Céret qui était composé de hautbois et qui jouait des danses traditionnelles catalanes, des sardanes notamment. Avec l'aventure moderne, bien les choses évidemment sont plus complexes. On va voir Picasso travailler davantage avec des musiciens, avec les ballets russes de Serge de Diaghilev, bien entendu. Le projet de Parade est lancé sur une idée de Jean Cocteau. J'ai eu l'occasion de vous parler ici de Parade et du grand rideau de scène qu'avait fait Picasso. Le chorégraphe Léonide Massine travaille, bien entendu, avec tout ce petit monde. Et on peut dire que l'entente entre le compositeur, le peintre et bien entendu le chorégraphe, c'est une entente tout à fait qui crée une sorte de spectacle total qui va faire scandale aussi, bien entendu. André Gide ne peut s'empêcher de noter, mais André Gide est souvent méchant. Cocteau se promène dans la coulisse où je vais le voir, vieilli, contracté, douloureux. Il sait bien que les décors et les costumes sont de Picasso, que la musique est de Satie. Mais il doute si Picasso et Satie ne sont pas de lui. Bon, le public, lui, dans la salle, n'est pas toujours emballé par Parade. Deux autres productions vont suivre avec les ballets russes, à commencer par Le Tricorne, qui est créé à l'Alhambra de Londres en 1919, donc juste après la guerre. Et là, Picasso va renouer avec ses racines, puisque l'histoire est tirée d'un roman espagnol. La musique est signée de Falla. Le compositeur et le peintre s'accordent pour moderniser la tradition. Ils associent flamenco, corrida, avec les costumes qui vont avec, les costumes chatoyants de tout ce folklore de l'Espagne. La corrida est présente en 1921 dans un autre ballet russe qui s'appelle Cuadro Flamenca. Et là, Picasso, d'une certaine manière, paraît renaître. On est dans le lendemain de la guerre en même temps. Il y aura eu aussi Pulcinella, qui en 1920 va permettre une rencontre au sommet entre Picasso et le musicien des ballets russes, le prodige Igor Stravinsky, qui est un petit peu, si vous voulez, le double musical de Picasso. Il a la capacité, comme Picasso du reste, de changer de style, de se muer en créateur qui passe d'un courant esthétique à l'autre, avec une espèce de facilité comme ça. Ce sont des dévoreurs d'art et de courants, Stravinsky et Picasso. Et leur carrière, à tous les deux, s'apparente, si l'on en croit Picasso, à un caméléon qui marcherait sur un arlequin. C'est tellement joli, c'est tellement bien dit. Stravinsky, nous dit Jérémy Bigori qui a préparé cette émission, opère dans cette œuvre un tournant esthétique en prenant pour modèle des musiques du passé, en l'occurrence des œuvres instrumentales et vocales d'un compositeur italien du début du XVIIe siècle, surtout connu pour son Stabat Mater, qui est Jean-Baptiste Pergolèse. On ne saurait mieux définir, nous dit-il, la réussite de la collaboration de Stravinsky avec son défunt confrère qu'en citant la phrase du musicologue Nicolas Nabokov, seul un colonialiste comme Stravinsky pouvait inventer, à partir d'un territoire nommé Pergolèse, une œuvre aussi personnelle.

0: Nicolas Hallstedt au violoncelle et Francesco Piemontesi au piano interprétaient cet arrangement pour violoncelle et piano de Pulcinella. Évidemment, c'était Stravinsky.
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0: Satie et Picasso vont poursuivre la collaboration entamée. C'est une amitié, c'est une espèce de... Il y a quelque chose de... C'est un peu le mariage de la carpe et du lapin, les deux, il faut bien le dire. Et ils vont néanmoins travailler un nouveau ballet qui s'appelle Mercure en 1924, qui est donné dans le cadre des soirées de Paris. C'était à la grande époque du comte de Beaumont, la grande mondanité de l'entre-deux-guerres. Il y a toujours à la chorégraphie un certain Massine. Cette fois, à la baguette, il y a le chef Roger Desormières. Et voilà ce que nous dit Satie. Je ne suis pas sûr d'ailleurs qu'il nous aide à bien comprendre la nature de cette collaboration. Voilà ce que dit Satie. S'il a un sujet, ce ballet n'a pas d'intrigue. Il est purement décoratif. Et vous devinez le merveilleux apport de Picasso que j'ai essayé de traduire musicalement. J'ai voulu que la musique fasse corps, pour ainsi dire, avec les faits et gestes des gens qui se meuvent dans ce simple problème. Ces poses sont exactement semblables à celles que l'on peut voir dans toutes les foires. Le spectacle s'apparente au music hall, tout bêtement, sans stylisation, et par aucun côté n'a de rapport avec les choses de l'art. J'en reviendrai d'ailleurs au sous-titre de pose plastique que je trouve magnifique. Voilà, débrouillez-vous avec ça. Ces gens, c'est fascinant d'ailleurs ce qui se passe au lendemain de la Première Guerre mondiale. L'espèce de plongée de toute une génération d'artistes créatifs, brillants, extraordinaires, dans une sorte d'invention pure et simple qui est tout pont coupé avec ce qu'on avait pu connaître. Les décors de Picasso pour ce ballet, pour Mercure, figure un Olympe où apparaissent un Polichinelle, un philosophe. Gertrude Stein voit là-dedans de la pure calligraphie, dit-elle. Quelque chose qui existait en soi sans le secours, ni d'association d'idées, ni d'émotion. Nous voilà bien. Fernand Olivier, la compagne de Picasso un peu plus tôt, une vingtaine d'années plus tôt, écrira dans ses mémoires « L'unique personne que j'ai entendu raisonner clairement et simplement du cubisme fut Éric Satie. Je crois que lui seul, s'il avait écrit sur le cubisme, aurait pu le faire comprendre aisément, mais sans doute de telle façon que les peintres intéressés l'eussent renié, c'eût été trop clair. » Oui, peut-être, en effet, finalement. C'est Max Jacob, un des premiers amis de Picasso à Paris, qui va initier le peintre, l'artiste, le plasticien à la musique classique en l'emmenant pas mal au concert. On pense pas que ça ait d'ailleurs tellement marqué Picasso, entre nous soit dit, mais il y a quand même dans son art une permanence des instruments, des musiciens. On peut dire que la musique est constante dans l'œuvre de Picasso. Il y a aussi les séries d'aubades, faut pas oublier ça, autant de variations musicales et plastiques qui se renouvellent constamment de l'intérieur. Picasso s'est coulé dans la tradition, que ce soit pour l'embrasser ou pour s'y opposer d'ailleurs. Ce thème de l'aubade, c'est un air chanté à l'aube pour une amoureuse. Ce thème agit comme une sorte de journal intime de ses propres sentiments, de ses propres amours, dont vous savez qu'elles sont, d'une certaine manière, assez fluctuantes. Mais qu'est-ce qui, chez Picasso, n'est pas fluctuant ?
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0: Il fait toujours partie du petit cercle qui entoure le groupe des six. Ce qu'on appelle le groupe des six, c'est Millau, Poulain, Koenigsegg, Duret, Auric et Germaine Taillefer.

0: flacon protecteur à travers un retour à l'âge d'or. Bon, je vous ai parlé de la flûte de Pan, bien entendu, le plus célèbre des tableaux musicaux de Picasso, qui date de 1923, mais il y a aussi le faune blanc jouant de la Diole, ça c'était en 46, le triomphe de Pan, qui a été complété par-delà l'hommage à Poussin, par la... qui a donné en quelque sorte, qui a montré des joueurs de flûte, de guitare, qui donnent la sérénade à ces femmes nues, alanguies. On peut dire que la toile témoigne des pulsions de Picasso, ce qu'il y a d'Eros en lui. C'est l'artiste Minotaure, c'est le créateur absolu qui déplace et qui dérange tout, et qui dérange même, quand il le faut, la musique.
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9: Bonjour à tous, bonjour à toutes, soyez les bienvenus sur Radio Classique. C'est un grand bonheur de vous retrouver aujourd'hui et de passer toute l'après-midi en votre compagnie pendant ces heures légères. Nous sommes le 26 mai, et bien le 26 mai 1907, dans l'Iowa, naît John Wayne, dans une famille d'origine irlandaise. Enfin, John Wayne, Marion Robert Morrison. John Wayne est seulement le pseudonyme que la Fox lui choisira. Wayne, en souvenir d'un général, Anthony Wayne, et John, tout simplement parce que le prénom faisait américain. Ce nom, eh bien, c'est celui qui sera à l'affiche de plus de 150 films, celui avec lequel l'acteur deviendra l'incarnation du héros solitaire des westerns, le cow-boy archétypal, si l'on peut dire, qui passa sa carrière à chasser les Indiens. Eh bien, c'est décidé, à l'occasion de cet anniversaire, nous allons enfourcher nos chevaux et partir nous aussi à la conquête de l'Ouest. Préparez-vous à un voyage à travers les plaines arides, les canyons majestueux et les saloons poussiéreux, chevauchés, bagarres et paysages de l'Ouest. Aujourd'hui, notre thème, ce sont les

Avec sa mâchoire carrée et sa virilité assumée, John Wayne, c'est bien sûr un acteur, la vedette de films cultes comme La Chevauchée Fantastique, Rio Bravo ou encore La Prisonnière du Désert, mais il s'est aussi essayé à la réalisation avec Alamo en 1960. Et nous écoutions justement la bande originale à l'instant de ce long métrage, BO composé par Dimitri Tiomkin. John Wayne a vécu une enfance assez difficile dans une famille très modeste, coupée du monde cette enfance, près du désert de Mojave en Californie. Il apprend là à se servir d'un fusil, à monter à cheval, à aider aux travaux agricoles de la famille. Et on écoute le désert de Félicien David tout de suite.

Nous écoutions la marche de la caravane et nous étions en plein désert grâce à Félicien David. C'est le chœur de la cathédrale Saint-Edwige de Berlin qui nous a interprété cette marche avec à sa tête Guido Maria Ghida. Est-ce que vous savez pourquoi John Wayne était surnommé The Duke, le duc? Eh bien à cause de son chien. Quand il était petit, il avait un chien qui le suivait absolument partout. C'était un terrier Airedale et ce chien était surnommé Big Duke. Et en référence, eh bien, on a appelé le petit garçon que le chien suivait partout, Little Duke, ce surnom qui lui est resté. Nous l'évoquons avec cette promenade Walking the Dog de George Gershwin.

Voilà, vous savez désormais qu'un surnom ne tient parfois pas à grand-chose et que John Wayne était surnommé The Duke à cause de son petit chien donc. Et nous venons d'écouter Walking the Dog de George Gershwin, version pour deux pianos, merveilleusement interprétée par Katia et Marielle Labeck. En 1916, la famille de John Wayne déménage à Los Angeles et donc l'adolescent commence à gagner sa vie en prenant un poste d'ouvreur dans un tout petit cinéma. Il est fasciné par le 7e art, il fait tout son possible pour s'y trouver une place et comme le hasard fait parfois bien les choses. Il se trouve que, étant très fort au football, il entraîne une star de cinéma du muet au football et que c'est grâce à lui qu'il va se retrouver à pouvoir faire de la figuration à Hollywood. Alors des cascades, il est aussi accessoiriste. En fait, il est un petit peu l'homme à tout faire du cinéaste John Ford jusqu'au jour où John Ford lui propose un rôle dans La Chevauchée fantastique. C'est le début de cette carrière flamboyante.

Nous écoutions à l'instant la bande originale de La Chevauchée Fantastique, le film de John Ford, paru en 1939. Ce film qui va faire de John Wayne une star. Cette bande originale a été composée par Max Steiner et nous écoutions Stanley Black à la tête du London Festival Orchestra. John Wayne va devenir rapidement un des acteurs les plus chers de l'histoire. C'est aussi un patriote qui souhaite ardemment combattre en Europe lors de la Deuxième Guerre mondiale, mais on rejette sa demande. Il est marié, il est père de 4 enfants. Commence alors pour lui une série de films de guerre. Il va plusieurs fois, par exemple Les Tigres Volants, il va plusieurs fois s'illustrer dans ce type de film. On écoute tout de suite une musique américaine, justement, signée John Philip Sousa. Voici la fanfare de la Naval Royale Suédoise, dirigée par Keith Bryan.

Nous écoutions cette pièce de John Philip Sousa, Bonnie, Amy, Laurie, avec Case Bryan, et avec la fanfare de la Naval Royale Suédoise. Après la guerre, donc, Wayne revient plus fondamentalement, plus frontalement même au western. Il tourne très souvent pour John Ford, on les surnomme d'ailleurs les deux John. Ils vont faire 14 films ensemble, et c'est vraiment un tandem absolument inséparable, à tel point que quelquefois, on félicitait John Ford pour des films qu'il n'avait pas réalisés, mais dans lesquels on trouvait John Wayne en acteur, donc c'est assez amusant. En tout cas, en 1952, John Wayne va renouer avec ses racines irlandaises en jouant dans L'Homme tranquille de John Ford, Oscar du meilleur film d'ailleurs, dont on écoute la musique. C'est une demande d'Aurélie.

La bande originale du film de John Ford, L'Homme Tranquille, qui était interprété par John Williams et le Boston Pops Orchestra, tandis qu'Itzhak Perlman était au violon. On va terminer cette première heure des Heures Légères avec The Alamo. C'est donc le film dont je vous parlais tout à l'heure. En 1960, John Wayne s'essaie à la réalisation avec cette fresque historique qui dure plus de 3 heures. Il y incarne Davy Crockett. Et nous écoutons donc une autre partie de cette BO, l'ouverture cette fois avec le Symphonique de Londres et Richard Kaufman.

0: Richard Kaufman et le Symphonique de Londres dans la bande originale de The Alamo qui a été composée par Dimitri Tiomkin. Vous avez compris notre thème du jour, c'est John Wayne et surtout le western en général. Alors si vous voulez lustrer votre selle et m'envoyer vos idées pendant ces deux heures, eh bien c'est le moment.
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0: Merci à vous d'avoir choisi Radio Classique, il est 15h, passé de 15 secondes. Nous accueillons pour le Flash Marc Tédé tout de suite. Bonjour Marc.
5: Bonjour Elodie, bonjour à tous. Un pétrolier touché par une explosion au large d'Oman, c'est ce qu'annonce l'agence de sécurité maritime britannique. Alors que les tensions restent vives autour du détroit stratégique d'Ormuz, l'Iran accuse à l'instant les États-Unis d'avoir violé le cessez-le-feu ces dernières 48 heures. Washington avait revendiqué un peu plus tôt dans la journée des frappes la nuit dernière sur des sites de tir de missiles iraniens. Mesure de légitime défense selon les États-Unis. Pendant ce temps-là, les négociations se poursuivent en coulisses pour tenter de trouver un accord entre les deux pays et mettre un terme définitif à la guerre. La Belgique, endeuillée par un accident de car scolaire aujourd'hui. 4 personnes, dont 2 enfants, ont été tuées dans une collision avec un train. Leur minibus a été percuté alors qu'il traversait un passage à niveau dans les Flandres. Les barrières de sécurité étaient fermées. En France, dans le procès en appel du financement présumé libyen de la campagne de Nicolas Sarkozy, place cet après-midi à la plaidoirie de la défense pour les avocats de son ancien directeur de cabinet Claude Guéant. L'un des défenseurs de Claude Guéant fustige la cruauté et le cynisme de l'ancien président. Les 600 employés des enseignes de librairie Furet du Nord et Décitre inquiets quant à leur avenir. Leur société mère, le groupe Nozoli, est placée en redressement judiciaire. Un plan sera présenté dans les prochaines semaines. Le groupe compte 27 librairies. À Roland-Garros, l'exploit d'un petit nouveau sur le circuit professionnel, le circuit du tennis professionnel. professionnel, le français Moïse Kouamé, qui n'a que 17 ans, 318e joueur mondial, vient d'éliminer sans ménagement le croate Marin Cilic, 37 ans, 46e au classement ATP, match plié en 3-7, 7-6, 6-2, 6-1. Très attendu également côté français, Loïs Boissé qui affronte la russe Anna Kalinskaya. Ce sera finalement à 16h30. À noter que l'ex numéro 1 mondial Daniil Medvedev s'est incliné lui aussi dès le premier tour en 5-7, sorti par l'Australien Walton. Le CAC 40, il est en baisse de 0,71% à 8199 points. 15h02 sur Radio Classique. Et vous retrouvez tout de suite Élodie Fondacci.
0: Eh bien voilà Marc, t'as des flashs pliés en 2 minutes et 37 secondes. À tout à l'heure.
5: À tout à l'heure.
0: 16h.
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C'était l'intermezzo du songe d'une nuit d'été de Félix Mendelssohn. Mendelssohn qui se passionne pour Shakespeare et qui écrit en tout cas l'ouverture de ce songe en une seule nuit quasiment. Et nous écoutions à l'instant l'orchestre du Gewandhaus de Leipzig, dirigé par Ricardo Chailly. Voici le cavalier de Joseph Haydn, c'est le titre de son quatuor à cordes numéro 3 par le quatuor Alpenberg.

Alfred Brendel et Sir Charles Mackerras, dirigeant l'orchestre de chambre d'Écosse, dont la musique de Mozart, et plus précisément le deuxième mouvement, le mouvement lent, du concerto numéro 27 pour piano. Nous avons écouté juste avant le cavalier, c'est-à-dire le quatuor à cordes numéro 3, opus 74 de Haydn, dans la version du quatuor Alban Berg. Voici à présent Étienne-Nicolas Méhul, sa symphonie numéro 1.

0: Sénat contre cette fameuse République qui est quand même à bout de souffle là, à ce moment-là.
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On ne présente plus le lac des cygnes de Piotr Tchaïkovski. De ce ballet, nous écoutions la valse à l'instant avec l'orchestre de Philadelphie et avec Riccardo Muti. Tout de suite, Clara Schumann, Clara Vick Schumann, une de ses quatre pièces caractéristiques par Claire Wangshi.

Le caprice à la Boléro de Clara Schumann, joué par la pianiste Claire Wangshi. Et après Clara, eh bien voici Robert. Les deux étaient inséparables. Elle a été son grand amour et sa muse. Nous écouterons la symphonie Rhénane de Schumann avec ce scherzo que nous joue le Philharmonique de Los Angeles et Carlo Maria Giulini.

Le scherzo de la Rhénane, c'est-à-dire la symphonie numéro 3 de Schumann, avec l'Orchestre Philharmonique de Los Angeles et Carlo Maria Giolini. Je vous propose d'écouter le trio Busch dans son tout nouveau disque chez Alpha. Ils viennent d'enregistrer les trios avec piano de Beethoven, deuxième volume. Et justement, eh bien, nous en écoutons un trio de Beethoven, c'est le numéro 11.

C'est un des trios les plus en vue de leur génération, trio avec piano, le trio Bush. Et ils viennent donc chez Alpha de publier le deuxième volume de leur disque Beethoven. Ils enregistrent tous les trios avec piano du compositeur. Nous écoutions le numéro 11 à l'instant. Tout de suite, c'est la symphonie fantastique d'Hector Berlioz, dont nous écoutons le deuxième mouvement, un bal. Michael Tilson Thomas dirige le Symphonique de San Francisco.

0: le deuxième mouvement tourbillonnant de la symphonie fantastique d'Hector Berlioz avec Michael Tilson Thomas et avec l'Orchestre symphonique de San Francisco. Il est 15h57 et nous marquons une pause sur Radio Classique.
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12: Merci à vous d'avoir choisi Radio Classique, il est exactement 16h. C'est le retour du Flash avec vous, Marc Tédé.
13: La France, toujours sous un dôme de chaleur, comme une partie de l'Europe, et des températures qui ne cessent de grimper. 35 degrés cet après-midi à Rennes. Météo France prévient que le mercure pourrait atteindre 38, voire 39 degrés ces prochains jours, notamment jeudi, lorsque cette vague de chaleur va frapper plus intensément, cette fois-ci le sud-est de la France. À l'étranger, Moscou cherche à déstabiliser les démocraties européennes avec ses menaces de drones sur les États baltes. C'est ce que dénonce cet après-midi Ursula von der Leyen, la présidente de la Commission européenne depuis Vilnius en Lituanie. Et puis au Moyen-Orient, un pétrolier a été endommagé à la mi-journée par une explosion au large d'Oman. C'est ce que dit l'agence de sécurité britannique. L'équipage et le navire sont en sécurité. Du fioul de la soute s'est déversé dans la mer. Explosion présentée comme externe, sans plus de précision. En France, l'enseigne de prêt-à-porter Okaidi, spécialiste des vêtements pour enfants, annonce 290 suppressions de postes et la fermeture d'une soixantaine de magasins dans le cadre de son redressement judiciaire qui est en cours. 240 000 bornes de recharge supplémentaires pour les véhicules électriques d'ici 2030 ou l'investissement d'1 milliard d'euros supplémentaires pour Stellantis afin de produire des véhicules électriques à Mulhouse. Voici quelques-unes des annonces d'Emmanuel Macron aujourd'hui. Le chef de l'État recevait à l'Élysée des représentants des différents secteurs de l'économie. Le président appelle à une mobilisation collective pour rendre le passage à l'électrique naturel désirable pour les Français. À Roland-Garros, premier match impressionnant sur un tournoi du Grand Chelem pour le jeune Moïse Kouamé, 17 ans tout juste. Il a éliminé le Croate Marin Cilic en 3-7, 7-6, 6-2, 6-1. Marin Cilic, 37 ans. Et puis très attendu dans une demi-heure maintenant, côté français, toujours Loïs Boisson qui affronte la Russe Anna Kalinskaya. Loïs Boisson qui avait atteint les demi-finales l'an dernier à Roland-Garros. Le CAC 40, il est en baisse en ce moment de 0,63% à 8206 points. 16h02 sur Radio Classique et vous êtes en compagnie d'Élodie Fondacci.
12: Merci Marc, à tout à l'heure 17h.
13: À tout à l'heure.
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L'ouverture de Così fan tutte de Mozart avec Riccardo Muti et avec l'Orchestre Philharmonique de Vienne. 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

Beethoven et sa fameuse symphonie numéro 2 avec à l'instant Kate Nagano et l'Orchestre Symphonique de Montréal qui nous jouait le final. Juste avant, nous avons écouté Isabelle Faust au violon dans le concerto brandebourgeois numéro 4 de Bach. À ses côtés, l'Académie für Alte Musik Berlin. Tout de suite, Daniil Trifonov dans le prélude Goutte d'eau de Frédéric Chopin.

0: Il y a tant de mélancolie dans ce prélude de Frédéric Chopin, le prélude Goutte d'eau, numéro 15 de l'opus 28. C'est Daniil Trifonov qui nous l'interprétait. Marquons une pause, il est 16h passé de 24 minutes. Dans un instant, la fantaisie sur Greensleeves.
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La fantaisie sur Green Sleeves de Ralph Vaughan Williams, joué par l'Orchestre Philharmonia et par Leonard Slatkin. On reste avec un autre compositeur anglais, Sir Edward Elgar. Voici Sospiri, joué par le New Philharmonia Orchestra et par Sir John Barbirolli à la baguette.

Nous écoutions Sospiri de Sir Edward Elgar, une œuvre au lyrisme incandescent. C'est le New Philharmonia Orchestra qui nous l'interprétait, dirigé par Sir John Eliot Barbirolli. Et tout de suite, eh bien, c'est Life of Hans Ness au piano dans deux pièces lyriques de Jean Sibelius, Kyliki

Née Meyerwy et le symphonique de Göteborg, dans cette ravissante danse symphonique numéro 2 d'Edvard Grieg, nous avons écouté deux des pièces lyriques tirées de Kyliki de Jean Sibelius avec Life of a Hansness. Place à Brahms pour conclure cette heure, le concerto pour piano numéro 2, le deuxième mouvement avec Igor Levit.

0: Le deuxième concerto pour piano de Johannes Brahms et son deuxième mouvement, Christian Thielmann dirigeait l'Orchestre Philharmonique de Vienne pour entourer le pianiste Igor Levit. Il est 16h passé de 58 minutes sur Radio Classique. Merci de nous être fidèles. Dans un instant, eh bien, nous allons décliner notre thème du jour, les westerns et la musique.
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2: Passez une très bonne après-midi à l'écoute de Radio Classique, il est 17h. TD nous rejoint pour le flash.
11: La France pourrait avoir à supporter des températures de 38 voire 39 degrés jeudi, prévient Météo France. En attendant, la zone de vigilance orange canicule est élargie demain à 13 départements, toujours en Bretagne, mais aussi de la Manche au nord jusqu'à la Gironde au sud. Sur la façade ouest du pays, seules les Landes et les Pyrénées-Atlantiques restent en vigilance jaune, comme l'Île-de-France et une large partie de l'arc méditerranéen. Un épisode caniculaire inédit pour un mois de mai en France qui a déjà fait 7 morts. La Belgique endeuillée par un accident de car scolaire aujourd'hui. Il a fait 4 morts dont 2 adolescents de 12 et 15 ans. Leur minibus a été percuté par un train à un passage à niveau dont les barrières étaient pourtant fermées. 5 autres élèves ont été grièvement blessés. En France, dans le procès en appel du financement présumé libyen de la campagne de Nicolas Sarkozy, l'avocat de Claude Guéant a dénoncé cet après-midi la cruauté et le cynisme de la décision de Nicolas Sarkozy de mettre en cause la probité de son ancien bras droit. L'absence de Claude Guéant imposée par sa santé a été utilisée par Nicolas Sarkozy, a insisté l'avocat. Le réseau des libraires Furet du Nord et Décitre, bientôt placé en redressement judiciaire, le groupe évoque de fortes pressions sur les marges et des volumes de vente en baisse de 15% depuis 5 ans. Ce réseau compte 600 salariés et 17 librairies. Et puis également en difficulté, l'entreprise de vêtements pour enfants Okaidi, déjà placée en redressement judiciaire. L'enseigne prévoit 290 suppressions de postes. On fait un tour à Roland-Garros où Loïs Boisson avait créé la surprise l'an dernier en se glissant jusqu'en demi-finale pour sa première participation à ce tournoi de tennis parisien. Elle affronte dans quelques minutes la Russe Anna Kalinskaya. Quant à Moïse Kouamé, un autre Français de 17 ans, il a battu le Croate Marin Cilic, un vétéran de 37 ans en 3-7 à peine. C'était sa première participation, la première participation de Moïse Kouamé à un tournoi du Grand Chelem. Le CAC 40, il est en repli de 0,87% à 8186 points. 17h02 sur Radio Classique. Et vous êtes en compagnie d'Élodie Fondacci jusqu'à 18h.
2: Merci beaucoup Marc, à tout à l'heure, 18h justement.
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14: Nous sommes le 26 mai, et bien le 26 mai 1907, naissait dans l'Iowa, dans une famille d'origine irlandaise, John Wayne. Enfin, Marion Robert Morrison, parce que John Wayne est le pseudonyme que la firme La Fox choisira au comédien. Wayne en souvenir du général Anthony Wayne, et John tout simplement parce que ce prénom faisait américain. En tout cas, ce nom, c'est celui qui sera à l'affiche de plus de 150 films, celui avec lequel John Wayne deviendra l'incarnation du héros solitaire des westerns, le cow-boy archétypal, si l'on peut dire, qui passa sa carrière à chasser les Indiens. Alors c'est décidé, à l'occasion de cet anniversaire, nous allons nous aussi enfourcher nos chevaux et partir à la conquête de l'Ouest. Préparez-vous à un voyage à travers les plaines arides, les canyons majestueux et les saloons poussiéreux, chevauchés, bagarres et grands espaces de l'Ouest. Aujourd'hui, notre thème dans les heures légères, c'est musique et western, et pas seulement ceux de John Wayne.
15: T'oserais me tirer une balle dans le dos? Tu le mérites, parce que tu m'as causé beaucoup de soucis.
16: Comment ça?
15: Tu es le seul homme que je n'ai pas tué du premier coup.
16: Bon, tu sais, si ça peut te consoler, la balle que tu m'as expédiée m'a envoyé à l'hôpital pour 6 mois.

Nous écoutions la musique du film de William Wyler, Les Grands Espaces, composé par Jérôme Moros. C'est un film qui a été tourné justement dans le désert de Mojave, que j'évoquais tout à l'heure, désert auprès duquel John Wayne a grandi. Nick Rayne était à la tête de l'Orchestre Philharmonique de Prague. Est-ce que vous connaissez la Nuanas Love Song de Charles Wakefield Cadman? C'est un compositeur américain qui a été énormément influencé par la musique amérindienne. Il a vécu même dans plusieurs tribus, il a réalisé des enregistrements de musique tribale, c'est tout de même assez atypique, dans le cadre de la recherche, et c'est à partir de là qu'il a composé. Voici Jean Dubé qui est au piano.

Nuwana's Love Song de Charles Wakefield Cadman, qui était joué à l'instant par le pianiste Jean Dubé. Merci pour vos messages. Celui de Lucille, qui veut écouter la bande originale de Danse avec les loups. Ah, le beau Kevin Costner. Eh bien, nous allons écouter cette bande originale. C'est un western des temps modernes, Danse avec les loups. L'histoire d'un général qui, pendant la guerre de sécession, va sympathiser avec les Sioux au point de devenir l'un d'eux. John Barry a composé cette musique.

Danse avec les loups de Kevin Costner, 7 Oscars, 3 Golden Globes, un ours d'argent, un film exceptionnel. C'est John Barry qui a composé la musique de ce western moderne et nous l'écoutions avec grand bonheur. Alors un message d'Antoine sur radioclassique.fr, merci à vous. Pour évoquer l'immensité de l'ouest américain, je propose, écrit Antoine, certains passages de la Grand Canyon Suite de Groffé qui accompagnerait parfaitement un western. Eh bien c'est parti.

0: Un extrait de cette suite du Grand Canyon, composée par Groffé à la demande d'Antoine. Nous écoutions Laurine Maazel et l'Orchestre Symphonique de Pittsburgh. Merci pour votre message, Christine, qui fait écho d'ailleurs à celui de Véronique en début d'émission. Impossible de passer à côté de « Il était une fois dans l'Ouest », n'est-ce pas ? Point d'interrogation. Ce sera après la pub. Vos désirs sont des ordres.
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Nous écoutions la bande originale d'Il était une fois dans l'Ouest. Voici un deuxième tandem absolument inoubliable. On évoquait tout à l'heure les deux John Ford et John Wayne, qui ont été des complices dans l'univers du western. Eh bien, Sergio Leone et Ennio Morricone aussi. Et nous avons écouté donc cette BO qui est restée en tête des hit parades de la musique de Morricone très longtemps, mais il n'était pas satisfait. On dit qu'il l'a retravaillée plus de 20 fois avant de se déclarer content, enfin. Moi, je trouve qu'elle est merveilleuse, cette musique. Très bonne idée, un autre western qui s'appelle Impitoyable. C'est ce que vous nous demandez, cher Christophe. Eh bien, Clint Eastwood, bien sûr. Voici tout de suite à la guitare, Laurindo Almeida.

0: un vieux hors-la-loi qui reprend du service une dernière fois pour venger une prostituée dont le visage a été tailladé par un sadique. Le chef-d'œuvre indémodable de Clint Eastwood, impitoyable, une réflexion absolument incroyable sur la loi, sur la violence. Nous écoutions cette musique composée par Niehaus et Lenny Niehaus qui était à la tête de l'orchestre avec Lorindo Almeida à la guitare. Tout de suite, eh bien, nous écoutons My Rifle, My Pony and Me.
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0: Quand on fait une émission sur les westerns, il faut bien, à un moment, des cow-boys qui chantent au coin du feu, qui sifflent et qui jouent de l'harmonica. Sinon, ce n'est pas une bonne émission sur les westerns. Et justement, nous écoutions cette chanson que Dean Martin chante à la fin de Rio Bravo. Vous nous l'avez demandé, chère Marie, par un message charmant. Nous aimons regarder les westerns avec mon petit-fils, écrivez-vous. Et notre préféré, eh bien, c'est Rio Bravo, justement. De Rio Bravo, qui est le héros, qui est le cow-boy? Eh bien, c'est John Wayne, dont nous célébrons l'anniversaire aujourd'hui. On écoute Le Bon, la Brute et le Truand. C'est le retour d'Ennio Morricone sur Radio Classique.
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Ecstasy of Gold, un extrait de la musique composée par Ennio Morricone pour Le Bon, la Brute et le Truand, avec au violoncelle Yo-Yo Ma. Le compositeur Ennio Morricone était à la tête du Roma Sinfonietta Orchestra. Parmi les musiques qui ont été inspirées par les grands espaces et les grandes plaines, eh bien, il y a Rodeo d'Aaron Copland. C'est un ballet qui a été écrit pour les ballets russes de Monte-Carlo. Nous écoutons Antal Dorati et le Symphonique de Détroit.

Chantal Doraty et l'Orchestre Symphonique de Détroit, dans la musique composée par Aaron Copland, ce ballet Rodeo. Et on va partir tout de suite, en Arizona, avec un extrait de Girl Crazy de George Gershwin. Pourquoi? Eh bien parce que l'histoire se passe en 1930 en Arizona, justement dans le milieu des cow-boys désœuvrés. Sharon Gam est à la clarinette dans I Got Rhythm.

0: Gregor Bühl et le Symphonique de Londres avec la clarinettiste Sharon Kam. Nous écoutions donc un extrait du Girl Crazy de George Gershwin, musique américaine s'il en est. I Got Rhythm, parce que justement, eh bien, l'intrigue se passe dans le milieu des cow-boys. Une demande qui m'a été faite à plusieurs reprises, notamment par Véronique et par Daniel, c'est la musique des Sept Mercenaires, composée par Elmer Bernstein.
1: Ça me rappelle ce bonhomme qui chez moi dégringolait du 10e étage.
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Le thème principal du film Les Sept Mercenaires avec l'Orchestre Philharmonique de Prague et James Fitzpatrick pour interpréter donc cette musique d'Elmer Bernstein. Les Sept Mercenaires, c'est la version western des sept samouraïs d'Akira Kurosawa quand on y songe. Voilà, c'est donc avec cette musique demandée par Daniel que nous allons clôturer ce programme. Merci à tous pour votre participation et vos messages très amicaux. William, Lucrèce, Daniel, Brigitte, Marie et tous les autres qui avaient écrit aujourd'hui. On se retrouve demain. Évidemment, j'adresse un grand merci à Clément Serrano, le réalisateur le plus rapide de l'Ouest, et à Lucille Metz, qui était aujourd'hui à la console dans cette émission spéciale Western. On repart au grand galop et on se retrouve demain mercredi.

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18: Aux États-Unis, alors que les tractations avec l'Iran ne semblent pas donner de résultats concrets, Donald Trump s'impatiente et réunit demain son gouvernement à Camp David, une résidence militaire isolée à l'ouest de Washington, théâtre de négociations historiques par le passé, comme entre Israël et l'Égypte. Toujours au sujet du Moyen-Orient, l'armée israélienne a frappé aujourd'hui la ville libanaise de Nabatieh. Tzal confirme par ailleurs avoir étendu ses opérations au Liban au-delà de la ligne 10. dite jaune, autrement dit, au-delà de la zone qu'elle occupe déjà dans le sud du pays. Le Premier ministre israélien avait d'ailleurs annoncé hier une intensification des frappes contre le Hezbollah pro-iranien. En France, la vague de chaleur qui frappe l'ouest de notre territoire depuis 48 heures s'étend. Demain, ce sont 13 départements qui seront placés en vigilance orange canicule contre 8 aujourd'hui. Cela concernera une large bande le long de la façade atlantique, pas seulement en Bretagne et sur le littoral. Les Landes et les Pyrénées-Atlantiques sont pour l'heure épargnées, mais classées jaunes tout de même, tout comme une large partie de l'arc méditerranéen. Attention, Météo France prévoit que le mercure va grimper jusqu'à 39 degrés jeudi. L'enseigne de prêt-à-porter Okaidi, spécialiste des vêtements pour enfants, envisage jusqu'à 290 suppressions de postes en France. Cela représente 15% de ses effectifs. Okaidi qui envisage également la fermeture d'une soixantaine de magasins. En tennis, Elsa Jacquemot est la première française à se qualifier pour le deuxième tour du tournoi parisien de Roland-Garros. Elle devra affronter au prochain tour la numéro 1 mondiale, la Biélorusse Arina Sabalenka. Journée marquée à Roland-Garros par l'entrée en piste spectaculaire d'un autre Français, Moïse Kouamé, qui a 17 ans et qui s'impose sur le Croate Marin Cilic, de 20 ans, son aîné, en à peine 3-7. Le CAC 40, il termine la séance en baisse de 1,03% à 8173 points. 18h02 sur Radio Classique. 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
14: À Rennes, 48 heures après la mort d'un garçon de 11 ans, les deux adolescents placés en garde à vue hier reconnaissent l'avoir étranglé. Un geste de vengeance pour récupérer du matériel de pêche d'une valeur de quelques dizaines d'euros, rapporte le procureur. Cette jeune fille de 15 ans et son camarade de 16 ans seront présentés demain au tribunal judiciaire en vue d'une éventuelle mise en examen pour meurtre sur mineur. En Belgique, 4 morts, dont 2 adolescents aujourd'hui dans une collision entre un minibus scolaire et un train. Le passage à niveau était pourtant fermé. 5 autres élèves ont été grièvement blessés. Le parquet de Paris annonce avoir ouvert une enquête sur une éventuelle ingérence étrangère au préjudice de certains candidats de la France insoumise aux élections municipales. Cela fait suite à des alertes de Viginum, service chargé de la lutte contre la manipulation en ligne. Des alertes qui évoquaient des envois automatiques pour propager des contenus inexacts ou manifestement trompeurs. Le Premier ministre Sébastien Lecornu envisage de saisir la justice pour le traitement odieux, dit-il, infligé par le gouvernement israélien à des militants de la flottille pour Gaza, en cause notamment la diffusion d'une vidéo qui avait provoqué un tollé international. Alerte canicule étendue demain. Ce sont 13 départements de la façade ouest de la France qui sont placés en vigilance orange en raison d'une chaleur inédite dans l'Hexagone au mois de mai. On attend par ailleurs des pics de température jusqu'à 39 degrés, mais ce sera pour jeudi, prévient Météo France. Déception pour la Française Loïs Boisson pour son entrée en lice à Roland-Garros. La demi-finaliste de l'an dernier a été sortie dès le premier tour cet après-midi sur la terre battue du tournoi parisien. Elle a été battue en 2-7 par la Russe Anna Kalinskaya. Qualification en revanche pour Elsa Jacquemot. Elle affrontera la numéro 1 mondiale, la Biélorusse Arina Sabalenka. Et puis le Français Moïse Kouamé, 17 ans à peine, a sorti le Croate Marin Cilic en 3-7. C'était son premier match dans un tournoi du Grand Chelem. Le CAC 40, il a terminé la séance en baisse de 1,03% tout à l'heure à 8173 points. 19h sur Radio Classique, voici le jazz.
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3: Bonsoir à tous, une escapade en Argentine ce soir avec les musiciens du Quatuor Voce, dont le nouvel album, double album sorti chez Alpha, met à l'honneur quelques grandes figures argentines. La violoniste Cécile Roubin et l'altiste Guillaume Becker seront à cette occasion à notre micro tout à l'heure. Et puis Thierry Ilerito du Figaro nous rejoindra pour nous dresser cette semaine le portrait de la pianiste Bella Schütz. Avant cela, quelques nouvelles du monde musical. Gauthier Capuçon fera son entrée au musée Grévin. Son double de cire a été réalisé par le sculpteur portraitiste Laurent Malamacci et il sera inauguré demain soir en présence du violoncelliste. Les membres du chœur régional Victoria d'Île-de-France ont manifesté leur vive émotion suite à l'annonce de la dissolution de leur ensemble. Dissolution dont ils contestent les raisons administratives et comptables qu'ils estiment mineures et régularisables. Et cela via un communiqué. Une dissolution constituerait une perte irréversible pour la vie musicale francilienne, emportant avec elle 40 années de répertoire, de transmission et d'engagement collectif, déclare-t-il. L'avenir du chœur se jouera à l'occasion d'une assemblée générale extraordinaire qui se tiendra vendredi. Un petit mot sur le calendrier des travaux à l'Opéra Bastille. Sera-t-il tenu ? Jean-Pierre Clamadieu, président du conseil d'administration de l'Opéra National de Paris, veut y croire. Il était l'invité ce matin à 7h15 de la matinale de Radio Classique.
4: Et si on prend l'ensemble des travaux envisagés sur Garnier puis sur Bastille, on est plutôt sur 4 ou 5 ans. Et aujourd'hui, ce que je peux vous dire, c'est que l'ensemble des équipes de l'Opéra, et en particulier son directeur Alexandre Neff, sont très mobilisés pour tenir ces engagements. Maintenant, c'est compliqué, c'est des travaux complexes dans un bâtiment historique qui recèle lui aussi un certain nombre de complexités. Mais nous nous engageons à mettre l'essentiel de nos ressources et de nos efforts pour tenir ces délais.
3: Voilà pour le point sur les travaux, en attendant de belles productions à venir pour clore cette saison à l'Opéra Bastille et notamment une entrée au répertoire d'un opéra d'Antonia Bembo dont on parlera très prochainement dans le journal du classique avec Leonardo Garcia Alarcón et Julie Fuchs.
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3: On connaissait déjà leur goût pour les voyages, leur intérêt même pour les musiques du monde. Les musiciens du Quatuor Voce nous invitent aujourd'hui à une escapade en Argentine. Ils nous offrent ainsi un panorama subjectif des musiques argentines sous la forme d'un superbe double album tout juste sorti chez Alpha et dans lequel nous allons nous plonger ce soir avec deux membres du Quatuor, Cécile Roubin et Guillaume Becker, violonistes et altistes. Bonsoir à tous les deux.
5: Bonsoir.
6: Bonsoir.
3: Les voyages ont toujours nourri votre inspiration. Sur les voyages, les rencontres, la découverte aussi d'autres cultures, de traditions populaires parfois, puisque vous aimez aussi les pas de côté. Tout cela a nourri votre démarche artistique de quartettiste.
5: Oui, tout à fait. On a tout de suite eu beaucoup d'amour pour le répertoire du Quatuor à cordes. Je crois que c'est ça qui nous a réunis il y a plus de 20 ans. et en même temps l'envie de partager, de diffuser cette musique à des endroits peut-être insoupçonnés. Donc on a fait d'abord un peu avec des ciné-concerts, et puis après on s'est pris au jeu de passer des commandes, d'aller vers des musiciens de d'autres horizons, et c'est une curiosité qui nous anime tout le temps.
6: Les voyages, ça va avec la curiosité, je crois, chez nous. Et on a eu de la chance ces 20 dernières années de pouvoir faire de nombreux voyages, aller dans à peu près partout dans le monde, et notamment en Argentine, qui était le sujet de ces 3 dernières années pour nous, puisque on dit que le quatuor à cordes, c'est le temps long, et nous, on a peut-être pris cette réflexion de manière littérale. Réfléchir, prendre le temps de discuter, et puis dans le cadre de ces figures argentines, comme beaucoup de jeunes musiciens que nous étions à l'époque, on a découvert cet univers-là argentin par Astor Piazzolla, qui fait absolument le lien entre les musiques dites savantes, puisqu'il a été l'élève de Nadia Boulanger à Paris, et puis des musiques populaires. Il a été aussi un jeune bandoneoniste dans l'orchestre de Aníbal Troilo, qui était un des très grands bandoneonistes et compositeurs de musique de tango. Et donc le temps long, nous a permis d'aller voir un petit peu ce qui se faisait ailleurs. Alors c'est vrai que c'est tout à fait subjectif, ces figures argentines. On avait envie effectivement d'aller vers le folklore, les folkloristes, d'aller vers les milongas, les sambas, chacarera, voilà, plein d'autres choses.

0: Le début de Faux Tango, 4 pour le tango d'Astor Piazzolla par le quatuor Voce, dont deux membres, Cécile Roubin et Guillaume Becker, sont avec nous ce soir sur Radio Classique. Piazzolla qui incarne cette âme argentine. Il s'est intéressé à ce genre du quatuor à cordes. C'est vrai qu'il a réalisé cette fusion entre le tango et la musique savante. Et le quatuor à cordes, cela représente justement la musique savante dans ce qu'elle a de plus emblématique quelque part.
1: Oui, c'est amusant parce que il a écrit qu'un seul quatuor en réalité, et c'est une de ses dernières pièces. C'est une commande du Kronos Quartet, ce Faux Tango. Et c'est amusant parce que à la fois le tango aussi est une affaire très sérieuse en Argentine, et le quatuor à cordes en Occident est une affaire très sérieuse. Oui. Et cette pièce ne l'est finalement pas du tout, parce que elle est à la fois assez violente, assez hargneuse, mais avec aussi beaucoup d'humour, beaucoup de décalage, enfin tous ces bruitages, etc. Elle transforme un peu, c'est comme un espèce de miroir grossissant de plein de choses, de plein de gimmicks du tango, également peut-être de la musique contemporaine. Donc c'est vrai que c'est un espèce de pied de nez, c'est ça qu'on aimait bien aussi. Et je crois que ce qu'on a cherché avec cet album Figures Argentines, c'est justement d'être pas dans ce qu'on attendrait d'un album de musiciens classiques qui font de la musique argentine. Et cette pièce de Piazzolla est effectivement pas spécialement représentative de ce qu'on peut s'imaginer de Piazzolla en général. C'est moins lyrique et beaucoup plus bruitiste et beaucoup plus presque comique. Enfin, moi, je la trouve assez drôle. D'ailleurs, ça arrive que les gens rient à la fin.
2: Oui, c'est vrai que chez Piazzolla, il y a cette volonté assez rapidement, cette ambition, en fait, de placer le tango plus seulement sur une scène de danse, mais aussi vers une musique qui se suffit à elle-même. Ouais. Avec cette pièce-là, il a dépassé cette ambition, et donc il a peut-être plus rien à prouver.
0: Oui, puis c'est tout ce travail qu'il a fait sur le tango nuevo, puisqu'il a véritablement révolutionné le tango. Alors, il n'est pas le seul compositeur argentin à avoir écrit pour quatuor à cordes. Alberto Rinastera également s'y est intéressé. D'ailleurs, votre album, il s'ouvre avec un quatuor à cordes d'Alberto Rinastera. Qu'est-ce qui distingue son style, son écriture, du style de Piazzolla?
2: Rinastera, c'est un des très grands compositeurs latino-américains du XXe siècle. À la manière peut-être de Bartok, il s'inspire largement du folklore de son pays natal, donc l'Argentine. Donc on entend dans ce premier quatuor qui est, les musicologues ont l'habitude de classer, et notamment la musique de Rinastera en trois manières, disons. Et la première, c'est celle donc qui se rapproche le plus des rythmes argentins, des gauchos, donc ces cowboys argentins. Vraiment, on sent la terre. Et là, dans ce premier quatuor, il va de plus en plus vers ce qui sera sa deuxième manière, donc quelque chose de plus imagé. Et donc, ce qui est spécifique dans ce premier quatuor à cordes, il en écrira deux autres plus tard. Mais dans ce premier quatuor à cordes sont bien sûr des rythmes endiablés, liés à la terre, et puis un mouvement lent qui est peut-être le cœur de l'œuvre, qui s'ouvre sur les cordes à vide de la guitare. C'est un moment suspendu très beau avec des très beaux solos de violon et cadences de violoncelle, notamment.
0: C'est une superbe découverte, en tout cas, ce quatuor de Rinastera, qui est peu connu. Est-ce que les compositeurs d'aujourd'hui, puisqu'on va parler aussi de la musique argentine d'aujourd'hui, qui est aussi au cœur de cet album, les compositeurs argentins d'aujourd'hui, ils s'intéressent tout autant à la musique populaire, au tango, au milonga, ils sont tout autant imprégnés de cette tradition?
1: Je ne vais pas faire une généralité sur les compositeurs argentins.
0: Mais ceux que vous connaissez.
1: Ceux qu'on a sollicités, oui, et on les a absolument sollicités aussi pour ça. C'est-à-dire que c'est deux personnes qui jouent d'instruments. Il y en a un qui est pianiste, il y en a un qui est bandoneoniste et guitariste.
0: On va les citer peut-être, oui. Fernando Fisbein.
1: Donc lui, il est bandoneoniste et guitariste.
0: Et Gabriel
1: Silva, qui est pianiste, et il pratique aussi le tango et les musiques latino-américaines. Et c'est aussi pour cette ouverture-là qu'on les a choisis. Ce rapport entre la musique savante et le folklore, et d'aller creuser. Mais je crois que ça les a aussi intéressés d'aller creuser à des endroits où ils seraient pas forcément allés eux, parce qu'il y a toute une partie de nos commandes qui n'étaient pas des tangos. Du coup, ils sont allés chercher des choses chacun très différentes, et je crois que c'était un voyage pour tout le monde, finalement.
2: Oui, notamment, on a appris dans ce projet, évidemment, Buenos Aires prend beaucoup de place dans la musique argentine, avec le tango et l'instrument phare, le bandoneon, qui vient, on pense, peut-être du nord de l'Allemagne, qui fait ses traversées avec toute la diaspora européenne, s'installant pour une partie donc en Amérique latine, et en Argentine et à Buenos Aires, et donc cet instrument qui servait sur les bateaux aux offices religieux quand même.
0: Ah oui.
2: Et qui finalement tombe bien bas peut-être, on ne sait pas.
0: Oui, mais en tout cas, pas des offices religieux au trottoir
2: de
0: Buenos Aires.
2: Et donc devient l'instrument roi du tango et donc des quartiers chauds de Buenos Aires.
1: Oui, il y a cette distinction qui est assez importante, qu'on ne figure pas forcément dans la musique populaire argentine, des musiques urbaines et des musiques rurales. Donc il y a le tango qui est une musique urbaine, la milonga aussi, et puis les samba, chacarera, bagualas, etc., etc., qui sont de la musique qui est vraiment qualifiée là-bas de rurale et folklorique, qui vient des régions, des autres régions, et notamment Salta, qui a un point musical extrêmement important, dont Pablo Marquez est originaire.
0: Alors du coup, si je vous ai bien compris, Cécile Roubin, Fernando Fischbein, c'était plutôt l'univers urbain, puisqu'il fait référence, en tout cas il rend hommage à travers un langage très moderne, à Carlos Gardel. Et Gabriel Sivac, lui, c'est l'Argentine rurale.
1: Avec l'hommage à Leda Valladares, oui.
2: Ça fait partie de nos découvertes, de s'intéresser aux folkloristes. Donc, effectivement, Leda Valladares était une grande dame et poétesse et chanteuse.
1: C'est une personne qui a une formation de musique savante, comme on dit, et qui a aussi baigné dans la musique traditionnelle, et notamment celle des Indiens. Elle a beaucoup œuvré pour défendre cette musique, y compris en Europe. Dans les années 50, elle a eu un duo qui s'est produit à Paris. Ce terme de folkloriste, c'est un terme qu'on a découvert avec ce projet. Donc, je pense que c'est un peu spécifique peut-être à l'Argentine ou à l'Amérique latine. Mais c'est donc des gens qui travaillent la musique traditionnelle, qui l'écrivent, qui recomposent des chants ou des danses sous cette forme-là.
0: C'est un peu la démarche de Gabriel Sivac.
1: Voilà,
0: il est parti
1: oui.
0: Sur des chants traditionnels.
1: Il a repris des enregistrements justement de Leda Valladares, qui chante donc là, par exemple, une baguala. C'est le chant de l'homme seul face à la montagne.
0: Et qui est arrangé pour Quatuor à
1: cordes. Voilà.
0: Vous ne chantez pas.
1: Non, on ne chante pas.
2: J'ai essayé, mais mes collègues.
0: Mais par contre, on va entendre. Vous ne chantez pas, mais vous faites entendre des sonorités appartenant peut-être à d'autres instrumentistes comme les percussionnistes.
2: Absolument.

0: Une pièce de Gabriel Sivac, d'après un chant traditionnel, un chant folklorique argentin, joué par le quatuor Voce. Et nous sommes toujours ce soir sur Radio Classique en compagnie de Cécile Roubin et Guillaume Becker, violoniste et altiste du quatuor. Donc ici, on a entendu tout un jeu de percussions. Est-ce que vous pourriez nous décrire un peu votre démarche interprétative dans cette pièce?
1: Alors, oui, absolument. On peut faire ça. Ça enlèvera peut-être un tout petit peu de magie à la chose. Non, c'est que tout simplement, nos mains étant occupées par notre archet et nos cordes, on doit jouer des percussions en même temps.
0: Donc avec,
1: avec les pieds.
0: Les pieds, mais voilà. C'est génial.
1: Voilà. Une petite percussion sur en ce qui me concerne,
0: ouais.
1: La percussion est attachée à mon pied. Donc parfois, ça fait un petit peu sourire, voire rire le public. Mais voilà, on a trouvé que c'était un système qui fonctionnait normalement très bien.
0: Voilà, c'est un nouvel extrait de ce double album Figure Argentine qui vient de paraître chez Alpha. Alors, qui dit musique argentine dit, et on l'a évoqué, bandoneon, mais aussi guitare, hein, puisque vous vous êtes associé à un bandoneoniste et à un guitariste. Quel plaisir avez-vous à jouer avec du bandoneon? Déjà, quel équilibre aussi faut-il trouver avec cet instrument, équilibre sonore? Quelle balance?
2: Ben, c'est assez incroyable de jouer avec le bandoneon parce que c'est un instrument extrêmement expressif avec une articulation très forte. Il y a très très longtemps, on a joué une partie de ce répertoire avec accordéon. Donc il faut pas le dire aux Argentins parce qu'ils seraient furieux. Mais quand on a commencé à jouer donc avec ce bandoneoniste Jean-Baptiste Henry, moi j'ai vraiment eu une épiphanie sur cet instrument et comment il traduit tellement bien les émotions qui passent dans cette musique. Après, pour la balance, ce qui est assez particulier, c'est que le son du bandoneon sort sur les côtés. Quand on joue en quatuor, il est entre nous, au centre. Et quand on joue à la place du second violon, on a plein les oreilles, c'est terrible. Mais bon, finalement, c'est comme quand on joue avec un cinquième, quel qu'il soit, le pianiste, le clarinettiste. On travaille, on s'écoute et puis on trouve la façon de jouer, quoi.
1: Je voulais juste ajouter un souvenir qui me vient. Donc, il y a 3 ans, je crois, nous sommes partis en Argentine et on a eu la chance de rencontrer une icône qui s'appelle Dino Saluzzi, qui est bandoneoniste. Alors, c'était un monsieur de 87 ans. Et je me souviens d'une discussion avec lui où il parlait d'articulation et ça m'a fait penser à ça parce que Cécile elle-même parlait d'articulation et comme aussi une des spécificités du bandoneon, c'est que, il aurait pu parler des articulations chez Haydn. Voilà.
0: Ah oui.
1: Et il parlait de musique traditionnelle au bandoneon. Et c'est vraiment aussi ça qu'on recherche, c'est-à-dire l'endroit où on parle de musique sans se soucier, en fait, de la tradition, de l'histoire.
0: Et c'est un programme que vous allez donner en concert qui va tourner cet été dans quelques festivals, entre autres, hein, Cécile.
2: Oui, le 14 juin, on joue à Saint-Cyr-sur-Loire. On joue le 16 juillet à Vaulor, dans le Massif Central, je crois. Je crois qu'on joue le quatuor de Ginastera. Figures Argentines, on joue aussi à Dinan le 8 août.
0: Et puis il y a d'autres programmes.
1: Dans un endroit qui nous est cher, c'est-à-dire les 10 ans de notre festival, Quatuor à Vendôme. On invite donc Jean-Baptiste Henry, qui est aussi compositeur d'ailleurs, compositeur et arrangeur,
0: puisqu'il a arrangé
1: plusieurs morceaux très très bien.
0: Ouais.
1: Et donc on l'invite pour les 10 ans de notre festival avec plein d'autres amis musiciens, Romain Leleu, Déborah Nemtanou. C'est du 21 au 26 juillet.
0: Et vous avez des projets aussi avec des jeunes, des enfants autour de ce programme argentin?
1: Oui, Cécile a évoqué la date du 14 juin à Saint-Cyr-sur-Loire, à l'Escale. Et donc, en fait, c'est un travail un peu au long cours avec cet endroit-là parce que ont été réunis des musiciens de tous âges, hein, des jeunes et des moins jeunes, de 3 écoles de musique et conservatoires qui forment un orchestre à cordes. Ils sont pas loin de 50. Et donc, ils ont choisi 2 morceaux de ce projet-là. Et puis, ils ont aussi ajouté deux autres morceaux qui sont des tangos. Et donc, on les fait travailler. Enfin, c'est surtout leurs professeurs qui les font travailler. Nous, on arrive quand déjà le travail est fait. Et on joue avec eux. Donc, ça sera le prélude de ce concert. Le 14 juin, c'est à 17h.
0: Ils joueront entre autres la Milonga Triste que l'on va écouter dans un instant. Un petit mot sur votre effectif, l'effectif du Quatuor Voce qui a sensiblement évolué ces deux dernières années, puisque le Quatuor Voce a un petit peu plus de 20 ans. Vous êtes tous les deux membres fondateurs du Quatuor. Mais par contre, le second violon et la partie de violoncelle ont changé.
2: Et le premier violon aussi, puisqu'on alterne.
0: Voilà, oui, c'est vrai que vous alternez. Alors, il y a eu l'arrivée d'Arthur Euel au violoncelle, que l'on entend d'ailleurs, qui était présent déjà dans cet enregistrement. Et puis, plus récemment, la violoniste Hélène Maréchaux.
2: Eh ben, je pense que les 20 ans du Quatuor ont été un tournant de métamorphose et de mue. Et on est content d'être sorti de la période un peu tangente, qui est un peu représentée par cet album, finalement, oui. Qui a été un projet à la fois central et qui nous a fait aussi évoluer. Et voilà, on est reparti pour 20 autres années avec une nouvelle équipe et des nouvelles énergies.
1: Voilà, la vie, ça bouge. Hein.
0: Et donc, on s'adapte. Tous les quatuors. Hein.
1: Ouais, absolument.
0: Il y en a peu qui restent plus de 20 ans et avec les mêmes.
1: Hein. Ouais, et c'est vrai qu'on a de la chance, pour le coup, de s'être choisi avec Hélène et puis avec Arthur.
0: Et ils ont, comme vous, ce goût du voyage, ce goût de rencontre, cette ouverture d'esprit, j'imagine.
2: Oui, bah, ouais. Je pense que sinon, ça n'aurait pas été pas.
1: Ah, ils savaient dans quoi ils allaient mettre les pieds.
0: Merci beaucoup Cécile Roubin et Guillaume Becker. On va se quitter avec une pièce absolument irrésistible que j'ai découverte. Je ne la connaissais pas, c'est cette Milonga Triste de Sébastien Piana. Il y a dans cette pièce toute cette nostalgie mêlée à cette sensualité typique de l'âme argentine.
2: Oui, oui. Bah, y a un mot un peu célèbre qui dit que... Alors là, c'est une milonga, c'est pas un tango, mais oui. Qui dit que le tango, c'est une pensée triste qui se danse.
0: C'est vrai, oui.
2: Et ça résume assez bien ce que vous venez de dire et ce qu'on peut ressentir.
1: Et je voulais juste ajouter que c'est une proposition de Jean-Baptiste Henry et un arrangement réalisé par ses soins également.
0: Voilà, et que l'on va entendre Jean-Baptiste Henry au bandoneon. Merci beaucoup à tous les deux.
1: Merci.
2: Merci.

0: Une milonga triste de Sébastien Piana par le quatuor Voce et le bandoneoniste Jean-Baptiste Henry. Un nouvel extrait de ce double album, Figures Argentines, sorti chez Alpha.
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0: Bonsoir Thierry.
2: Bonsoir Laure.
0: Ce soir, vous nous parlez d'une jeune pianiste au nom prédestiné, mais qui n'a pas peur de la fantaisie.
2: Eh bien non, elle s'appelle Bella Schütz. On l'avait découverte il y a quelques années lors du concours Piano Campus à Pontoise, dont elle est l'une des lauréates de l'édition 2022. Et on avait ensuite pu suivre son éclosion au sein de la promotion Brahms de l'Académie Jarowski, mais aussi et surtout au détour d'un remarquable premier disque paru

0: avait creusé son sillon de Lübeck, de Buxtehude jusqu'au Leipzig de Bach, comme celle, bien sûr, du Chopin des Nocturnes, qui réinvente, à coups de modulation et de résolution inattendue, le langage harmonique.
1: Chopin qui sera au cœur du récital que Béla Schütz donnera le mois prochain au Festival d'Auvers-sur-Oise.
0: Exact, car si celle qui, comme son nom l'indique, cultive des attaches familiales de l'autre côté du Rhin comme en Autriche, mène depuis quelques années une bonne partie de sa carrière en Allemagne, eh bien elle reste fidèle au public français comme aux programmateurs qui lui ont fait confiance chez nous, à l'image donc de Pascal Escande, le fondateur du concours Piano Campus, qui dirige le Festival d'Auvers-sur-Oise. Il l'avait déjà fait venir l'an dernier lors du prélude de la manifestation. Rien d'étonnant donc à ce qu'il lui ait confié cette année les clés d'un récital complet dans le cadre du 45e anniversaire du festival. La jeune parisienne y jouera Chopin, mais aussi Franz Liszt, avant de se lancer cet été dans l'aventure d'un nouveau concours, le concours Chopin Pleyel à Nohant, justement. Concours présidé par Yves Henry et dont elle inaugurera au mois d'août la toute première édition aux côtés de 27 autres jeunes pianistes.
1: Yves Henry, qui fut justement Thierry, l'un de ses tout premiers professeurs.
0: Eh bien oui, car avant de s'exiler pour Salzbourg ou Berlin, c'est d'abord à Paris que celle qui est née dans une famille de pianistes grands amateurs s'est d'abord formée, dès l'âge de 3 ans. D'abord initiée à l'école russe auprès de Branka Balevitch Gasparian, la mère de Jean-Paul au conservatoire Saint-Saëns du 8e arrondissement. C'est en effet sa rencontre avec Yves Henry au CRR de Paris qui s'avérera déterminante. La jeune adolescente y redécouvre avec lui évidemment Chopin, mais elle se passionne aussi pour l'interprétation sur instruments d'époque. Invitée dès l'âge de 15 ans au festival Nohant hors les murs, elle y fera même ses débuts avec orchestre dans le redoutable concerto numéro 2 de Saint-Saëns, ce qui n'empêchera pas d'aller ensuite parfaire son enseignement à Salzbourg, à Vienne ou à Berlin, cultivant une soif de découverte et un appétit de répertoire qui dépasse de loin le seul cadre affectif et musical de George Sand, pour embrasser tout aussi bien Chopin que Bach, Beethoven, Ravel ou Shostakovich, sans oublier Mozart, bien sûr, que cette ancienne clarinettiste, oui, passée par Salzbourg et aux opéras duquel elle a consacré son mémoire de fin d'études, connaît sous toutes ses coutures.

0: Le 17e nocturne, quelques notes du 17e nocturne de Frédéric Chopin sous les doigts de Bella Schütz. Merci beaucoup Thierry pour ce portrait de cette jeune pianiste et à la semaine prochaine. Merci à Laetitia Montanari pour la réalisation de cette émission. Demain, nous serons en compagnie de Laurence Equilbé et du metteur en scène Florencio pour parler de cette nouvelle production de l'Enlèvement au Sérail qui conclura la saison lyrique du Théâtre des Champs-Élysées. Très belle soirée à tous à l'écoute de Radio Classique et à demain.
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